0: Argonautes, interprété par le grand orchestre de Mantovani. C'était l'air de La Belle et la Bête. 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
2: Chers frères et sœurs, aujourd'hui nous parlerons de l'abondance du péché et de la surabondance de la grâce de Dieu en Jésus-Christ. Dans son épître aux Romains, l'apôtre Paul écrit « Mais là où le péché a abondé, la grâce a surabondé. » Romains chapitre 5, verset 20. Parler de l'abondance du péché est un des sujets les plus faciles de tous les temps. Avons-nous besoin vraiment d'études ou de preuves pour être convaincus du fait que le péché abonde? Mais regardons autour de nous, regardons au monde qui nous entoure, au monde dans lequel nous vivons. Mais qui voyons-nous? N'y voyons-nous pas le péché sous toutes ses formes hideuses? Le monde dans lequel nous habitons n'est-il pas rempli d'injustice? Quelles sont les formes que prend l'injustice qui remplit et déstabilise le monde dans lequel nous habitons? L'injustice ne prend-elle pas la forme du racisme ouvert ou caché de ceux qui pensent appartenir à une race meilleure et devraient en conséquence être servis par les races qu'ils considèrent comme moins meilleures? L'injustice ne prend-elle pas la forme du tribalisme qui gangrène et détruit notre tissu social? Pour des raisons difficiles à expliquer, certaines tribus africaines pensent être supérieures à d'autres et veulent à tout prix avoir la primauté sociopolitique et économique dans nos pays. Mais l'abondance du péché, ou encore l'abondance du péché, l'injustice, ne la voyons-nous pas dans l'arrogance des pays développés qui se permettent n'importe quoi vis-à-vis des pays moins développés? Mais qui a donné droit aux pays développés de fixer le prix des matières premières appartenant aux pays pauvres, du moment qu'aucun pays pauvre ne fixe le prix des produits finis fabriqués par les pays riches à partir des matières premières des pays pauvres? Mais le péché n'abonde-t-il pas dans nos mondes dirigés par des dictateurs, même élus, qui n'ont de loi que celle de leur propre ego désobéissant? Que d'arrestations arbitraires, de pillages du denier public? Pourquoi nos enfants deviennent-ils des illettrés? Pourquoi nos hôpitaux sont-ils pires que des dépotoirs publics? Pourquoi nos routes ressemblent-elles à des cratères laissés par des chutes d'obus? N'est-ce pas parce que nous sommes tous devenus des irresponsables et rejetons la faute les uns sur les autres? Oui, le péché a abondé et abonde dans notre monde en général et dans la société dans laquelle nous vivons en particulier. Mais le péché n'abonde-t-il vraiment que dans le monde dans lequel nous vivons? Mais pourquoi le péché abonde-t-il dans le monde? Le monde peut-il pécher? Le péché n'abonde-t-il pas dans le monde parce qu'il abonde réellement en nous? Le monde n'est-il pas devenu un enfer à cause de nous autres, êtres infernaux qui y habitons? Oui, le péché abonde, mais où abonde-t-il? N'est-ce pas dans nos cœurs? L'auteur du livre de la Genèse écrit « L'Éternel vit que la méchanceté des hommes était grande sur la terre et que toutes les pensées de leur cœur se portaient chaque jour uniquement vers le mal. » Genèse chapitre 6, verset 5. Le prophète Jérémie proclame « Le cœur est tortueux par-dessus tout et il est méchant, qui peut le connaître ?» Moi, l'Éternel, j'éprouve le cœur, je sonde le rein pour rendre à chacun selon ses voies, selon les fruits de ses œuvres. Et dans les évangiles, le Christ dit, car c'est du dédain, c'est du cœur des hommes que sortent les mauvaises pensées, les adultères, les impudicités, les meurtres, les vols, les cupidités, les méchancetés, la fraude, le dérèglement, le regard envieux, la calomnie, l'orgueil, la folie, toutes ces choses mauvaises sortent du dédain et suivent l'homme. Marc, chapitre 7, versets 21 à 23. Le cœur humain est donc l'origine du péché et de l'injustice qui abonde dans le monde. Le racisme, le tribalisme, les injustices sociales tant décriées dans le monde ne se trouvent pas dans l'air que nous respirons ou dans l'eau que nous buvons. Tous ces maux qui affectent et détruisent nos vies et nos sociétés viennent de nos cœurs infectés par le mal, par le péché. Mais d'où vient le fait que nos cœurs soient si affectés ou infectés par le mal? Pourquoi sommes-nous pécheurs? Et que devons-nous faire pour sortir du péché? L'apôtre Paul répond à la question en affirmant que nos cœurs sont corrompus, nous sommes pécheurs parce que nous sommes la descendance d'Adam et Ève, le premier couple humain qui a choisi de désobéir à Dieu en choisissant de vivre en dehors de sa seigneurie. Nous sommes pécheurs parce que comme nos premiers parents, nous continuons à vivre en rébellion contre Dieu. Nous sommes pécheurs parce que nous choisissons de vivre sous notre propre seigneurie, et refusons de soumettre notre vie à Dieu. Nous pouvons le voir dans Romains chapitre 5, verset 12 et suivant. Nous sommes pécheurs parce que nous commettons des actes coupables et refusons de les reconnaître et de les confesser à Dieu. Oui, nous sommes pécheurs et nous le resterons tant que nous continuerons à nous croire capables de nous prendre en charge nous-mêmes et refuserons l'aide que Dieu nous donne en Christ. Oui, car là où le péché a abondé, la grâce a surabondé. Mais que signifie la surabondance de la grâce? La surabondance de la grâce signifie qu'au problème de l'abondance du péché dans le cœur de l'homme et de ses effets dans le monde, le Seigneur a répondu non pas par une grâce abondante, correspondant à l'abondance du péché, mais le Seigneur a répondu par une grâce surabondante, une grâce qui va au-delà de l'abondance du péché. En d'autres termes, c'est comme si Dieu nettoyait la saleté du péché causée en nous par une goutte de désobéissance, non pas par une autre goutte de grâce, mais par un océan de sa miséricorde qui fait disparaître, qui avale complètement l'abondance de notre péché. Mais en quoi consiste donc la grâce surabondante de Dieu pour nous? La grâce surabondante de Dieu pour nous consiste en ce que lorsque nous étions encore sans force, Christ, au temps marqué, est mort pour des impies, comme le dit l'apôtre Paul dans Romains chapitre 5, verset 6. Et plus encore, Dieu prouve son amour envers nous en ce que lorsque nous étions encore des pécheurs, Christ est mort pour nous. Romains chapitre 5, verset 8. La mort du Christ sur la croix pour nous signifie le pardon de notre double péché de nature et d'action. En mourant sur la croix, Jésus change les dispositions de la colère divine contre nous en disposition de sa miséricorde en notre faveur. Dans la seconde épître aux Corinthiens, l'apôtre Paul écrit « Si quelqu'un est en Christ, il est une nouvelle créature, les choses anciennes sont passées, voici toutes choses sont devenues nouvelles, et tout cela vient de Dieu qui nous a réconciliés avec lui par Christ, car Dieu était en Christ, réconciliant le monde avec lui-même, en n'imputant point aux hommes leurs offenses, et il a mis en nous la parole de la réconciliation. » 2 Corinthiens chapitre 5, versets 17 à 19. La grâce divine surabonde là où notre péché abonde parce que Dieu a décidé de nous recevoir en Christ sans tenir compte de nos offenses. En Christ,

tels que nous sommes. Oui, le Seigneur nous accueille, le Seigneur nous pardonne nos péchés, le Seigneur nous reçoit tels que nous sommes, parce que Dieu, désormais, nous accepte tels que nous sommes. Et cette grâce surabondante nous atteint quand le sang de Jésus-Christ se déverse sur nos péchés, sur nos fautes, sur nos manquements, sur nos infidélités, et les nettoie et nous redonne l'innocence. C'est ça le sens de la surabondance de la grâce de Dieu. Quand Dieu lui-même nous accepte, quand Dieu lui-même nous fait grâce, quand Dieu lui-même nous devient compagnon, quand Dieu lui-même nous manifeste sa miséricorde. Oui, frères et sœurs, là où le péché a abondé, la grâce de Dieu a surabondé. Cela signifie que malgré notre péché, malgré la gravité de notre faute, malgré la gravité de notre désobéissance, la grâce de Dieu est là pour nous couvrir, pour couvrir nos manquements et pour nous donner un nouveau départ. Oui, là où le péché a abondé, la grâce a surabondé. C'est-à-dire, là où j'ai commis des fautes, la grâce de Dieu est là pour nettoyer, pour enlever cela et me donner l'innocence. Toi qui m'écoutes ce jour, je t'encourage à faire confiance en Dieu, à venir en lui et à demander pardon pour tout le péché conscient et inconscient que tu as commis. Parce que la grâce de Dieu est en effet surabondante. Elle est là pour te pardonner. Elle est là pour t'accueillir. Elle est là pour te donner la paix qui te manque. Oui, frères et sœurs, aujourd'hui, si nous écoutons la parole de la grâce de Dieu, nous devons venir et accepter ce que le Seigneur nous donne, le pardon qu'il nous accorde en Christ. Oui, voilà là ce que le Seigneur nous apporte ce jour, la surabondance de sa grâce qui nous pardonne nos manquements et nos péchés. Que le Seigneur bénisse sa parole. Amen.

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0: Psaume 34, psaume de David, lorsqu'il contrefit l'insensé en présence d'Abimélec et qu'il s'en alla chasser par lui.
1: Je bénirai l'Éternel en tout temps. Sa louange sera toujours dans ma bouche. Que mon âme se glorifie en l'Éternel. Que les malheureux écoutent et se réjouissent. Exaltez avec moi l'Éternel. Célébrons tous son nom.
0: J'ai cherché l'Éternel et il m'a répondu. Il m'a délivré de toutes mes frayeurs.
1: Quand on tourne vers lui les regards, on est rayonnant de joie et le visage ne se couvre pas de honte. Quand un malheureux crie, l'Éternel l'entend et il le sauve de toutes ses détresses. L'ange de l'Éternel campe autour de ceux qui le craignent et il les arrache au danger. Sentez et voyez combien l'Éternel est bon. Heureux l'homme qui cherche en lui son refuge. Craignez l'Éternel, vous, ses saints, car rien ne manque à ceux qui le craignent.
0: Les lionceaux éprouvent la disette et la faim, mais ceux qui cherchent l'Éternel ne sont privés d'aucun bien.
1: Venez, mes fils, écoutez-moi, je vous enseignerai la crainte de l'Éternel. Quel est l'homme qui aime la vie, qui désire la prolonger pour jouir du bonheur? Préserve ta langue du mal et tes lèvres des paroles trompeuses. Éloigne-toi du mal et fais le bien, recherche et poursuis la paix.
0: Les yeux de l'Éternel sont sur les justes et ses oreilles sont attentives à leurs cris.
1: L'Éternel tourne sa face contre les méchants pour retrancher de la terre leurs souvenirs. Quand les justes crient, l'Éternel entend et il les délivre de toute leur détresse. L'Éternel est près de ceux qui ont le cœur brisé et il sauve ceux qui ont l'esprit dans l'abattement. Le malheur atteint souvent le juste, mais l'Éternel l'en délivre toujours. Il garde tous ses os, aucun d'eux n'est brisé. Le malheur tue le méchant, et les ennemis du juste sont châtiés. L'Éternel délivre l'âme de ses serviteurs, et tous ceux qui l'ont pour refuge échappent au châtiment.

Je connaissais pas la joie. J'étais triste. J'étais déprimée. J'avais rien dans la vie, rien du tout. Et je savais pas qu'il y avait un Dieu qui était bon. Je savais qu'il y avait un Dieu qui était créateur, qui avait fait la terre, qui avait fait des choses un peu étrangères à moi, parce qu'elles étaient belles, parce qu'elles produisaient la vie, les arbres, les oiseaux, tout ça, c'était bien, c'était beau. Et il était un Dieu créateur. Et puis, il y avait un Dieu qui était un Dieu amour et qui promettait des bonnes choses comme la joie, la paix, le bonheur. Et je savais pas qu'il existait. Et je l'ai rencontré un jour. Je lui ai dit, tu sais Dieu, si vraiment tu existes, ça doit valoir la peine d'essayer. Si vraiment tu existes, si vraiment c'est toi qui as fait des belles choses, si tu peux faire quelque chose pour moi maintenant, alors tu vas le faire parce que c'est très pressé, moi j'attendrai plus. Et quand j'ai fait cette prière, j'étais à genoux par terre et j'étais en psychiatrie depuis plusieurs mois et ça faisait plusieurs séjours que je faisais en psychiatrie et j'étais entièrement détruite, j'avais absolument plus rien. Il y avait personne autour de moi, enfin je le croyais, et je voyais tout détruit dans ma vie, j'avais 20 ans. J'ai dit, écoute Dieu, si vraiment tu existes, alors je veux le savoir. Je suis sortie de psychiatrie moins d'un mois après, et les médecins avaient dit que j'étais irrécupérable, qu'on pouvait rien faire, et que je passerais ma vie dans les asiles. Et je le savais, on me l'avait dit, mais pas le médecin lui-même, et le jour où je suis sortie, à peu près 15 ou 3 semaines après, je suis jamais retournée en psychiatrie. J'avais peur d'y retourner. Je me suis battue, j'ai vraiment essayé de m'approcher de Dieu, mais je suis jamais retournée. Pour moi, c'était formidable. Et j'ai de la joie maintenant, parce que c'est fini tout ça, c'est effacé. Et je sais que maintenant, je suis entièrement guérie, et j'ai une joie dans mon cœur. Et j'ai aussi rencontré un Dieu, qui était un Dieu de pardon. J'avais vraiment beaucoup de choses dans ma vie qui n'allaient pas. Et Dieu ne m'a jamais dit, tu sais, tu es méchante, tu sais, tu es vilaine, tu sais, c'est pas bien ce que tu fais. Il m'a dit, tu vois, je t'aime. Et je me suis approchée de lui. Vous pouvez vous approcher de lui aussi. Et Dieu m'avait montré que dans mon cœur, c'était mauvais, c'était noir, il y avait de la haine, il y avait de l'amertume. Il m'a dit, tu sais, tu dois pardonner. Parce que je l'ai vu dans la Bible, j'ai compris que c'est Dieu qui me parlait, qui me disait, dans la Bible, je pardonne, je te pardonne, tu es pardonné, tu dois pardonner. Alors j'ai fait cette expérience du pardon. J'avais beaucoup de haine et j'étais très malade aussi physiquement puisque j'avais une polyarthrite chronique évolutive et j'avais 30 ans à cette époque-là. Je souffrais de toutes les articulations et mes articulations se bloquaient les unes après les autres. Et j'avais déjà 3 enfants. Et je disais, je sais pas comment je vais m'en sortir. Et à ce moment-là, j'ai vraiment pensé, mais il faut que je pardonne. Alors j'ai crié encore à Dieu et chaque fois que j'ai un problème, je crie à Dieu et chaque fois il me répond. J'ai dit, tu vois Seigneur, j'en veux à cette personne, je la déteste, je ne peux pas lui pardonner. Et je pleurais parce qu'il fallait pardonner et je bataillais, je pouvais pas pardonner. Et quand j'ai dit, écoute Seigneur, maintenant je peux pas pardonner mais je veux lui pardonner. Alors toi fais quelque chose pour moi, je veux maintenant pardonner, je veux obéir à ta Bible, je veux obéir à ta parole. C'est marqué. Et j'ai dit, je veux le faire mais je peux pas. À ce moment-là, il est entré quelque chose en moi, comme une paix qui entrait en moi. Et le lendemain, toutes mes articulations étaient débloquées. Et Dieu avait fait ce miracle. Parce qu'il avait vu que je voulais le suivre. Et il a dit, obéissez à mes lois, obéissez à mes commandements, et vous vivrez heureux. Il a donné Jésus pour que vous ayez un bonheur parfait. Pour que si vous vous approchez de lui, vous avez une réponse à chaque question, une solution à chaque problème. Dieu est là, il a quelque chose pour vous, et il a fait de grandes choses, et il n'a pas fini d'en faire.

En guise de concert de musique classique, cette fois-ci, nous commençons avec Edvard Hagerup Grieg. Edvard Grieg, compositeur norvégien, né à Bergen en 1843 et mort à Bergen aussi en 1907. Il commence à l'âge de 6 ans l'étude du piano avec sa mère et est remarqué très tôt par un violoniste norvégien, Ole Bull, qui l'envoie se perfectionner au conservatoire de Leipzig, très loin donc en Allemagne, en 1858. Il y restera 4 ans. Après être rentré en Norvège, il part à l'âge de 20 ans, en 1863, pour le Danemark, à Copenhague, où il rencontre un compatriote, compositeur, Nordrak, ainsi qu'un compositeur danois, Hordmann, avec qui il forme un groupe de compositeurs intitulé Euterp, en réaction à l'influence musicale allemande de Schubert et de Mendelssohn. À l'âge de 23 ans, il s'installe enfin en Norvège, à Christiana, actuellement Oslo, et épouse sa cousine, la cantatrice Niga Hagerup. Toute sa vie, Edvard Grieg la passera à lutter pour une musique nationale norvégienne. Il mène une vie double, une carrière difficile d'organisateur de vie musicale en Norvège et celui d'un chef d'orchestre apprécié et un interprète sensible au piano. Nous entendrons le concerto pour piano de Edvard Grieg, concerto en La mineur, opus 16. 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

Radio Bonne Nouvelle, votre concert de musique classique, Edvard Grieg, concerto pour piano et orchestre en La mineur, opus 16. C'était l'Allegro molto moderato suivi de l'Adagio. Nous continuerons avec Dubravka Tomšík au piano, à la baguette Anton Nanut, l'orchestre symphonique de la radio de Ljubljana, avec le troisième mouvement de ce concerto pour piano et orchestre en La mineur d'Edvard Grieg.

Nouvelle, votre concert de musique classique, c'était Edvard Grieg, concerto pour piano et orchestre en la mineur, opus 16. Tout de suite après ce petit message inspiré par la Bible, votre concert de musique classique continue, toujours avec Edvard Grieg, Otto de Holberg, suite pour orchestre, opus 40. 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

Le plus grand amour, d'après l'évangile de Jésus-Christ selon saint Jean. Comme le Père m'a aimé, je vous ai aussi aimé. Demeurez dans mon amour. Si vous gardez mes commandements, vous demeurerez dans mon amour, de même que j'ai gardé les commandements de mon Père et que je demeure dans son amour. Je vous ai dit ces choses afin que ma joie soit en vous et que votre joie soit parfaite.

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Vous êtes mes amis si vous faites ce que je vous commande. Je ne vous appelle plus serviteur parce que le serviteur ne sait pas ce que fait son maître, mais je vous ai appelé ami parce que je vous ai fait connaître tout ce que j'ai appris de mon père. Ce n'est pas vous qui m'avez choisi, mais moi, je vous ai choisi et je vous ai établi afin que vous alliez et que vous portiez du fruit et que votre fruit demeure, afin que ce que vous demanderez au Père en mon nom, il vous le donne. Ce que je vous commande, c'est de vous aimer les uns les autres.

C'était « Il n'y a pas de plus grand amour », morceau de musique composé et interprété au piano par Lully Sakaguchi. Il était accompagné par la lecture d'un extrait de Jean 15, extrait biblique que Lully Sakaguchi a choisi elle-même pour accompagner cette composition.

bonne nouvelle, votre concert de musique classique, c'est la suite opus 40 d'Edvard Grieg, intitulé Autant de Holberg. Prélude, sarabande, nous continuerons avec la gavotte. Une suite, ou en français succession, est une forme musicale à plusieurs mouvements, à l'origine série de différentes danses, réellement dansées ou stylisées, écrites pour la même tonalité et pour le même instrument ou ensemble instrumental. Nous continuerons donc avec la gavotte, qui est une danse française particulièrement gracieuse, généralement à deux temps et de forme binaire avec reprise. La gavotte est plutôt gaie, avec ou sans anacrouse, et construite par multiples de quatre mesures. Parfois aussi, elle peut prendre un caractère tendre. La gavotte de la suite opus 40 de Grieg sera suivie par l'andante religioso et le rigodon. 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Albaguette, Itzhan Cohen, Orchestre Philharmonique des Festivals.

Radio Bonne Nouvelle, votre concert de musique classique, c'était donc la suite opus 40 d'Edvard Grieg, au temps de Holberg. Nous terminerons votre concert de musique classique avec un air très connu que vous connaîtrez sûrement. Extrait de la suite pour orchestre numéro 1, opus 46 de Edvard Grieg, Peer Gynt. Au matin. 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

0: Jesucristo les ama.
1: Jésus-Christ vous aime.
0: Quiere cambiar sus vidas.
1: Il veut changer votre vie.
0: Que quiere cambiar sus corazones.
1: Il veut changer votre cœur.
0: Que quiere transformar la forma de vida.
1: Il veut changer votre mode de vie.
0: A una vida nueva y llena.
1: Pour une vie nouvelle et pleine.
0: A una vida segura.
1: Dans une vie sûre.
0: Y es lo que nos ofrece Jesucristo.
1: C'est ce que nous offre Jésus.
0: Cuando nos reconciliamos con Dios.
1: Quand il nous réconcilie avec Dieu.
0: Y Jesucristo nos da vida eterna porque él es la vida.
1: Jésus-Christ nous donne la vie éternelle parce que lui-même est la vie.
0: Él es el creador, como dice el Evangelio de Juan.
1: Il est le créateur, comme le dit l'Évangile de Jean.
0: Por eso nos conoce y conoce lo que hay dentro de nuestro corazón.
1: Et par conséquent, il nous connaît et il sait ce qu'il y a dans notre cœur.
0: Por eso os quiero invitar a todos los que están escuchando.
1: Et je vais inviter à tous ceux qui sont en train d'écouter.
0: Que busquéis a Dios a través de la Biblia.
1: De chercher Dieu à travers la Bible.
0: Que oréis a Dios para que os dé el conocimiento de su mensaje.
1: Priez afin que Dieu vous donne la connaissance de son message.
0: Y que conectéis con Jesús para que haga el nuevo nacimiento en vuestros corazones.
1: Et que vous connectiez avec Jésus pour qu'il accomplisse cette nouvelle naissance dans vos cœurs.
0: Si no lo habéis hecho,
1: si vous ne l'avez pas encore fait,
0: yo os invito a que lo hagáis.
1: Je vous invite à le faire.
0: Probad.
1: Essayez.
0: Y ciertamente ocurrirá algo en vuestra vida.
1: Et certainement, il arrivera quelque chose dans votre vie.
0: Ciertamente, la Biblia está muy degradada, sobre todo en el país de España.
1: Il est vrai que la Bible est un peu méprisée aujourd'hui, particulièrement en France ou en Espagne, dans le Pays Basque.
0: Se creen que es un libro antiguo que está desfasado.
1: On croit que c'est un livre qui nous vient de l'Antiquité et qui est maintenant dépassé.
0: Pero es todo lo contrario. Es actual y es para hoy.
1: Mais il est actuel et il est pour aujourd'hui.
0: Su mensaje es para ahora.
1: Son message est pour maintenant.
0: Y por eso os invito a que ahora aceptéis a Jesucristo como vuestro Señor y Salvador.
1: Et je vous invite aujourd'hui à accepter Jésus-Christ comme votre Sauveur et votre Seigneur.
0: Que le pidáis perdón por haberle negado o por vivir a sus espaldas.
1: Vous lui demandiez pardon de l'avoir nié ou d'avoir vécu en lui tournant le dos.
0: Él quiere la reconciliación.
1: Lui veut la réconciliation.
0: Él quiere que nos acerquemos a él.
1: Il veut qu'on s'approche à lui.
0: A través de su palabra.
1: À travers sa parole.
0: Para conocer lo que él quiere.
1: Pour connaître ce que lui veut.
0: Por eso os invito a leer la palabra de Dios, la Biblia.
1: Je vous invite à lire la parole de Dieu.
0: Quizás empezar por uno de los evangelios.
1: Peut-être commencer par un des évangiles.
0: Que es lo más sencillo.
1: Qui est le plus simple.
0: Y más actual.
1: Et le plus actuel.
0: Y no olvidéis que sin Jesucristo, vuestra vida será una vida sin vida.
1: Et n'oubliez pas que sans Jésus-Christ, votre vie n'aura pas de vie.
0: Bueno, con esto es lo que quiero compartir con vosotros.
1: Voilà, c'est ce que je voulais partager aujourd'hui. Merci, José. Bueno.

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1: Mon premier déclic avec Jésus, c'est à Budapest, à l'occasion d'un rassemblement de jeunes chrétiens. Je m'appelle Gilles, je vis à Paris, j'ai 54 ans, je suis marié, père de deux enfants. Je viens d'une famille où on ne parlait pas de Dieu. En tant que jeune, je recherchais l'explication du monde dans les sciences, sans le trouver, et j'éprouvais un réel vide intérieur. Il n'y avait que la musique qui parvenait à le combler pour un temps. Ma première rencontre avec Jésus a eu lieu à l'âge de 25 ans. Juste après mes études, j'étais parti en Allemagne, à Cologne, pour faire un volontariat en entreprise. Loin de mes repères habituels, j'étais en recherche d'amitié pour m'intégrer dans la vie du pays. J'ai alors fait la connaissance d'étudiants chrétiens. Ils m'invitaient pour voir un match de foot, prendre part à un barbecue. J'avais le sentiment qu'ils s'intéressaient réellement à moi. Je participais de temps à autre à leur culte hebdomadaire à l'université, mais je m'y rendais un petit peu à reculons parce que j'étais mal à l'aise, je redoutais leurs questions, même si en réalité ils ne m'en ont jamais posé. J'étais touché par la sincérité de leur foi, et même si leur foi ne faisait pas partie de mon univers, eh bien je les appréciais. Et puis un jour, ils m'ont proposé d'aller à Budapest, assister à une convention européenne de jeunes chrétiens. J'ai accepté car je pensais que c'était l'occasion rêvée pour moi de découvrir la ville. C'est là que s'est produit mon premier déclic avec Jésus. Après une conférence, j'étais seul, assis sur une pelouse, à l'auberge de jeunesse où nous logions, et tout d'un coup, j'ai ressenti une présence inhabituelle à mes côtés, alors qu'il n'y avait personne de visible. Oui, Jésus est bien réel. Dans les semaines qui ont suivi, je me suis rendu à un culte où j'ai reçu des réponses aux questions existentielles que je me posais depuis toujours. J'ai ouvert mon cœur à Jésus et une paix intérieure est venue en moi. Aujourd'hui, je suis pasteur d'une église protestante évangélique à Paris et cadre dans une grande entreprise du CAC 40. La paix intérieure reçue il y a bientôt 30 ans ne m'a jamais quitté. Même si les difficultés de la vie peuvent être présentes, la présence de Dieu est là qui calme les tempêtes. C'est un chemin insoupçonnable de bonheur et de paix. Mon épouse et moi avons élevé nos deux enfants qui sont devenus des adultes qui débutent dans la vie et avec lesquels nous avons plaisir à être. Je peux voir avec le recul combien Dieu a été fidèle à nos côtés, m'amenant même à être pasteur, chose que je n'aurais jamais imaginée étant jeune.
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Merci, et c'est avec la belle voix de Daniel Couronne que nous commençons notre programme. Et par la suite, nous allons passer l'antenne aux amis de La Voix de l'Évangile. Il y aura bien sûr l'intervention de monsieur le pasteur Kayayan lors de ses perspectives réformées, toujours bibliques. Nous allons aussi inviter le docteur Dobson, psychiatre conseiller familial, pour nous parler d'un autre aspect de la vie de famille. Et encore le coin du Deep Prayer, etc., etc. Daniel Couronne.

Nous recevons des centaines de lettres par mois et des milliers de lettres par an. Et c'est toujours avec plaisir que nous lisons la correspondance qui nous vient de nos auditrices et de nos auditeurs. En fin d'émission, donc, je vous donnerai notre adresse. Vous pourrez nous écrire, nous confier vos problèmes, vos questions, vos angoisses ou vos joies. Même, bien sûr, nous voulons absolument tout partager avec vous. Vous savez donc que vous pourrez recevoir une réponse personnelle. Vous écoutez donc en ce moment, comme d'habitude, vous êtes habitué, une émission de La Voix de l'Évangile, la bonne nouvelle par les ondes. Vous voici donc en compagnie de Ray Crambeau à la technique, d'Yves Perrier qui nous apportera tout à l'heure une réflexion dans une conversation, René Galvez au micro et je vous salue bien.

0: Yves Perrier, bonjour. Avec le début de cette musique, on pourrait croire que nous sommes au bord de la mer, en
1: oui,
0: train
1: c'est
0: de
1: très...
0: nous bronzer, mais c'est pas le cas.
1: C'est très
0: nous
1: agréable.
0: Nous sommes dans le studio tous les deux, et j'aurais quelques questions à vous poser, et quelques questions en ce qui concerne Jésus-Christ, évidemment, puisque vous êtes là pour cela. Alors, la première de mes questions, eh bien, c'est la suivante. J'ai constaté une chose autour de moi, c'est que finalement, les questions qui portent sur la vie intime des gens sont facilement abordées. Par exemple, la sexualité, la contraception, les problèmes conjugaux, etc. Tandis que lorsqu'on aborde la question de Dieu et notamment la question du christianisme, cela jette un froid, dirait-on. Disons une gêne. Qu'en pensez-vous ?
1: Je crois que c'est une question qu'il faut poser. Et vous le faites, dire que la réponse sera la bonne, je ne sais, mais en tout cas, il me semble qu'une des réponses pourrait être celle-ci. Le fait de parler de Dieu crée un sentiment de gêne chez bien des gens parce qu'il ramène en eux la pensée de l'éternité. La Bible dit que Dieu a mis dans le cœur de l'homme la pensée de l'éternité. Et le fait de penser à l'éternité ramène cette vieille peur, j'allais dire ancestrale, la peur de l'au-delà, la peur de la mort. Je ne sais pas si vous le savez, mais les gens sont beaucoup plus habités par la peur de la mort qu'il n'en paraît. Une université avait fait, il y a quelque temps, un sondage parmi ses étudiants, et il semblait que les étudiants, en général, avaient une penser pour la mort toutes les 7-8 minutes.
0: Ah bon ?
1: C'est vous dire qu'on est confronté à cette pensée en permanence. Il faut dire que, de toutes parts, les médias, les journaux, radio, télévision, que sais-je encore, les livres, tout est là constamment, ne serait-ce que l'actualité journalière est là pour nous rappeler que l'homme n'est pas là pour vivre éternellement sur la terre. Et je crois que là est une partie de la réponse.
0: Oui, mais pourquoi cette gêne par rapport à Jésus-Christ, notamment, alors qu'on pourrait parler facilement d'autres religions, comme du bouddhisme ou de l'hindouisme, sans problème ?
1: Voyez-vous, René, je crois que ce qui différencie Jésus, avec justement les maîtres à penser de certaines autres religions, comme vous le rappelez ici, c'est que Jésus rappelle les exigences spirituelles et morales de Dieu. Car le christianisme, finalement, est le seul, en reprenant bien sûr la pensée du judaïsme, puisque la première partie de la Bible, l'Ancien Testament, est celui qui nous révèle Dieu, n'est-ce pas ? Le christianisme est le seul à souligner que Dieu est un Dieu saint, et que sa sainteté fait apparaître des exigences pour sa créature, qu'il ne faut pas passer sous silence. Et je crois que si Jésus a gêné ses contemporains, et s'il peut gêner encore aujourd'hui par le message qu'il nous donne au travers des Écritures Saintes, eh bien, c'est bien à cause de ces exigences-là.
0: Jésus est-il un gêneur, en fait ?
1: Oui, Jésus est un gêneur. Et nous aurons peut-être l'occasion de le dire, pourquoi ?
0: Pour le moment, eh bien, je vous invite à écouter une chanson interprétée par Alain Faure, une belle chanson qui nous rappelle qu'il est celui qui est venu, toi.

0: Nous constatons donc, Yves Perrier, que Jésus-Christ et l'Évangile gênent, alors que cet Évangile est justement une bonne nouvelle.
1: Eh bien oui, c'est là le paradoxe, et je crois qu'il est explicable. L'Évangile n'est une bonne nouvelle que parce qu'il apporte, il annonce au préalable une mauvaise nouvelle.
0: C'est-à-dire, là c'est un peu...
1: C'est-à-dire, tout simplement, que la nouvelle, c'est l'homme est perdu. L'homme n'est pas en train de se perdre, l'humanité n'est pas en train de se perdre. L'homme, à cause de sa désobéissance à l'égard de Dieu, parce qu'il a tourné le dos à Dieu, parce qu'il s'est révolté contre son Créateur, et nous le voyons vérifié, confirmé aujourd'hui tous les jours dans la vie courante, je veux dire, les hommes et les femmes de notre siècle, de notre 20e siècle, vivent sans Dieu, ne se préoccupent pas vraiment de Dieu, ne se soucient pas de Dieu, même s'ils vont à l'église le dimanche. Mmh. Ils continuent à vivre où ils vivent tout le restant de la semaine, dans leur vie familiale, dans leur vie professionnelle, dans leur vie sentimentale, dans leur vie sociale, comme si Dieu n'existait pas, comme si Dieu ne s'était jamais révélé, comme si le Christ n'était jamais venu. Mmh. L'homme est perdu, c'est ce que l'Écriture sainte, la parole de Dieu, nous dit. Et c'est parce que l'homme est perdu que l'Évangile est une bonne nouvelle. Et on ne peut pas accepter la bonne nouvelle sans au préalable accepter la mauvaise nouvelle.
0: Alors, vous nous avez dit la mauvaise nouvelle, c'est-à-dire l'homme est perdu. Quelle est la bonne nouvelle ?
1: La bonne nouvelle, c'est que le Christ est venu pour le sauver. Il n'y a pas besoin de parler de salut si l'on n'est pas perdu. Ça va de soi. Mmh. On a besoin du salut que parce qu'on réalise qu'on est perdu. Et lorsque nous lisons les évangiles, nous réalisons que sans le Christ, nous sommes perdus. Et c'est en cela que Jésus, si vous le voulez, devient vraiment un gêneur, un importun, un fâcheux, parce qu'il nous met dans l'embarras. Parce que nous sommes en face de la vérité, de la réalité que Dieu nous révèle quant à notre propre existence, mais nous ne voulons pas vraiment l'accepter. Nous avons du mal à accepter cette idée que nous sommes perdus. Nous préférons penser que, bon, les choses vont mal, c'est vrai, mais que dans un sursaut d'énergie, l'homme trouvera bien quand même un peu de bon sens pour revenir en arrière et se tirer d'affaire. Et c'est là justement l'inverse que l'Évangile nous fait connaître.
0: Le fait que le Christ soit en vérité la main tendue de Dieu vers l'homme pécheur et donc représente une gêne, c'est-à-dire que le Christ intervient dans l'histoire de notre humanité comme un trouble-fête.
1: Oui, il est un trouble-fête. Du reste, je vais en citer juste un exemple en reprenant un passage de l'Évangile selon Jean dans le chapitre 7 où on se trouve là en pleine fête des Juifs oui. Et où dans les festivités, Jésus intervient et rappelle aux Juifs, Moïse ne vous a-t-il pas donner la loi et nul de vous n'observe la loi, alors qu'ils étaient en pleine célébration, fête religieuse. Ils croyaient faire bien. En fait, voyez-vous, Jésus répond aux questions qu'on se pose, mais qu'on ne lui a pas posées. Et ça, c'est gênant quand les gens répondent à des questions que vous vous posez, mais que vous n'avez pas posées.
0: Mais c'est profond ce que vous me dites là. Répétez.
1: Jésus répond aux questions qu'on se pose et qu'on ne lui a pas posées. Et ses réponses sont justes et pertinentes. Et ça, ça gêne. Ça dérange. Jésus démasque les ruses intellectuelles de ses interlocuteurs. Oui. Voyez-vous, dans ce passage que je vous ai cité, les pharisiens considéraient comme maudits ceux qui ne connaissaient pas la loi. Alors que Jésus explique que la malédiction vient de ceux qui connaissent la loi, mais qui ne la mettent pas en pratique.
0: D'accord.
1: C'est là toute la différence. Et en cela, nous voyons pourquoi il gêne. Parce qu'il dit la vérité. Et que parce qu'il dit la vérité, il est convaincant. Il est convaincant, il atteint donc le cœur des gens. Et il touche ainsi toutes les catégories de gens, les savants comme les gens sans instruction. Et il touche au plus profond parce qu'il parle du péché. Et je ne parle pas là du péché dans le sens de mentir, voler, dire... Non, du péché qui nous perd, c'est-à-dire de l'incrédulité de notre cœur. De ne pas vouloir tout simplement croire ce que Dieu dit.
0: En conclusion, je voudrais vous demander, nous avons peut-être gêné des auditrices, des auditeurs, qu'avez-vous à leur dire ?
1: Eh bien, qu'ils ne soient pas gênés si je leur rappelle que Jésus se présente comme la seule réponse aux angoisses humaines, aux problèmes humains, aux péchés du cœur humain, surtout à l'incrédulité. Que chacun, chacune, se laisse examiner devant Dieu par la parole de Dieu, se laisse interpeller par l'Esprit de Dieu et accepte que Jésus soit vraiment l'envoyé de Dieu pour répondre à ces grands problèmes de notre cœur, nous souvenant aussi que celui qui suit le Christ devient un gêneur. Et je conçois qu'en cette circonstance, j'ai été un petit peu un gêneur.

C'est le moment de nous séparer. 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
1: Nous aimons de temps en temps présenter à nos éditeurs un livre qui donne un témoignage de conversion. Et aujourd'hui, Philippe Ruera nous donne son témoignage, n'est-ce pas? C'est lui qui a écrit ce livre, avec un titre peut-être pas trop évocateur, qui s'intitule « Le règne du serpent ». Parlez-nous un peu de ce livre, Paul Arnera.
2: Oui, en effet, quand on voit ce titre, « Le règne du serpent », on pourrait s'imaginer, je ne sais quelle histoire d'astrologie, mais pas du tout, il s'agit tout simplement du serpent dont parle la Bible, c'est-à-dire du diable. Et le règne du diable dans la vie de ce garçon, Philippe Ruera, un jeune vaudois de Montreux, c'est par suite d'un foyer désuni et d'un drame total consécutif au manque d'amour chez ce garçon quand il était enfant. Il est devenu un fugueur, un marginal, avec toute sa cascade de désordres qui s'appelle alcool, drogue, suicide, tentative de suicide, et les conséquences que vous pouvez imaginer, la prison, la police, les hôpitaux psychiatriques et tout le reste. Apparemment, c'est un schéma, j'allais dire, assez classique dans le malheur. C'est l'itinéraire du marginal dont on commence à avoir l'habitude. Mais quand même, il y a dans ce témoignage de ce garçon, dans le récit de sa vie, il y a, comment dirais-je, certains aperçus qui peut-être nous aident à mieux comprendre les motifs intérieurs de ces jeunes marginaux qui font du stop et qui se droguent et que nous avons peut-être, nous les gens bien rangés, tendance à détester ou à vouloir ignorer. Et en fait, grâce à ce petit livre, sans prétention, par moment, on entrevoit, c'est assez bien exprimé, la cause profonde d'un tel désordre.
1: Donc un jeune homme qui a vécu dans une situation de conflit familial, conflit intérieur, et puis qui pendant combien de temps va tracer les routes
2: pendant une bonne dizaine d'années en tout cas, il va se livrer à toutes sortes de révoltes, si vous voulez. Et il a quelque part, n'est-ce pas, sa mère était une femme qui était pas très équilibré, puisque il nous raconte qu'à plusieurs reprises elle sera enfermée dans un hôpital psychiatrique. C'était une femme qui était froide et qui n'aimait pas son fils, parce que, il nous l'explique d'ailleurs, elle l'avait eu avec un autre homme que son mari. Alors il y avait là déjà au départ une faute, si vous voulez, une faute en adultère. Et ensuite, le garçon qui n'était pas aimé, et puis c'était un garçon qui avait besoin d'amour. Et alors, il est rapidement devenu alcoolique. Et après l'alcoolisme, le reste a suivi. Mais assez tôt, il est devenu alcoolique.
1: Donc un cheminement, j'allais dire, assez courant quand même dans la vie quotidienne.
2: Tristement courant, ouais. Je pense, en lisant ce livre, à cette parole de la Bible qui dit « Les parents ont mangé des raisins verts et ce sont les enfants qui ont eu les dents agacées ». C'est-à-dire que les fautes des parents sautent la génération et retombent sur l'enfant qui est la victime. Et chez lui, ça s'est traduit par une révolte. Il dit ceci, page 89, « Je sais aujourd'hui que pour les personnes droguées ou alcooliques comme moi, la volonté ou la force de caractère sont insuffisantes pour pouvoir s'en sortir. On boit et on se drogue pour combler un vide, le manque d'amour, d'affection et de tendresse. Il ne suffit donc pas de retirer à un alcoolique sa bouteille et de lui faire la morale, on ne l'aide pas de cette façon. Alors que lui faut-il ? La réponse est simple, de l'amour, de la compréhension et un entourage chaleureux.
1: Mmh. » Il l'exprime comme ça, non pas d'une manière théorique finalement.
2: Non, pas du tout. Il dit à plusieurs reprises, il dit le moteur, je suis comme un moteur qui manque d'essence, et l'essence du moteur, c'est l'amour. Mm-hmm. Alors il n'y a pas d'amour, donc le moteur fonctionne pas.
1: Parce que le livre a été écrit pour nous expliquer que c'était son schéma à lui, disons, ses sentiments à lui extrêmement troublés, perturbés, avec un sentiment de manquer profondément d'amour, et puis ensuite une solution qui vient par un amour qu'il découvre.
2: Alors, avant d'en arriver à la solution, il y a une solution. Avant d'en arriver à la solution, je voudrais dire de ce livre, pour ça il est intéressant, parce qu'il nous montre l'enchaînement de la dégradation. Comment, par petites étapes, ce garçon descend toute l'échelle du malheur, comment il devient un drogué invétéré, comment il arrive à 21 ans à faire des crises de délirium tremens tellement son foie est imbibé d'alcool. Il y a des passages qui sont horribles, qui sont
1: dramatiques.
2: Et puis alors lui-même, on sent qu'il en vient à se haïr, qu'il voit qu'il n'y a pas de solution. Il essaye plusieurs fois de s'en sortir, des assistants sociaux s'en occupent. Il y a même par-ci par-là des gens chaleureux et secourables qui à un moment l'aident. Alors ça fait comme une sorte de pause dans le désespoir et dans le malheur. Mais finalement, il en vient à se détester, à se haïr. Il y aura aussi chez lui des tentatives de suicide. Les seuls éléments positifs, c'est donc, je le répète, ceux qui l'ont aidé, c'est à signaler le monde des copains qui joue un très grand rôle pour les marginaux. Mais alors c'est un autant il y a l'élément affection, un copain c'est sacré, mais il y a le revers de la médaille, c'est qu'avec quand on est entre copains, qu'est-ce qu'on fait? On cherche à trouver de l'argent pour se saouler et ou pour acheter de la drogue. Donc les copains, c'est à la fois ce qu'il lui faut, puisqu'il a l'affection qu'il n'a pas ailleurs, mais le copain ne le sauve pas, puisque le copain, ils plongent ensemble. Ils ne s'en sortent pas.
1: Alors cet homme va passer par une expérience, une rencontre de Jésus-Christ, on s'y attendait, on est là pour en parler
2: oui,
1: aussi.
2: Oui, c'est un témoignage, oui.
1: Ouais. Et ça s'est passé dans quelles circonstances? Comment est-ce qu'un homme, disons aussi...
2: L'aspect aussi de ce récit me paraît intéressant, parce que ce n'est pas sous l'influence de chrétiens qu'il aurait rencontré. Il en rencontrera par la suite. Mais son issue, sa rencontre avec Dieu va se faire tout seul. Au pire moment, il est dans une crise. Il est à l'hôpital psychiatrique, dans une crise, mais de souffrance à cause de son état, de tout ce mélange dans son corps de remèdes, d'alcool, de drogue, d'héroïne et tout ça. Ça produit un état véritablement explosif. Il semble que son corps va éclater. Le cœur bat à une vitesse indescriptible. Il est dans une souffrance inimaginable. Et puis tout d'un coup, au fond de l'abîme, on peut dire au fond de l'abîme, il a le sentiment de la présence de Dieu. Mmh. Il a le sentiment de la présence de Dieu sous la forme d'une sorte de chaleur, et il sent que quelqu'un tout d'un coup est là à côté de lui. Et alors, il a le sentiment d'une beauté indescriptible. Et à partir de ce moment-là, la présence de Dieu ne le quittera plus, encore que les désordres et les malheurs vont reprendre. C'est un jalon qui est posé, mais c'est un jalon qui s'est fait entre lui et le Seigneur, sans que personne soit intervenu, ni un pasteur, ni un prêtre, ni personne.
1: Mais vous dites un jalon, c'est-à-dire que c'est pas une expérience définitive qui va sortir.
2: Non, mais c'était un point de départ. Il y en aura d'autres, mais celle-là, l'expérience initiale, l'expérience de la rencontre avec Dieu, s'est faite au fond de l'abîme.
1: Très mystique, finalement, tout cela.
2: Il ne s'y attendait pas, en tout cas, lui, il n'avait rien de mystique. Mm-hmm. Il était dans le désespoir, et puis il lui a semblé tout d'un coup qu'il y avait à côté de lui quelqu'un. Il lui s'est semblé qu'il y avait là une présence, une lumière, une chaleur. C'était imperceptible, mais ça suffisait pour qu'il se mette à parler lui-même à cette personne et qu'il s'humilie. Alors là, il a une prière d'humiliation, il s'adresse à ce Dieu inconnu pour lui dire vraiment qu'il se trouve sale, il se trouve ignoble, il se trouve répugnant, et il dit un mot sort incessamment de ma bouche, pardon, pardon, et il se met à pleurer. Mmh. Alors ça, c'est la rencontre, c'est beau, parce que c'est j'ai montré que Dieu peut se révéler à un pauvre type au plus bas de l'échelle, au plus bas tombé.
1: Alors, à la suite de cette expérience, ça va être la lente remontée, finalement, vers la lumière.
2: Ça va être la lente remontée. Il y aura un autre jalon, c'est qu'il rencontrera un jour à la fête des vignerons à Montreux, ou à Vevey, je crois. Il rencontrera des jeunes chrétiens qui vont lui parler du Seigneur, et comme ils forment une équipe de jeunes chrétiens qui sont là, il va découvrir qu'entre eux, et pour lui d'ailleurs aussi, il y a de l'affection, il y a de l'amour, on le juge pas, on l'accueille, on cherche à l'aider, et ça l'impressionne beaucoup. Mmh. Et puis un peu plus tard, il est tellement de nouveau replongé dans le désespoir qu'il va faire une grosse tentative de suicide avec une corde à un arbre, et puis voilà que la corde casse. Et à sa grande stupeur d'ailleurs, parce que la corde était en parfait état. Et elle était faite pour résister à un poids beaucoup plus grand, et elle était coupée nette. Alors il dit, mais c'est Dieu qui a fait ça, c'est pas possible, effectivement. Ça paraît absolument miraculeux. Mmh. Et puis un troisième miracle, c'est qu'après ça, il replonge de nouveau dans son désespoir et tout ça. Et puis il y a un jeune chrétien qui vient le voir et qui lui laisse de l'argent pour l'aider à se remonter. Alors à partir de ce moment-là, il va comprendre que Dieu l'aime. Et alors là, cette fois, ça va tourner positivement. Il dit vraiment, Dieu ne m'a jamais laissé malgré toute ma misère. Et il va remonter lentement et il finira Le livre s'achève alors qu'il est dans une dans la maison de Jeunesse en Mission à Burtigny. Jeunesse en Mission, ce mouvement d'évangélisation de la rivière à Vaudoise dont nous avons déjà parlé. Et là, on le laisse, le livre s'achève alors qu'il est avec le Christ et c'est positif, il est sauvé. Mmh.
1: Donc un beau livre, un livre bien écrit, assez court, 120 pages pour raconter un témoignage, ça suffit finalement.
2: On peut pas dire bien, vraiment très bien écrit, un livre écrit, mais simplement, c'est direct, il raconte ce qu'il a vécu.
1: D'accord.
2: C'est impressionnant parce que on voit très bien que Dieu est toujours là malgré tout. Mm-hmm.
1: Un livre à remettre entre les mains des jeunes peut-être.
2: Certains passages sont un peu durs, mais enfin, je crois que les jeunes d'aujourd'hui
1: sont habitués. Bon, ben voilà, donc un livre qui s'intitule Le règne du serpent, que nous recommandons vivement, écrit par Philippe Ruera, aux éditions Réalité de la foi.

Merci à Birgitte qui nous vient de la Suède pour cette chanson. Une chanson de consécration totale à Jésus-Christ. 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
1: Dans l'Évangile selon Jean, chapitre 12e, nous lisons la visite que quelques Grecs sont venus faire à Jérusalem et leur désir de rencontrer Jésus. Il y avait quelques Grecs parmi les gens qui étaient montés pour adorer pendant la fête. Ils s'approchèrent de Philippe de Bethsaïda en Galilée et lui demandèrent, « Seigneur, c'est-à-dire Monsieur, nous voudrions voir Jésus. » Philippe alla le dire à André, puis André et Philippe allèrent le dire à Jésus. Jésus répondit, « L'heure est venue où le Fils de l'homme doit être glorifié. En vérité, je vous le dis, si le grain de blé ne tombe en terre et ne meurt, il reste seul. Mais s'il meurt, il porte beaucoup de fruits. Celui qui aime sa vie la perd, et celui qui a de la haine pour sa vie dans ce monde la conservera pour la vie éternelle. Si quelqu'un me sert, qu'il me suive, et là où je suis, là aussi sera mon serviteur. Si quelqu'un me sert, le Père l'honorera. Maintenant, mon âme est troublée, et que dirais-je, Père, sauve-moi de cette heure. Mais c'est pour cela que je suis venu. Jusqu'à cette heure, Père, glorifie ton nom. » Une voix vint alors du ciel. « Je l'ai glorifié et je le glorifierai de nouveau. » Mes amis, le monde n'est pas seulement cette foule juive qui se presse autour de Jésus. Ce sont les hommes de l'univers entier qui sont appelés et promis au royaume de Dieu. Des prosélytes grecs viennent trouver un disciple car ils n'osent pas aborder directement Jésus. Il s'adresse à Philippe et le prie de les mettre en relation avec lui. « Nous voudrions, lui disent-ils, voir Jésus. » Philippe n'ose tout d'abord donner suite à leur demande. Il consulte André. Finalement, il présente ensemble à Jésus la sollicitation de ces étrangers. Représentons-nous ce que la demande des Grecs signifie pour Jésus. Alors que la porte du temple lui est maintenant fermée, voici qu'une autre porte s'ouvre. Les Grecs sont là et veulent le voir. Ne sont-ils pas des messagers de Dieu, comme une députation de tous les peuples qui l'invitent à venir les secourir? Ne lui disent-ils pas de la part du Père l'accès de ce peuple au col roi des fermés? Peu importe, la grande et large porte des gentils est ouverte devant toi. Secoue la poussière de ta robe, prends ton bâton de pèlerin, quitte Jérusalem, le monde t'attend, il est vaste. Cette démarche est comme un signe avant-coureur ou comme les prémices de la moisson qui blanchit. Elle manifeste l'attirance éprouvée par le monde encore étranger à la grâce, qui se tourne vers Jésus pour être sauvé. Pour l'évangéliste, il y a là bien plus qu'une curiosité naturelle, qui pouvait d'ailleurs se satisfaire sans permission. Il y a là l'ardent désir d'âmes qui cherchent la vérité, qui veulent voir la lumière. Ces hommes représentent pour lui la bonne volonté et l'attente du monde encore païen pour lequel Dieu a donné son Fils unique. Au moment où le peuple juif dans son ensemble va le rejeter, voilà que les peuples de la terre viennent à lui, l'appellent au secours. Oui, plus que la haine des chefs ou l'aveugle enthousiasme de la foule, versa-t-il, ces quelques ambassadeurs d'une humanité encore dans le signe que l'heure est venue où le Fils doit être glorifié et où, après avoir été élevé, il attirera tous les hommes à lui. Jésus n'a pas accordé à ses demandes une importance. Il n'a pas répondu. Il n'est même plus question de ces hommes. Pourquoi? Or, c'est le tentateur qui s'adresse à Jésus. La tentation de cette étrange visite des Grecs consiste à montrer à Jésus inutile qui le détourne de la croix. Il est vrai que la volonté de Dieu est que Jésus soit le sauveur de tous les peuples. Mais auparavant, Israël doit repousser son roi et le crucifier. Certes, Jésus est prêt à suivre jusqu'au bout la voie de l'obéissance filiale, mais Dieu n'interviendrait-il pas au dernier moment? Comme il le fit pour Abraham, telle est la tentation de Gethsémani. Le tentateur est à même de servir de moyens perfides, mais Jésus riposte à toutes ses ruses. Il discerne Satan déguisé en ange de lumière. « L'heure viendra, répond-il, où j'attirerai tous les hommes à moi, juifs et païens. Mais avant l'heure glorieuse, il faut traverser l'heure douloureuse. » Pour que ces hommes découvrent en lui le Sauveur, il faut tout d'abord qu'ils accomplissent le grand sacrifice pour lequel il est venu ici-bas. La gloire du Fils ne peut être semblable à celle d'un roi de ce monde. Par la croix, il est élevé, mais cette élévation n'est le pire des abaissements. Devant l'horreur de cette mort expiatrice du péché dont il est innocent, le sein de Dieu tremble de son âme et troublé à la pensée des heures atroces qu'il lui reste à vivre. Le Christ de Saint Jean n'est pas impassible et serein devant l'heure des ténèbres. Il est l'homme des douleurs et il lui faut lutter pour accepter de porter sa croix. Pour une raison que nous ignorons, c'est ici que le quatrième évangile nous fait entrevoir quelque chose du combat qui se livre dans l'âme du Seigneur et dont les synoptiques donneront un aperçu assez semblable dans le récit de la nuit de Gethsémani. Si le grain de blé ne meurt, il ne porte pas de fruits. S'il se laisse enfouir en terre et disparaît, il porte beaucoup de fruits. Jésus pouvait aller directement chez les Grecs, se dépenser pour eux et leur apporter de grandes bénédictions, mais Dieu en a jugé autrement. Comme le grain de froment est destiné à la semence, il doit passer par la mort. Son sang sera une semence portée parmi tous les peuples. Partout où elle tombera, le champ du Seigneur sera emblavé, la moisson mûrira. Jésus fait davantage pour les Grecs en restant à Jérusalem. Il pose ainsi le fondement du salut pour tous les peuples. Premièrement, le grain de froment doit mourir. Cette loi de la nature, selon laquelle tout fruit surgit de la mort du grain, est aussi vraie dans le domaine spirituel. Certes, la mort de Jésus a une valeur de rédemption unique, mais en se soumettant à la loi universelle, il veut donner un exemple à ses disciples. Ils ne sont pas plus grands que leur maître. S'ils veulent être ses serviteurs, leur chemin ne comportera ni palme ni chant de triomphe, mais le don d'eux-mêmes. Ils leur font accepter paradoxalement de perdre leur vie pour la conserver en Dieu. Là encore, il est certain que les apôtres ne comprirent ces paroles que plus tard. Sur le moment, elles durent les scandaliser, comme le prouve leur attitude pendant ces derniers jours. L'homme naturel peut donner sa vie portée par l'enthousiasme, portée par l'ivresse du champ de bataille, mais jamais il ne pourra haïr sa vie et la perdre pour l'amour du Christ. Mais Dieu soit loué, le Christ s'est chargé de notre nature humaine pusillanime, qui recule devant la mort. Jésus s'est écrié lui-même, « Mon âme est troublée jusqu'à la mort, Père, délivre-moi de cet or, mais c'est précisément pour cette heure que je suis venu. » Le salut des Grecs et des Juifs et de tous les peuples doit être acquis au prix de sa vie. Toute crainte et toute hésitation disparaissent, et la gloire de Dieu descend sur lui. Un cri de victoire jaillit de ses lèvres. « Père, glorifie ton nom. » Jésus surmonte l'angoisse que l'avait saisie à la pensée du prix qu'il devra payer. Il sait qu'il ne peut trouver sa gloire qu'en acceptant cette heure pour laquelle il est venu, en glorifiant ainsi le nom du Père. Chaque fois que par un acte d'obéissance, le Fils accepte pleinement la volonté sainte, mais douloureuse du Père, un signe éclatant de cette communion est donné à la fois au Christ pour lui témoigner d'amour du Père et aux hommes pour les désigner clairement le Fils unique. Il en a été ainsi lors du baptême, lors de la transfiguration. Mais ici, la voix divine se fait entendre uniquement pour rendre témoignage aux hommes. Il faut que ceux qui l'entourent à cet instant comprennent que pour eux aussi, l'heure est venue du choix. Ou ils glorifieront le Seigneur en devenant ses serviteurs et en acceptant de le suivre afin qu'il soit là où Jésus sera, ou ils s'y refuseront, manifesteront ainsi qu'ils sont encore les serviteurs du prince de ce monde, et que le jugement qui le frappe va s'abattre aussi sur eux. Hélas, la foule ne comprend rien, elle est spirituellement aveugle et sourde. Certes, elle pressent obscurement quelque événement extraordinaire, mais elle n'a aucun mouvement de sincère repentance ou de véritable foi. Bien plus, lorsque le Seigneur proclame clairement qu'il va être élevé, c'est-à-dire crucifié, elle est scandalisée. À ces questions, Jésus ne répond pas. Il ne s'agit pas de discuter et de comprendre avec la logique, mais de croire en celui que Dieu vient d'éclairer d'une lumière surnaturelle. Dans un dernier appel, le Sauveur presse ses auditeurs d'ouvrir les yeux et de contempler la lumière qui n'est plus parmi eux que pour un peu de temps. C'est en vain. L'ensemble du peuple se refuse au salut qui lui est ainsi offert. Jean conclut cette partie de l'Évangile qui contient le suprême appel de Jésus à son peuple par le fait douloureux entre tous. Jésus s'en alla et se tint caché loin d'eux. Oui, Le prologue de l'Évangile a dit vrai. La lumière a brillé dans les ténèbres, et les ténèbres ne l'ont point accueillie.

Merci à Monsieur le Pasteur Kayayan pour cette méditation biblique qui devrait nous faire réfléchir.

0: bonjour à chacun et à chacune. Marie-France, j'en connais et beaucoup qui affirment que la résurrection de tous au dernier jour est impossible. Comment, par exemple, ressusciter Jeanne d'Arc, dont les cendres ont été jetées en Seine en 1431, au XIVe siècle? Je trouve que votre anecdote d'aujourd'hui est une preuve que nos doutes doivent être dominés et chassés.
1: Eh bien, pendant le règne de l'empereur Adrien, un homme mort, après avoir absorbé une trop grande quantité de framboises, a été inhumé près de Dorchester en Angleterre. Il y a maintenant une cinquantaine d'années, on a découvert ses restes, en même temps que quelques pièces de monnaie à l'effigie de l'empereur dans un cercueil assez bien conservé, au fond d'un tombeau d'une dizaine de mètres de profondeur. L'homme avait ainsi reposé en toute quiétude pendant 18 siècles. Mais le plus curieux de cette affaire, c'est que les graines de framboise que l'on retrouva dans ce qui restait de l'estomac et que l'on sema dans l'un des jardins de la Société d'horticulture de Londres, germèrent et donnèrent naissance à de magnifiques et vigoureux arbrisseaux. On se demande comment certains peuvent encore mettre en doute la possibilité pour un corps qui a longtemps séjourné dans la tombe d'être ressuscité par le Dieu Tout-Puissant.

Prions. Dieu qui est la vie même, dans les moments difficiles qu'il nous faut quelquefois traverser, aide-nous à croire que, par Jésus-Christ, il n'est pas, sur la terre, de chagrin que le ciel ne puisse consoler et guérir. Dans la foi, nous n'avons plus peur de la mort, car nous nous souvenons que, comme la graine qui est semée doit mourir pour que surgisse une nouvelle vie, le corps qui est enseveli ressuscitera par le pouvoir du Christ, comme il l'a promis. Accorde-nous la grâce de croire encore que chaque journée nous rapproche de notre résurrection et des joies de ton royaume. Au nom de Jésus, Amen.

0: Le meilleur est devant, c'est vrai, quand on se s'est promis à l'éternité dans la compagnie du Christ de Dieu qui était venu chez nous pour enlever le péché du monde. Sans doute pourra-t-il y avoir en cours de route des jours gris, des jours de chagrin, mais avec la présence continuelle du Seigneur, ces jours-là, on les passera. Eh bien, merci au groupe Les Amandiers.
1: Marc, nous sommes encore dans le temps de la Pentecôte qui nous raconte de quelle manière, après son ascension, Jésus-Christ a voulu demeurer très près des hommes en leur faisant don de son esprit, le Saint-Esprit. Il me semble que justement, avec l'aide du Saint-Esprit, la prière est pour nous l'un des meilleurs moyens, si ce n'est le meilleur, de rester en contact avec Dieu. Est-ce que vous voulez justement, parce que nous sommes dans ces jours-là, que nous parlions de cela?
0: Si vous le voulez, mais à la condition que vous acceptiez qu'en parlant de la prière, nous parlions aussi de confiance et aussi du découragement qui est en général le résultat d'un manque de confiance. Dans les temps que nous vivons et où jamais rien n'est vraiment sûr, le découragement, la crainte pour demain, l'angoisse pour après-demain sont malheureusement très répandus. Découragés, nous avons certainement bien des raisons de l'être parce que nous nous rendons compte souvent que nous ne parvenons pas à réagir comme il le faudrait. C'est plus fort que moi, disons-nous, quand nous avons fait ce que nous ne devions pas faire, ou que, à l'inverse, nous n'avons pas fait ce que nous aurions dû faire. Et c'est vrai que c'est souvent plus fort que nous. Chaque fois, notamment, que nous perdons Dieu de vue, et particulièrement chaque fois que nous avons perdu l'habitude de prier.
1: Mais est-ce que vous ne pensez pas que ce qui est grave, c'est que nous semblons ignorer qu'il y a en tout cela comme une injure à Dieu. En effet, en nous laissant aller au découragement, en ne priant plus, nous oublions toutes les bontés de Dieu, l'aide qu'il n'a jamais manqué de nous accorder. Nous oublions que nos difficultés ne sont finalement rien comparées à tout ce que Dieu nous donne.
2: C'est vrai que nos découragements sont le plus souvent le signe que nous n'avons pas compris par où Dieu veut nous faire passer pour que nous soyons vraiment heureux. Voilà déjà une raison de réfléchir sans cesse avec justement beaucoup de confiance et aussi de joie à tout ce que Dieu ne cesse de nous prodiguer, à commencer par le pardon quotidien qu'il nous accorde et qui nous permet de toujours repartir à zéro, comme si justement le passé n'avait jamais existé.
1: Bien sûr, Jean, bien sûr. Mais quand je lis certaines lettres de nos auditeurs, j'ai l'impression qu'ils trouvent cela un peu facile, qu'ils ont le sentiment que c'est un peu trop simple.
0: Je comprends qu'on puisse avoir ce sentiment. Mais la vérité, c'est que ce n'est pas si simple que cela, car pour prier avec confiance, il faut commencer par reconnaître que de nous-mêmes, nous ne pouvons rien faire pour nous-mêmes. Croyez-moi, accepter de reconnaître cette incapacité totale n'est pas chose facile, parce que l'amour-propre en prend un vieux coup. Mais il faut passer par là avant justement de s'abandonner totalement entre les mains de Dieu.
1: C'est vrai que ce n'est certainement pas facile, mais si c'est la clé du bonheur...
0: Vous l'avez dit, c'est la clé du bonheur, et je n'hésite pas à dire à nos amis, si vous voulez être heureux, priez. La prière fervente, croyez-moi, est le moyen, le seul moyen, le meilleur moyen pour obtenir ce don de Dieu qu'est la confiance. Alors priez. Priez sans cesse, priez surtout avec l'assurance que Dieu vous écoute et qu'il répond à vos prières. Voyez-vous, même si cela peut paraître paradoxal, pour obtenir le don de la confiance, il faut justement prier avec confiance.
1: Tout cela, nous le savons, on nous l'a souvent dit à l'Église, alors comment se fait-il que malgré cela nous prions si peu, si mal, avec si peu de confiance?
2: Sans doute parce que chez beaucoup, et même chez beaucoup de chrétiens, il y a le pressentiment que Dieu ne les écoute pas, ou parce que nous avons trop de confiance en nous-mêmes. Insistons fortement sur le fait que pour que nos prières soient exaucées, il faut qu'elles reposent entièrement sur notre confiance dans la bonté paternelle de Dieu. N'oublions jamais que le Christ nous a affirmé qu'en dehors de lui, nous ne pouvons rien faire, et par ailleurs que si nous demeurons en lui et que ses paroles demeurent en nous, nous pouvons demander tout ce que nous voulons et cela nous sera accordé. Peut-on imaginer un appel plus pressant à la confiance en Dieu? Tout cela, nous le savions déjà, nous le savons. Alors, pourquoi avoir si souvent agi ou réagi en sens inverse? Il ne tient qu'à chacun de nous que les choses changent dans sa vie.

quand nous faisons le mal, nous ne savons pas tout le mal que nous faisons, et quand nous faisons le bien, nous ne savons pas tout le bien que nous faisons. Réfléchissons peut-être au mal que nous pouvons faire inconsciemment, par une parole de médisance, un jugement peu charitable, un acte d'égoïsme ou d'orgueil, une froideur qui glace ceux qui attendent quelque chose de nous. Et pensons au bien que nous pouvons faire par une parole d'encouragement, dite à propos, une attitude aimable, un acte désintéressé, un mot de sympathie, une poignée de main, un regard, une visite, un peu de support, de patience, de charité. La parabole du semeur nous dit qu'un grain tombé dans la bonne terre peut en rapporter 100 ou 50 autres. Dieu bénira et multipliera incontestablement ce que nous faisons par amour pour lui et par amour pour le prochain. Et Paul dira à ce sujet, « Quand je parlerai toutes les langues des hommes et celles des anges, quand j'aurai la foi jusqu'à transporter des montagnes, quand j'offrirai même ma vie, si je n'ai pas la charité, je ne suis rien. »

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Bonjour, je m'appelle Meg et j'ai 25 ans. Je vais vous raconter comment Dieu m'a rescapée de problèmes de troubles alimentaires. Quand j'étais plus jeune, je voulais grandir trop vite. Mais en grandissant, je me suis rendu compte que non, finalement, je voulais pas grandir. J'ai changé d'avis. Donc, si en apparence tout allait bien, j'avais pas de problème particulier. J'avais des parents qui m'aimaient, une famille, voilà, il n'y avait pas vraiment de problème qui ressortait, mais au fond, quelque chose n'allait pas. Et pour que ma famille s'inquiète pour moi, c'est comme ça que je l'interprète maintenant en tout cas, et par crainte aussi de devenir une femme et de devenir adulte, j'ai commencé à vouloir maigrir. Donc il y a eu plusieurs phases jusqu'à ce que ça devienne vraiment une maladie. À 17 ans environ, maigrir est devenu ma seule pensée et mon seul but. J'étais donc anorexique mentale, avec de nombreuses répercussions sur mon corps. J'avais froid, par exemple, mais j'étais très contente. Je perdais mes cheveux, j'étais ravie. On me faisait remarquer, bien sûr, que j'avais beaucoup maigri, mais alors là, j'étais très très fière. J'ai perdu rapidement du poids, et en quelques semaines, j'ai même dépassé mon objectif. Donc là, j'étais en pleine phase de contrôle et j'étais très satisfaite, mais en même temps incroyablement vide et désespérée. C'est difficile à exprimer. Je contrôlais les choses, mais j'étais quand même pas heureuse au fond. Et j'étais surtout complètement hantée par la peur de grossir. C'est vraiment ce qui habitait au quotidien mes pensées. Petit à petit, j'ai perdu le contrôle. La phase de boulimie est arrivée. Donc là, ça s'est passé aussi en plusieurs phases et c'était pas forcément très régulier, mais par exemple, je demandais à ma mère ou à mes sœurs de me surveiller pour ne pas que j'entre dans la cuisine. Mais une fois que j'avais l'idée en tête, c'était trop tard. Quand j'entrais dans la cuisine, si quelqu'un s'approchait pour me prévenir, pour m'encourager, je lui répondais violemment de me laisser tranquille. Et voilà, c'était déjà trop tard. J'avais l'idée en tête. Je mangeais trop, beaucoup trop. J'allais vomir, et le lendemain, le cercle infernal recommençait. Comme à cette période, j'avais repris du poids, les gens ne s'inquiétaient plus forcément pour moi, ou en tout cas, je ne le ressentais pas comme ça. Et pourtant, j'étais au plus bas. Je mangeais comme pour combler un vide ou un manque, et je culpabilisais énormément. J'avais totalement échoué par rapport à l'idéal que je voulais atteindre. Mais je vous passe les détails concernant la maladie. La phase de boulimie a ensuite duré plus d'un an. Et tous mes proches étaient vraiment désemparés par rapport à cela. Ils voyaient pas comment m'aider à m'en sortir. J'ai fait un petit séjour en hôpital psy pour faire une pause dans ma vie bien trop remplie. Un jour, au hasard d'une discussion avec un infirmier, il a soulevé la question du bonheur et du but qu'on se donnait dans la vie. Il m'a fait réfléchir au fait de est-ce que maigrir rend heureux? Est-ce que c'est vraiment ça qui donne du sens? Voilà, alors ça a peut-être l'air de pas grand-chose, mais je crois que ça a été le déclic. Je pense aussi que des personnes ont prié pour moi et que Dieu m'a préservé du pire. Parce que c'est une maladie mortelle, ça aurait vraiment pu aller beaucoup plus loin que ça. Moi, je priais, mais je priais pour les mauvaises raisons, je priais pour maigrir. La volonté de Dieu était que je vive et pas que je me laisse mourir, parce que derrière la volonté de maigrir, il y avait évidemment la volonté de se laisser mourir petit à petit. Donc après des mois, voire des années où je voulais tout contrôler, et surtout contrôler mon corps, j'ai appris à lâcher prise et à me réalimenter normalement. Et c'est peut-être là le miracle, c'est le lâcher prise. Chaque jour était un nouveau jour. Et je ne devais plus être dans cette logique où il fallait compenser, rattraper les erreurs de la veille ou voilà. C'est difficile de raconter ma guérison parce que je ne sais pas vraiment comment ça s'est fait. Mais je sais que ça a mis du temps. J'ai mis du temps à réintégrer certains aliments qui étaient dans ma liste d'interdits, par exemple. J'ai mis du temps à m'accepter. Et encore aujourd'hui, c'est quand même un combat de gérer l'alimentation et de m'accepter comme je suis. Je prie encore pour que Dieu m'aide à gérer sans partir dans les extrêmes. Et je sais surtout ce qui change vraiment la donne, c'est que je sais que je suis aimée par lui et que c'est lui qui peut tout m'apporter et combler tous les vides en moi. Donc je ne suis plus vide. Et je sais aussi que ces critères de beauté n'ont rien à voir avec ce que j'avais à l'époque. Je suis aimée par lui tout simplement parce que je suis au fond de moi et peu importe le reste.
Je n'ai pas trouvé de meilleure espérance que Dieu et je t'encourage vraiment, si tu es dans cette situation, à faire appel à lui sans avoir peur de l'échec ou quoi que ce soit, parce que il contrôle vraiment mieux que quiconque tout ce qui te concerne et ça aura un résultat vraiment magnifique. Il est plus question de manger ou ne pas manger ou quoi que ce soit, mais Dieu vraiment veut ton bonheur le plus profond et le plus entier, donc tu peux lui faire confiance.

J'ai grandi dans une famille juive, assez ouverte, libérale, ouverte sur le monde. Et dès l'âge de 8 ans, j'ai commencé à me poser des questions au sujet de Dieu. Mais à cette époque, je ne pensais pas trouver de réponse dans la Bible. Alors j'ai cherché des réponses par n'importe quel moyen. J'ai commencé par me fabriquer des statuettes en argile, et je me suis prosterné devant ces statuettes. Je me suis adonné à la magie, au spiritisme, à l'hypnose, à l'astrologie, au chamanisme, enfin tout ce qui me passait par la tête. Et puis, pour plus tard un peu, me tourner, comme beaucoup de personnes, vers les spiritualités orientales. En fait, pendant plus de 20 ans, et sans m'en rendre compte, j'ai essayé de me fabriquer une image de Dieu. Tout comme le peuple d'Israël, qui dans le désert s'est fabriqué un veau d'or. Malgré quelques satisfactions intellectuelles, plus les années passaient, plus je me rendais compte que je tournais en rond. Car ce que je cherchais réellement, ce n'était ni la sagesse, ni la connaissance, mais ce que je recherchais avant tout, c'était la présence de Dieu. Il y a 2 ans, au cours de ma recherche spirituelle, je me suis trouvé face à un portrait de Jésus. Et dans un premier temps, ma réaction fut un mouvement de recul. Car il me semblait qu'en tant que juif, Jésus et moi étions incompatibles. Pourtant, au fil des semaines, il m'arrivait de plus en plus souvent de penser à Jésus. Et plus étonnant encore, lorsque je pensais à lui, je ressentais une sorte de chaleur, de réconfort, d'amour, de paix intérieure. Cela m'intriguait, car c'était complètement nouveau pour moi. Je décidai alors de relire l'Ancien Testament, que j'avais déjà un petit peu parcouru, sans rien y comprendre. Mais j'ai également pris la décision de me procurer un exemplaire des Évangiles. Et cette lecture parallèle fut pour moi une véritable révélation. Je pris conscience que Jésus est le centre de toute la Bible, que les prophètes avaient annoncé sa venue près de 1000 ans avant sa naissance. Je compris que Jésus-Christ est le Messie, je compris qu'il est le Fils de Dieu, et qu'il devait souffrir pour chacun d'entre nous, pour plus tard revenir, dans toute sa gloire, et rétablir la justice sur terre. Toutes ces années de recherche stérile prenaient enfin un sens. J'acceptais Jésus-Christ non seulement intellectuellement, mais émotionnellement. Et c'est depuis ce jour que je me suis réellement senti enfant de Dieu. Malgré cette révélation, j'avais encore une appréhension. C'est pourquoi, pour la première fois de ma vie, je me suis mis à prier. Et j'ai demandé à Dieu de me donner un signe me montrant que je ne me trompais pas, que Jésus-Christ était bel et bien celui qui répondrait à toutes mes espérances. Et Dieu m'a répondu. Il m'a répondu à travers des versets lus dans la Bible. Il m'a répondu à travers des rencontres qui n'auraient pas pu se faire sans son action. Il me fit découvrir une association regroupant d'autres juifs ayant foi en Jésus, et je réalisais alors qu'il était possible d'être juif et d'accepter sans réserve Jésus-Christ comme son sauveur personnel et comme le Seigneur de sa vie. Je sentais enfin la présence de Dieu, je sentais son amour, et cela grâce à Jésus. Jusqu'à ma conversion, je cherchais une vérité à laquelle je pourrais me raccrocher. Et plus je pensais accumuler de connaissances sur Dieu, plus en réalité j'étais plongé dans des ténèbres spirituelles. Mais depuis que Jésus-Christ s'est révélé à moi, je ne cherche plus une vérité, car je sais que la vérité est en Christ. Il est cette lumière du monde qui éclaire tout homme. Il a transformé mes doutes en certitudes. Il m'a donné un cœur nouveau qui me permet de lui parler, de sentir sa présence. Dieu m'a fait la grâce de m'accepter tel que je suis. Il a pardonné mes fautes, mes péchés, et toutes ces années où je vivais loin de lui. Il m'a transformé.

Peu après la libération, qui suivit la dernière guerre mondiale, je dirigeais dans une grande ville portuaire de province les travaux de construction d'un important collecteur d'égouts sur les quais le long de la grille qui séparait le port de la ville. Par suite de la récente et longue occupation, il manquait encore de denrées alimentaires de première nécessité. Aussi j'avais été obligé d'organiser dans un vaste baraquement à proximité du chantier une cantine afin de nourrir les quelques centaines d'ouvriers occupés à ces travaux. À quelque temps de là, les dockers du port voisin se mirent en grève. À noter qu'à cette époque, la grève était encore interdite et sanctionnée par la loi. Cette grève, en se prolongeant, paralysait les activités du port, avec des incidences graves sur tout le commerce de la grande cité. Un matin, les délégués ouvriers du chantier demandèrent à me voir et me parlèrent en ces termes. « Monsieur, nous avons une revendication à vous présenter. La grève des dockers du port a de lourdes conséquences en cette période de disette sur la vie de leur famille. Et nous vous demandons l'autorisation de faire manger les enfants des grévistes à la cantine du collecteur. Vous comprendrez facilement mon embarras devant cette revendication imprévue. En effet, travaillant pour l'administration, en faisant manger les ouvriers des les enfants des grévistes, je risquais de favoriser et de prolonger une grève néfaste pour la ville et de me mettre à dos mes commettants. Mais refuser cette demande humanitaire de mes ouvriers que j'estimais me répugnait. Dans le silence, devant la dizaine de regards braqués sur moi, perdus dans ma réflexion, placé en quelque sorte entre le marteau et l'enclume, je m'entendis tout à coup prononcer à haute et forte voix cette parole. « On ne fera pas mourir les pères pour les enfants. » On ne fera pas mourir les enfants pour les pères. Chacun mourra pour son péché. Les visages des ouvriers s'épanouirent, comprenant que cette parole était une réponse positive à leur demande, mais que cette parole n'était pas de moi. Et ils me dirent, « Monsieur, de qui est cette merveilleuse parole ?» Et je leur répondis, « C'est une parole de Dieu qui se trouve dans la Bible. » Puis, chose jamais vue sur un chantier de travaux publics, nous parlâmes avec les ouvriers de Dieu, de la Bible, des prophètes et bien sûr de Jésus-Christ. Et après ce long et bon entretien, les délégués partirent tout heureux de pouvoir annoncer la bonne nouvelle aux grévistes, nouvelle qui se répandit comme une traînée de poudre dans la ville. Aussi, l'histoire ne s'arrête pas là. Le lendemain, j'étais convoqué d'urgence et de façon comminatoire à la chambre de commerce pour me trouver en présence d'importantes personnalités du port et de la ville, comme devant un tribunal, qui m'interpellèrent aussitôt. « Comment, monsieur, vous prenez des libertés scandaleuses en donnant à manger aux enfants des grévistes, vous prolongez une brève catastrophique ? De plus, vous faites complice d'un délit sanctionné par la loi ?» Aussi, nous vous sommons d'arrêter immédiatement cette situation. Nous réservons d'ailleurs d'alerter votre siège social à Paris pour qu'on prenne des sanctions contre vous. Après cette algarade, une des personnes présentes avec qui j'entretenais quelques relations me demanda plus doucement. Enfin, monsieur, pour satisfaire notre simple curiosité, pouvez-vous nous expliquer pourquoi vous avez été conduit à prendre semblable initiative. Très calmement, je contais alors les événements précédents. Un silence suivit, mais plus embarrassé. Ces messieurs se regardaient pour se consulter du regard. Surpris et impressionnés, la plupart étant catholiques, celui que je connaissais était protestant. Un ange passa, comme on dit, et j'entendis la voix du président me dire « Monsieur, nous retirons nos paroles un peu vives.
veuillez agréer nos excuses. Et chose jamais vue non plus dans une chambre de commerce, nous parlâmes de Dieu, de la Bible, des prophètes, et bien sûr de Jésus-Christ, ainsi que des exigences et des servitudes de la foi chrétienne. Et je pris congé, très soulagé, après cette épreuve, soulagement qui se transforma en joie, lorsque j'appris, quelques heures plus tard, que les parties s'étant rapprochées, la grève des dockers était terminée.

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1: Vous entrez dans l'émission Graine de Vie avec Edith. 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
2: Bienvenue dans votre émission quotidienne sur les proverbes. Tout de suite, nous allons écouter Déborah qui nous fait la lecture du proverbe 31 puisque nous sommes le 31 mai.
3: Proverbe chapitre 31. Parole du roi Lemuel, maxime que sa mère lui a enseignée. Que te dirais-je, mon fils? Que te conseillerais-je, ô mon fils bien-aimé? Que te dirais-je, fils appelé de mes vœux? Ne gaspille pas tes forces avec les femmes, ne te laisse pas mener par celles qui perdent les rois. Il ne convient pas au roi, Lemuel, non, il ne convient pas au roi de boire du vin, ni à ceux qui gouvernent d'aimer les boissons enivrantes. Car après avoir bu, il pourrait oublier les lois et léser les droits des victimes de la misère. Que l'on donne plutôt les boissons enivrantes à celui qui va périr, et du vin à qui a le cœur malheureux. Qu'il boive et qu'il oublie sa misère, qu'il ne se souvienne plus de son tourment. Ouvre la bouche pour défendre ceux qui ne peuvent parler, pour défendre les droits de tous ceux qui sont délaissés. Oui, parle pour prononcer de justes verdicts. Défends les droits des malheureux et des pauvres. Heureux celui qui trouve une femme vaillante, elle a bien plus de prix que des pierres précieuses. Son mari a confiance en elle, il ne manquera pas de bien dans sa maison. Tous les jours de sa vie, elle lui fait du bien et non du mal. Elle cherche avec soin du lin et de la laine, et elle les travaille de ses mains diligentes. Comme un vaisseau marchand, elle amène des vivres de loin en sa demeure. Quand il fait nuit encore, elle est déjà debout, préparant pour sa maisonnée ce qu'il faut pour manger, et elle distribue leurs tâches à toutes ses servantes. Elle pense à un champ, alors elle l'achète. Du fruit de son travail, elle plante une vigne. Avec plein d'énergie, elle se met à l'œuvre et active ses bras. Elle constate que ses affaires marchent bien. Jusque tard dans la nuit, sa lampe est allumée. Ses mains filent la laine et ses doigts tissent des vêtements. Elle ouvre largement la main à l'indigent et tend les bras aux pauvres. Pour elle et tous les siens, peu importe la neige, car toute sa famille est revêtue de doubles vêtements. Elle se fait des couvertures, elle a des vêtements de fin lin et de pourpre. Son mari est connu aux portes de la ville, car il y siège avec les responsables du pays. Elle tisse elle-même des habits et les vend, elle fait des ceintures qu'elle cède aux marchands. La force et la splendeur lui servent de parure. C'est avec le sourire qu'elle envisage l'avenir. Ses paroles sont sages, elle dispense avec bonté l'enseignement. Elle veille à la bonne marche de sa maison, elle ne se nourrit pas du pain de la paresse. Ses enfants, dès leur lever, la disent bienheureuse, et son mari aussi fait son éloge. Il y a bien des filles qui montrent leur valeur, mais toi, tu les surpasses toutes. La grâce est décevante et la beauté fugace, la femme qui révère l'Éternel est digne de louange. Donnez-lui donc le fruit de son travail. Qu'on dise ses louanges aux portes de la ville pour tout ce qu'elle fait.

Les versets 11 et 12 nous parlent d'un couple heureux. Cette femme fait du bien à son mari qui sait le lui rendre et qui a confiance en sa femme.

chose, elle fera de son mieux pour le satisfaire. Il sait aussi qu'elle ne tourne pas les regards vers d'autres hommes, parce qu'elle est satisfaite et comblée de ce qu'elle a à la maison. La communication est très importante dans un couple. Chacun doit pouvoir partager ses points de vue sans que cela crée de tension. L'amour de l'un pour l'autre permet de demander pardon et de pardonner chaque fois que c'est nécessaire. La prière est un lien vital dans le couple. Des époux chrétiens qui ne prient pas ensemble ne peuvent pas connaître l'épanouissement que Dieu veut pour eux. Au verset 12, nous voyons que l'épouse fait du bien à son mari tous les jours de sa vie. Pas seulement quand elle est jeune mariée, pas seulement quand tout va bien ou quand elle en a envie, pas seulement quand son mari est gentil avec elle, pas seulement quand les enfants n'ont pas été trop pénibles, non, mais tous les jours. La volonté de Dieu, c'est qu'un couple soit uni pour la vie entière. Cette femme ne reste pas centrée sur elle-même. Elle est très active. Elle cherche avec soin du lin et de la laine et elle les travaille de ses mains diligentes ou, selon la version seconde, de ses mains joyeuses. Dans le livre de l'Apocalypse, au chapitre 19 et au verset 8, il est écrit que le fin lin, ce sont les œuvres justes des saints. Cette personne sait découvrir les œuvres que Dieu a préparées pour elle et elle les accomplit avec joie. Il ne s'agit pas de faire des œuvres pour gagner le salut, mais les œuvres sont la conséquence de l'amour que l'on a pour Jésus. Comme Marie de Magdala qui suivait Jésus, qui l'assistait de ses biens, qui est restée assise près de la croix, qui a été la première à aller au tombeau et a reçu l'ordre de Jésus d'annoncer la bonne nouvelle de sa résurrection. Qui que nous soyons, à l'exemple de cette femme des Proverbes, faisons tout ce que nous pouvons pour Jésus, non pas par contrainte, mais avec joie, tout comme l'apôtre Paul dit dans l'épître aux Corinthiens, la deuxième épître aux Corinthiens, chapitre 9, verset 7, que chacun donne comme il l'a résolu en son cœur, sans tristesse ni contrainte, car Dieu aime celui qui donne avec joie. Et pour tout cela, le verset 14 nous dit qu'elle amène des vivres de loin. Pour le croyant, la véritable nourriture, c'est de connaître la volonté de Dieu et de l'accomplir. Cette volonté, nous la découvrons en laissant les paroles de la Bible pénétrer dans notre cœur. Alors aujourd'hui, prenez simplement le temps de l'écouter et de faire ce qu'il vous demande. Au revoir.

nous arrivons à la fin de cette émission avec Edith. Vous pouvez la contacter en lui écrivant à Tremplin. Boîte postale 21 30 310 Vergèze, ça s'écrit V-E-R-G-E-S.

R-G-E-Z-E, Vergès, France. Ou par courriel, edith.tremplin@gmail.com. Je répète, edith.tremplin@gmail.com. Besoin de la prière? Eh bien, notez-le dans votre courrier, nous prierons pour vous. Faites connaître cette émission autour de vous. Et à demain, au revoir.

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1: Bienvenue à l'émission de dimanche, une production de Radio Bonne Nouvelle. Lors de notre émission, nous allons présenter un culte liturgique présenté, présidé par le pasteur Kayayon de l'émission Perspective Réformée. Par la suite, il nous dirigera dans une étude biblique. Il y aura aussi les amis luthériens qui vont nous proposer encore notre sujet de méditation et encore la voix de l'Évangile et d'autres intervenants. Il y aura bien sûr beaucoup de musique et nous vous souhaitons une très bonne écoute et un très bon dimanche sous le regard de Dieu et dans sa présence.

0: Chers amis, vous êtes à l'écoute du programme Perspectives réformées. Aujourd'hui, le pasteur Karajan préside à votre intention un culte liturgique.
1: Chers amis, au début de notre culte, voulez-vous écouter la lecture du psaume 89 ? Je chanterai toujours les bontés de l'Éternel. Ma bouche fera connaître à jamais ta fidélité. Car, je dis, la bonté a des fondements éternels. Tu établis ta fidélité dans les cieux. J'ai fait alliance avec mon élu. Voici ce que j'ai juré à David, mon serviteur. J'affermirai ta postérité pour toujours, et j'établirai ton trône à perpétuité. Les cieux célèbrent tes merveilles, ô Éternel, et ta fidélité dans l'assemblée des saints. Car qui dans le ciel peut se comparer à l'Éternel ? Qui est semblable à toi parmi les fils de Dieu ? Dieu est terrible dans la grande assemblée des saints. Il est redoutable pour tous ceux qui l'entourent. Éternel, Dieu des armées, qui est comme toi, puissant, ô Éternel, ta fidélité t'environne. Tu domptes l'orgueil de la mer. Quand ses flots se soulèvent, tu les apaises. Tu écrases Rahab comme un cadavre. Tu dispersas tes ennemis par la puissance de ton bras. C'est à toi qu'appartiennent les cieux et la terre. C'est toi qui as fondé le monde et ce qu'il renferme. Tu as créé le nord et le midi, le Tabor et l'Hermon se réjouissent à ton nom. Ton bras est puissant, ta main forte, ta droite élevée. La justice et l'équité sont la base de ton trône. La bonté et la fidélité sont devant ta face. Heureux le peuple qui connaît le son de la trompette. Il marche à la clarté de ta face, ô Éternel. Il se réjouit sans cesse de ton nom. Il se glorifie de ta justice. Car tu es la gloire de sa puissance, c'est ta faveur qui relève notre force. Car l'Éternel est notre bouclier, le Saint d'Israël est notre roi. Alors tu parlas dans une vision à ton bien-aimé, et tu dis, j'ai prêté mon secours à un héros, j'ai élevé du milieu du peuple un jeune homme, j'ai trouvé David mon serviteur, je l'ai oint de mon huile sainte. Ma main le soutiendra, et mon bras le fortifiera. L'ennemi ne le surprendra point, et le méchant ne l'opprimera point. J'écraserai devant lui ses adversaires, et je frapperai ceux qui le haïssent. Ma fidélité et ma bonté seront avec lui, et sa force s'élèvera par mon nom. Je mettrai sa main sur la mer et sa droite sur les fleuves. Lui, il m'invoquera, tu es mon Père, mon Dieu, et le rocher de mon salut. Et moi, je ferai de lui le premier-né, le plus élevé des rois de la terre. Je lui conserverai toujours ma bonté, et mon alliance lui sera fidèle. Je rendrai sa postérité éternelle et son trône comme les jours des cieux. Si ses fils abandonnent ma loi et ne marchent pas selon ses ordonnances, s'ils violent mes préceptes et n'observent pas mes commandements, je punirai de la verge leurs transgressions et par des coups leurs iniquités. Mais je ne lui retirerai point ma bonté et je ne trahirai pas ma fidélité. Je ne violerai point mon alliance et je ne changerai pas ce qui est sorti de mes lèvres. J'ai juré une fois par ma sainteté. Mentirai-je à David ? Sa postérité subsistera toujours. Son trône sera devant moi comme le soleil, comme la lune. Il aura une éternelle durée. Le témoin qui est dans le ciel est fidèle. Souviens-toi, Seigneur, de l'opprobre de tes serviteurs. Souviens-toi que je porte en mon sein tous les peuples nombreux. Souviens-toi des ouvrages de tes ennemis, ô Éternel, de leurs outrages contre les pas de ton oint. Béni soit à jamais l'Éternel. Amen.

Nous prions le Seigneur, notre Dieu. Seigneur Dieu, notre Père céleste, de qui procède toute grâce excellente et tout don parfait, nous nous humilions profondément devant ta majesté souveraine pour te supplier de faire luire en ce moment dans nos âmes la lumière de ton Saint-Esprit et de nous donner l'intelligence de tes saints enseignements. Fais, Seigneur, que nous écoutions et que nous pratiquions ta parole avec un cœur droit, de telle sorte qu'elle agisse en nous avec puissance et qu'elle fasse de nous des hommes nouveaux, transformés à ta sainte image. Accorde-nous la grâce de mettre en toi notre confiance et notre espérance, de régler notre vie sur tes saints commandements, de nous abstenir de tout scandale, de tout péché, de toute erreur et de tout mal, et de marcher fidèlement et avec joie sur les traces de notre Sauveur. Exauce-nous, ô bon Dieu, bénis les jours de notre pèlerinage ici-bas, et quand l'heure de quitter la terre sera venue pour chacun de nous, accorde-nous, par ta bonté, l'entrée du royaume des cieux et l'héritage promis aux fidèles par Jésus-Christ, notre Seigneur. Amen. Dans la lettre de l'apôtre Paul aux Romains au chapitre 12, voulez-vous écouter la lecture des 8 premiers versets? Romains 12, les 8 premiers versets de ce chapitre. Je vous exhorte donc, frères, par les compassions de Dieu, à offrir vos corps comme un sacrifice vivant, saint, agréable à Dieu, ce qui sera de votre part un culte raisonnable. Ne vous conformez pas au siècle présent, mais soyez transformés par le renouvellement de l'intelligence, afin que vous discerniez quelle est la volonté de Dieu, ce qui est bon, agréable et parfait. Par la grâce qui m'a été donnée, je dis à chacun de vous de n'avoir pas de lui-même une trop haute opinion, mais de revêtir des sentiments modestes, selon la mesure de foi que Dieu a départie à chacun. Car, comme nous avons plusieurs membres dans un seul corps, et que tous les membres n'ont pas la même fonction. Ainsi, nous qui sommes plusieurs, nous formons un seul corps en Christ et nous sommes tous membres les uns des autres, puisque nous avons des dons différents, selon la grâce qui nous a été accordée, que celui qui a le don de prophétie l'exerce selon l'analogie de la foi. Que celui qui est appelé au ministère s'attache à son ministère, que celui qui enseigne s'attache à son enseignement, et celui qui exhorte à l'exhortation, que celui qui donne le fasse avec libéralité, que celui qui préside le fasse avec zèle, que celui qui pratique la miséricorde le fasse avec joie.

Nous nous unissons encore dans la prière, cette fois-ci pour intercéder devant Dieu. Dieu Tout-Puissant, nous te remercions de tous les bienfaits que nous recevons de ta bonté, et en particulier de la grâce que tu viens de nous faire d'entendre et de méditer ta sainte parole. Accorde-nous les dons de ton Saint-Esprit et grave cette parole dans nos cœurs. Réveille et purifie nos consciences, renouvelle nos pensées et nos affections. Fais-nous trouver dans la communion de ton Fils, notre Sauveur, la seule chose nécessaire, le chemin, la vérité et la vie. Fais-nous croître de jour en jour dans la vraie piété qui a les promesses de la vie présente et celles de la vie à venir. Nous te recommandons la Sainte Église chrétienne avec ses pasteurs et ses missionnaires, ses diacres et ses diaconesses, ses anciens et ceux qui exercent un ministère parmi nous, et tous ses fidèles. Préserve-la des attaques du monde et des pièges de ses ennemis. Envoie des ouvriers dans ta moisson. Révèle ton amour à tous ceux qui ont le malheur d'être encore éloignés de toi. Assiste et vivifie tes enfants et fais avancer ton règne dans tous les cœurs et sur toute la terre. Daigne protéger nos pays, bénis les chefs qui nous gouvernent et tous ceux qui exercent l'autorité parmi nous. Assiste aussi, nous t'en prions, les autres nations et les hommes qui ont pour mission de les diriger. Que partout la bonté et la vérité se réunissent, que la justice et la paix se rencontrent, que la terre produise son fruit pour ta gloire et pour la prospérité de ton peuple. Mets ta bénédiction sur notre travail et rends chacun de nous fidèle à sa vocation. Console par ton Saint-Esprit tous ceux qui sont affligés et tous ceux qui souffrent. Tiens-toi près des mourants et soutiens-les par ta sainte présence. Accorde-nous à tous, Seigneur, de conserver avec une conscience pure la foi, l'espérance et la charité, et fais-nous la grâce de persévérer jusqu'à la fin dans ta communion pour être sauvés par Jésus-Christ, ton Fils, notre Seigneur. Amen.

veuillez recevoir de la part de Dieu sa bénédiction. Or, tout ce qui a été écrit d'avance l'a été pour notre instruction, afin que par la patience et par la consolation que donnent les Écritures, nous possédions l'espérance. Amen.

le yoga et le chrétien. Bain de jouvence pour l'ésotérisme, titre un grand quotidien de Paris en rapportant la vogue des salons à caractère ésotérique. Manifestations traduisent, ajoutait-il, la croissance chez nous de nouvelles pratiques ésotériques, mystiques et psychocorporelles. C'est à l'une de celles-ci, le yoga, apparemment la plus familière aux Occidentaux, que je voudrais consacrer mon émission d'aujourd'hui en rapport avec les positions et avec les convictions chrétiennes. Il me faut cependant survoler rapidement la religion hindoue, si nous voulons comprendre aussi bien l'essence du yoga que sa pratique. Dans la religion hindoue, le problème fondamental humain n'est pas l'ordre moral, mais c'est le cas, comme c'est le cas dans le christianisme. L'homme n'étant pas coupable d'avoir transgressé la loi morale divine, il n'a pas besoin de pardon et de réconciliation. Au contraire, son problème est d'ordre métaphysique. L'homme fait l'expérience d'une réalité qui est étrangère à sa nature, mais hélas, il ne fait pas l'expérience de ce qu'il est en réalité. Le problème hindou est donc celui de l'être. Deux courants principaux de la pensée hindoue, moniste et dualiste, en expriment la philosophie fondamentale. Le monisme est une philosophie qui réduit toute réalité sensible à une seule et unique réalité. Tout y est d'une seule et même essence. L'homme, les animaux, les plantes, les roches, les arbres, etc. forment l'ensemble de la conscience universelle infinie. Tout ce que nous percevons est la manifestation, la transformation de cette conscience. Le problème est celui d'une conscience impersonnelle infinie, bien que l'homme, quant à lui, se rend compte qu'il n'est pas cette conscience infinie. Il n'est simplement qu'un être fini. Son problème est celui de son aliénation. Il est Dieu, mais il a oublié qu'il l'est. Le salut consiste alors à s'auto-accomplir, à se rendre compte que le moi est le moi universel. Votre conscience finie est réellement la conscience infinie. D'autres courants de pensée hindous, tels par exemple le Hare Krishna, font partie d'un monisme qu'on appelle qualifié. Selon cette pensée, l'homme n'est pas Dieu et pourtant il n'est pas distinct de lui. Celui qui prétendrait être Dieu n'est qu'un chien et il faut l'abattre. L'état originel de l'âme humaine est une béatitude due à la conscience de Krishna. L'âme a vécu au ciel avec le Seigneur Krishna comme son serviteur. Mais le malheur est qu'il s'est aliéné de lui et a perdu sa félicité. Mais en chantant Hare Krishna, il peut réintégrer cet état originel de béatitude. Bien que ce ne soit pas un système de monisme absolu, ce courant considère le problème humain comme celui de la conscience et de la perception de l'être, à savoir que l'âme est la conscience de Krishna, mais qu'elle n'en a pas une conscience heureuse. Par conséquent, il faut revenir en arrière et établir une relation de l'âme avec Krishna. D'autres systèmes de pensée hindous sont dualistes. Dans ce système, il existe deux réalités que sont l'âme et la matière. Ce sont là des entités séparées. Pourtant, ici encore, l'âme n'est pas conscience de soi. Plus simplement, elle a la conscience de la réalité matérielle, du corps et du monde. Le salut consistera alors à séparer ou à isoler l'âme du corps et du monde. Ces systèmes ont un dénominateur commun. Le problème de l'homme est invariablement d'ordre métaphysique. Son salut consiste à revenir en arrière vers un état antérieur dans lequel l'âme n'était pas encore soumise au karma ni plongée dans l'esclavage et la souffrance. L'âme est donc engagée irrémédiablement dans une chaîne ininterrompue, dans un cycle infini de la naissance et de la mort. Il n'est pas question de chercher le pardon divin et la réconciliation avec Dieu, mais de prendre conscience de l'identité de son propre moi ou de son soi. Ceci n'est qu'une simple affaire de perception. Cette perception ne sera pas définie en termes de compréhension intellectuelle, mais de manière directe. Étant donné que toute perception dépend du système nerveux, les techniques du salut consisteront à manipuler ce système nerveux. Il existe des voies différentes pour altérer le système nerveux et pour entrer dans un état altéré de conscience ou encore de réaliser un état de conscience transcendant. Le yoga est donc essentiellement une technique de manipulation de cette nature. À l'origine, il ne cherchait pas l'unité, mais la séparation et l'isolement. Plus tard, la même technique fut mise au service d'un objectif opposé. Le yoga cherche l'union sous le même joug de l'âme, c'est-à-dire du petit moi,
avec le grand moi universel pour réaliser l'union de l'homme avec le divin. Il existe différents types de yoga et 5 d'entre eux sont les plus familiers aux occidentaux. Mais le plus connu d'entre eux, c'est le Hatha Yoga. Le Hatha Yoga cherche le salut essentiellement à l'aide d'exercices physiques, parce que la perception dépend, ainsi que nous le disions, plus haut du système nerveux, et que le système nerveux fonctionne grâce à l'exercice physique, celui de la respiration. On peut le manipuler en vue de parvenir au salut désiré. Le salut est compris comme une affaire de perception et de réalisation de soi. Selon cette logique, si je suis une conscience infinie, je dois m'interroger. De quelle manière ma conscience peut-elle s'altérer? Parce que ma conscience est intimement reliée à mon corps, mes exercices corporels peuvent l'altérer. Que se passe-t-il lors de ces exercices? Il faut se rendre compte qu'il ne s'agit nullement d'une méthode ou d'un système pour vous donner une bonne forme et une bonne santé physique. Certes, votre santé pourrait en bénéficier, mais tel n'est pas l'objectif principal. Essentiellement, cette pratique cherche à isoler votre esprit de votre corps. Ainsi, lors des exercices de respiration, on cherchera à réduire systématiquement la quantité d'oxygène inhalé afin de parvenir au contrôle de la respiration, ce qui deviendra bientôt une pratique aussi habituelle qu'involontaire. En réalité, la méthode cherche à anéantir le corps. C'est ainsi que les Hatha Yogis les plus avancés sont ceux qui sont capables de s'enterrer durant plusieurs semaines et de séjourner dans la tombe en état d'hibernation. Quelle sera la réponse chrétienne? Le premier point à souligner est que dans un tel système, votre salut ne dépend plus d'un Dieu transcendant et souverain, mais de vos propres efforts. Le yoga est un moyen pour essayer de devenir, à travers un effort humain et humaniste, son propre sauveur. Lorsque toute autre technique et science ont échoué, l'homme se dit, peut-être en me rendant à ma conscience originelle, j'ai pu faire l'expérience de la liberté et me réaliser ainsi avec tout mon potentiel. Ainsi, le yogi s'engage-t-il dans une auto-évolution, une auto-maîtrise, une auto-conquête, une auto-réalisation, une auto-actualisation, bref, en une frénétique auto-satellisation. En somme, je dois devenir mon propre sauveur, puisque je n'en connais point d'autre. Parce que je suis faible et que j'ai besoin d'un sauveur, le yoga se présente comme étant aussi recherche de pouvoir. Cet aspect du yoga est aisément perçu dans les exemples de Mahesh Yogi, qui enseigne la voie vers des étapes avancées de la méditation transcendantale. Cependant, en Inde, spécialement dans la mythologie, les sages qui pratiquent l'austérité yogi, le renoncement à soi, les font pour exercer leur ascendant sur l'univers. Le pouvoir que la science et la technique ne peuvent donner leur est accessible à travers leur psychisme. Même le yoga physique est une recherche de pouvoir. La mythologie hindoue fournit nombre d'histoires éclairant cet aspect, comme celle du sage Gora, qui commença à pratiquer l'austérité yogi et devint si puissant que même les dieux eurent peur de lui. Goa possédait un tel ascendant qu'il pouvait se hisser jusqu'à eux. Souvent, le dieu envoie alors des ascètes, des femmes, pour les tenter ou pour les divertir de leurs pratiques ascétiques. Le contraste est évident et frappant entre le yoga pratiqué comme une religion d'auto-rédemption et comme recherche de pouvoir, et la foi chrétienne qui, elle aussi, pratique la méditation ou, pour le dire mieux, exerce la prière adressée au Dieu souverain et transcendant révélé en Christ. Ici, le fidèle n'attend et n'espère qu'en Dieu. Selon le prophète Ésaïe, les adolescents et les jeunes gens se fatiguent, mais ceux qui attendent Dieu renouvellent leur force. Cette attente est, bien entendu, une soumission au Dieu souverain, celui qui n'a rien à craindre de l'homme. Au contraire, il prend plaisir à être en relation avec lui. Il cherche à le renouveler. C'est pourquoi notre soumission n'est pas une spiritualité centrée autour de nous-mêmes, ni la recherche et la culture du moi. Le sommaire de la loi, tel que nous l'a résumé le Christ, invite à aimer Dieu et à aimer son prochain comme soi-même, à détourner le regard de soi pour le fixer sur le Dieu transcendant et sur autrui. Hélas, actuellement, d'habiles manipulateurs de l'exégèse biblique et autres alchimistes du discours, même chrétiens, prétendent que pour pouvoir aimer le prochain, il conviendrait auparavant et surtout d'aimer son propre moi. Hélas, rien de nouveau sous le soleil.
Cette nouvelle religion chrétienne dont nous avons les principaux porte-parole dans la bienheureuse Californie a un slogan raccrocheur, amour pour soi-même, votre pensée peut tout. Et les existentialistes européennes plus sophistiquées ne sont au fond que des nouvelles écoles de la vieille culture du soi, de l'exaltation du moi et finalement des tentatives à peine déguisées de faire son propre salut, de parvenir par ses propres efforts et des voies déviées à accomplir sa propre rédemption. En concluant, je rappellerai quelques points fondamentaux qui nous serviront de points de repère, pour ne pas dire d'armes, et de défense et d'illustration de notre foi dans notre confrontation avec le yoga en particulier et avec toute religion humaniste, athée en général. La prédication de Jésus-Christ, fils incarné de Dieu, en qui il n'y a aucune division entre la chair et l'esprit, bien qu'il n'existe point de mélange et de confusion entre les deux. Souligner l'ordre moral, qui est le terrain sur lequel nous nous tenons aussi bien face à Dieu que dans nos relations avec les prochains. Le problème essentiel dès l'homme n'est pas d'ordre métaphysique, mais éthique. La présence d'un sauveur en dehors de moi et au-dessus de moi, offrant, par son sacrifice sur la croix, l'expiation de mes péchés et le pardon de mes offenses. Enfin, une espérance eschatologique d'après laquelle nous n'avons pas à retourner en arrière pour trouver le salut et la béatitude, mais à attendre le renouvellement de toutes choses par l'intervention du Dieu souverain, par l'opération effective de son Saint-Esprit, grâce à la royauté invincible qu'exerce Jésus-Christ, notre Sauveur.

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Dans l'attente de notre prochaine émission, nous vous disons au revoir et à Dieu seul la gloire.

0: À tous nos amis, bonjour. Marie-France, aujourd'hui vous allez nous parler chiffres, des chiffres qui défient l'entendement. Mais je crois que vous avez raison, il est bon en effet de tenir de temps en temps un tel langage, de faire le compte de la folie des hommes pour se sentir appelé à la patience et à la mesure.
1: Les deux premières bombes atomiques ont coûté quelque 32 milliards de francs lourds. Délirant, n'est-ce pas? De quoi envoyer 10 000 missionnaires, artisans, médecins, professeurs, prédicateurs dans les pays en voie de développement pendant 100 ans. La Seconde Guerre mondiale a coûté aux peuples qui s'y sont trouvés, engagés, un total de... Non mais c'est inimaginable, un total de 2 trillions et demi de francs. De quoi subvenir aux besoins de 1 500 000 missionnaires également pendant 100 ans. Mais pourquoi? Pourquoi les hommes gaspillent-ils tant d'énergie, tant de science et tant d'argent à s'entre-détruire alors qu'ils pourraient utiliser tout cela à faire le bien? La réponse est simple. Parce que les hommes préfèrent obéir à leurs propres instincts plutôt qu'à la volonté de Dieu.

croyons, Dieu, maître de sagesse, même si nous ne sommes pas directement responsables des chiffres qui viennent d'être rappelés, notre manque d'amour et d'intelligence nous conduit quelquefois à des actes inconsidérés. Veuille nous les pardonner par la douceur de Jésus-Christ, ton Fils, notre Sauveur, et que ton Esprit Saint nous ouvre les yeux, en sorte que nous discernions en toute créature, grande ou petite, un être que tu as voulu et que tu as confié à notre respect. Nous t'en prions par Jésus-Christ. Amen.

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0: on lit dans la Bible les récits des rencontres d'hommes avec Dieu, on est étonné de constater que la première réaction de ces hommes a toujours été de surprise, d'étonnement et finalement d'épouvante. Même quand il s'agissait d'hommes ou de femmes croyants, le Dieu qui se présentait à eux était toujours différent de celui qu'ils avaient imaginé. Et je me demande quelquefois si la peur de mourir qu'éprouve la plupart des gens n'est pas en réalité la peur de la rencontre de Dieu tout de suite après la mort.
1: Oh, vous avez certainement raison, Dieu surprend toujours, Dieu étonne, Dieu fait peur. Probablement parce que la distance entre les hommes et Dieu dans tous les domaines est telle que les hommes sont comme pris de vertige quand ils voient Dieu ou quand ils entendent sa voix comme s'il était de l'autre côté de la porte. Je vous propose de vous arrêter un instant au récit de la visite au tombeau de celles qu'on appelle les saintes femmes. Récit que voici et que donc nous trouvons à la fin de l'évangile de Matthieu.
2: Je cite « Après le sabbat, dimanche au lever du jour, Marie de Magdala et l'autre Marie vinrent voir le tombeau. Soudain, il y eut un fort tremblement de terre. Un ange du Seigneur descendit du ciel, vint rouler la pierre de côté et s'assit dessus. Il avait l'aspect d'un éclair et ses vêtements étaient blancs comme la neige. Les gardes en eurent si peur qu'ils se mirent à trembler et devinrent comme morts. L'ange prit la parole et dit aux femmes, « N'ayez pas peur, vous. Je sais que vous cherchez Jésus. » Celui qu'on a cloué sur la croix, il n'est pas ici, il est revenu à la vie comme il l'avait dit. Venez, voyez l'endroit où il était couché. Allez vite dire à ses disciples, il est revenu de la mort à la vie et il se rend maintenant avant vous en Galilée, c'est là que vous le verrez. Voilà ce que j'avais à vous dire. Elles quittèrent rapidement le tombeau, remplies tout à la fois de crainte et d'une grande joie, et coururent porter la nouvelle aux disciples de Jésus. Tout à coup, Jésus vint à leur rencontre et dit « Je vous salue !» Elles s'approchèrent de lui, saisirent ses pieds et l'adorèrent. Jésus leur dit alors « N'ayez pas peur, allez dire à mes frères de se rendre en Galilée, c'est là qu'ils me verront. »
1: Donc, comme elles en avaient manifesté l'intention le soir de Vendredi Saint, les femmes reviennent au tombeau à l'aube du jour qui est devenu pour nous Pâques, la fête de la résurrection de notre Seigneur. Elles sont effrayées par ce qu'elles découvrent. Elles ne savent trop que penser quand leur apparaît dans un vêtement resplendissant de lumière un ange qui leur dit quelque chose qui change tout, « N'ayez pas peur ». On voit tout de suite que ce message d'un autre monde, c'est ce dont nous aussi avons le plus besoin. Il sait ce qui nous pèse sur le cœur, il sait bien que c'est la peur qui, plus que n'importe quoi d'autre, détruit le bonheur des hommes. Peur née du mal, peur née de l'incertitude, peur née de l'ignorance, de la maladie, de la pauvreté. La peur vit en nous sous mille et une formes différentes.
0: Admettons que ce soit là, si l'on veut, un diagnostic ou une explication de ce que c'est que la peur et des raisons pour lesquelles on a peur. Mais enfin, c'est pas une solution.
1: C'est vrai. Mais la solution, ou si l'on préfère la victoire sur la peur, c'est la confiance faite à la parole de l'ange, parole que répète d'ailleurs le Christ lui-même un instant après, « N'ayez pas peur !»
0: Sans doute, mais c'est sans doute plus facile à dire qu'à faire, car le malheur, c'est que nous avons justement peur de vivre et aussi peur de mourir.
1: Tout à fait, mais il me semble qu'il faut que chacun fasse l'effort, difficile, je le reconnais, d'essayer de comprendre pourquoi il a peur. Sont-ce des fautes qui ont marqué la vie passée? Est-ce le souvenir de telle méchanceté particulière qui vous hante? Christ est mort et il est ressuscité pour que vous soyez pardonné. Alors, n'ayez plus peur. Avez-vous peur du présent? Êtes-vous inquiet au sujet de votre bien-être quotidien et de tout ce qui lui est nécessaire? Alors souvenez-vous que le Christ a dit que votre Père céleste sait bien que vous avez besoin de toutes ces choses et n'ayez plus peur. Êtes-vous effrayé à la pensée de vous trouver seul un jour dans ce monde? Auriez-vous oublié que le Christ a promis d'être avec vous tous les jours? Un chrétien n'est jamais seul. Le Christ vivant est à ses côtés. Alors n'ayez plus peur. Êtes-vous épouvanté parce que vous savez qu'il y a quelque part une tombe qui vous attend? Et qu'on vous y mettra quand vous serez entré dans la nuit de la mort. Mais vous savez,

0: bien que Jésus a promis la résurrection, la vie éternelle à ceux qui le suivent.
1: C'est vrai qu'il est important de réentendre toujours la parole de l'ange pour être consolé et fortifié dans sa confiance en Dieu.
0: Bien sûr. Quand les femmes sont arrivées au tombeau, leur foi était pour ainsi dire morte. Il ne restait plus en elles que leur affection pour le Christ dont elles venaient embaumer le cadavre. Mais il a suffi que l'ange leur parle et qu'un instant après, le Christ lui-même se présente à elles pour que tout change dans leur vie, mais aussi dans notre vie, de telle sorte que les gens peureux que nous sommes acquièrent, et en toute chose, un moral de vainqueur.

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Voici venu le moment de nous séparer jusqu'à la semaine prochaine. Nous vous invitons à rester fidèles à Dieu dans la prière. 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
1: Chers auditeurs de l'émission Première approche de la Bible, bonjour. Je me réjouis une fois de plus de me retrouver avec vous pour me mettre à l'écoute de la parole de Dieu. Dans beaucoup de rencontres, dans beaucoup d'évangélisations ou dans des groupes de prière, des personnes sont venues me voir pour me dire que c'est bien joli de conseiller, de lire la parole de Dieu, mais souvent on ne sait pas très bien comment la lire. Et c'est vrai que la parole de Dieu, surtout quand on commence à la lire, peut nous paraître difficile. Et on ne sait pas toujours très bien quel est le sens de certaines affirmations, de certains récits. Et c'est pour cela que, avec la Ligue pour la lecture de la Bible et Radio Évangile, nous avons pensé faire tout un programme, notamment ces fascicules que sûrement beaucoup d'entre vous possèdent maintenant, qui vous donne pour tous les jours un texte à lire et à méditer dans la Bible et qui vous donne aussi à chaque fois un petit commentaire. Et puis, il y a cette émission qui passe donc régulièrement et où, avec vous, j'essaye de reprendre simplement un de ces textes et de l'écouter. Alors, ce matin encore, nous allons prendre un texte, c'est normalement le texte de mardi, et il s'agit de la Genèse. Je méditerai avec vous simplement des versets 24 de Genèse 32 jusqu'au chapitre 33, le verset 1. Nous allons entendre ce texte.

Il les prit, leur fit passer le torrent et le fit passer à ce qui lui appartenait. Jacob resta seul. Alors un homme se battit avec lui jusqu'au lever de l'aurore. Voyant qu'il ne pouvait le vaincre, il le frappa à l'articulation de la hanche. Et l'articulation de la hanche de Jacob se démit pendant qu'il se battait avec lui. L'homme dit, « Laisse-moi partir, car l'aurore se lève. » Jacob répondit, « Je ne te laisserai point partir sans que tu me bénisses. » L'homme lui dit, « Quel est ton nom ?» Il répondit, « Jacob. » L'homme reprit, « Jacob ne sera plus le nom qu'on te donnera, mais Israël. » Car tu as lutté avec Dieu et avec les hommes, et tu as été vainqueur. » Jacob l'interrogea en disant, « Je t'en prie, indique-moi ton nom. » Il répondit, « Pourquoi demandes-tu mon nom ?» Et il le bénit là. Jacob donna à cet endroit le nom de Péniel, car, dit-il, « J'ai vu Dieu face à face, et mon âme a été préservée. » Le soleil se levait lorsqu'il passa Pénuel, Jacob boitait de la hanche. C'est pourquoi, jusqu'à ce jour, le fils d'Israël ne mange pas le tendon qui était l'articulation de la hanche, car Dieu atteignit Jacob à l'articulation de la hanche au tendon. Jacob leva les yeux et vit arriver Ésaü, accompagné de 100 hommes, et repartit les enfants entre Léa, Rachel et les deux servantes.

La première remarque que je voudrais faire, c'est à propos de cette affirmation « Jacob demeura seul ». Nous sommes dans un monde où on n'aime pas se retrouver seul. Et je n'ai pas besoin de vous dire tous les problèmes, toutes les difficultés et toutes les souffrances dont la solitude peut être la source. Mais il est vrai aussi que c'est souvent dans la solitude que des hommes et des femmes ont fait les expériences les plus merveilleuses avec Dieu. Dieu s'intéresse à chacun personnellement. Et l'heure de Dieu, dans la vie du patriarche Jacob, a été justement cette heure où il a été seul. C'est dans la solitude que Dieu va vraiment le rencontrer. Est-ce que je pourrais vous demander, Dieu a-t-il déjà pu vous rencontrer? Est-ce qu'il y a déjà ce tête-à-tête entre vous et Dieu? Oui, est-ce que vous êtes déjà personnellement entré dans le dialogue avec Dieu? Je voudrais le dire, c'est vrai que nous avons besoin des uns des autres. C'est vrai qu'être chrétien, c'est être membre aussi du corps du Christ, de l'Église, d'une assemblée. Mais l'essentiel se passe toujours entre moi, personnellement, et Dieu. Et c'est d'ailleurs quelque chose de merveilleux, que depuis que Jésus est venu jusqu'à nous dans ce monde pour nous rencontrer, eh ben nous n'avons justement plus besoin d'être seuls. Dans cette solitude, Jésus voudrait venir jusqu'à nous, voudrait nous parler, nous rencontrer et nous bénir. Jacob resta seul.

peut-être on pourrait encore souligner que ça a été un long chemin jusqu'à ce que Jacob se soit retrouvé seul. Et pendant des années, Jacob a essayé d'avoir la bénédiction de Dieu. Il n'était pas un incrédule, il avait une certaine foi en Dieu. Il avait même déjà fait quelques expériences avec Dieu. Mais la vraie bénédiction, ce n'est que ici que Dieu a pu la lui donner. Et nous lisons, et c'est très curieux, « Alors un homme lutta avec lui » jusqu'au lever de l'aurore. C'est un récit un peu mystérieux que ce combat, bien sûr, de Jacob, d'une part, semble-t-il, avec quelqu'un qu'il prend pour un homme, et petit à petit, il réalise que ce n'est pas un homme, ou que derrière cet homme, il y a réellement Dieu qui vient le rencontrer. Mais il lutte avec lui. Et ce qui est intéressant, c'est que le combat est engagé par Dieu. C'est Dieu qui lutte avec Jacob et qui lutte avec lui jusqu'au lever de l'aurore. Est-ce que ce n'est pas une image de cette lutte de Dieu avec l'homme ? Pour l'homme. Est-ce que Dieu n'essaye pas par tous les moyens, depuis toujours, de rencontrer l'homme, de venir jusqu'à lui? Et nous, nous luttons. Et nous, nous nous débattons. Et nous, nous n'acceptons pas de le rencontrer. Tout au commencement, nous dit la parole de Dieu, il y avait une communion, il y avait une communication merveilleuse entre Dieu et entre l'homme. Mais à partir du moment où l'homme a désobéi, à partir du moment où l'homme a voulu se mettre à la place de Dieu et ne plus permettre que Dieu soit au commencement, il a aussi commencé à se cacher. Et depuis, l'homme se cache. Mais Dieu lutte, Dieu continue de lutter. Et je dirais, heureusement que Dieu continue. Heureusement que Dieu ne perd pas patience avec cette humanité. Et est-ce que tous ces bouleversements qu'il y a dans le monde aujourd'hui ne sont pas aussi un signe de cette lutte de Dieu qui espère que au travers même de certaines difficultés, nous le verrons tout à l'heure avec Jacob, même de certaines souffrances, nous soyons amenés à réfléchir et à retrouver l'essentiel.

Ce qui m'arrête dans ce texte, c'est qu'il nous est dit que Dieu lutte avec lui jusqu'au lever de l'aurore. J'oserais le dire comme ça, jusqu'à ce qu'il fasse jour, jusqu'à ce qu'il fasse clair dans la vie de Jacob. Si Dieu le rencontre dans la nuit, c'est aussi parce qu'en réalité, Jacob est profondément dans la nuit. Malgré certaines expériences religieuses qu'il a pu faire, malgré certaines choses qu'il sait sur Dieu, il est encore dans la nuit. Un petit peu comme ce Nicodème qui, dans le Nouveau Testament, vient la nuit voir Jésus. Et Jésus lui dira, tu sais Nicodème, tu es sûrement un brave homme, tu es gentil, tu as de la religion et c'est merveilleux, mais excuse-moi, tu es encore à côté du royaume de Dieu. Parce que pour entrer dans le royaume de Dieu, il faut passer par une nouvelle naissance, il faut une intervention du Saint-Esprit. Et si tu es venu la nuit, mais c'est parce qu'il fait encore nuit en toi. Et l'homme naturel, chers auditeurs, est dans la nuit. Jean Rostand dira que je dois vivre et mourir dans l'obscurité, dans la nuit, est une de mes plus grandes certitudes. Il exprimait là cette souffrance d'être quand même dans l'obscurité, que les vraies questions, d'où est-ce que je viens, où est-ce que je vais, la science ne lui donnait pas de réponse.

Quelle est la signification de ma vie? Pourquoi est-ce que je vis? Il dira ailleurs, le même Jean Rostand, l'homme est condamné à rester sur sa faim. Mais là, il n'avait pas raison. Parce qu'au travers des siècles, à la suite de Jacob, et déjà avant Jacob, des millions d'hommes, lorsqu'ils ont accepté un jour de cesser de lutter avec Dieu, de cesser peut-être de faire le point à Dieu, mais lorsqu'ils ont accepté de joindre une fois les mains, de capituler, ils ont fait l'expérience que Dieu leur mettait la lumière dans le cœur. Jésus dira, je suis venu comme la lumière du monde. Et celui qui me suit, celui qui reste dans ma présence à portée de voix, celui-là ne marchera plus dans les ténèbres. Et combien cela est vrai. Et combien cette lutte, heureusement pour Jacob, se terminera dans la lumière. Chers auditeurs, est-ce que je pourrais vous demander ce matin, est-ce que cette lumière a déjà pu luire dans votre vie? Est-ce qu'il y a eu ce moment où non seulement peut-être vous avez dit à Dieu un petit oui, cela peut être un début, mais est-ce qu'il y a eu ce moment où vous avez vraiment capitulé devant Dieu? Où vous avez dit un grand oui, où vous avez accepté d'aller jusqu'au bout de votre conversion. Il nous est dit, voyant qu'il ne pouvait le vaincre, cet homme le frappa à l'emboîture de la hanche. C'est très curieux encore cette affirmation, mais combien la parole de Dieu est merveilleuse et riche, il ne peut pas le vaincre. Et c'est quelque chose de bouleversant que Dieu ne peut pas nous vaincre et que Dieu ne veut pas nous vaincre. N'est-ce pas? Dieu est un Dieu d'amour et il respecte profondément nos personnalités, notre personne. Il ne cherche pas comme le monde le fait et comme aussi nous, les églises, nous l'avons fait quelquefois, à manipuler les gens. Oh non! Il ne se glisse pas sournoisement dans notre vie sans que nous soyons d'accord ou sans même que nous nous en rendions compte. Non! Dieu attend que nous soyons d'accord.

Et Dieu ne bénira Jacob que lorsque Jacob acceptera lui-même de se laisser vaincre et exprimera cela en disant à Dieu, je ne te lâcherai pas jusqu'à ce que tu m'aies béni. Oui, c'est quand enfin nous réalisons que nous avons profondément besoin de Dieu, quand enfin nous acceptons sa bénédiction et sa seigneurie, c'est alors que Dieu peut nous donner sa bénédiction. Mais si nous, nous refusons, si nous, nous persévérons dans notre opposition, dans notre fermeture à l'égard de Dieu, quelles qu'en soient les raisons, Dieu ne peut pas nous vaincre. Et Dieu ne nous vaincra pas. Et si Dieu a été obligé, nous dit la parole de Dieu, à créer un enfer, eh ben, c'est qu'il est bien obligé de mettre quelque part ceux qui, effectivement, ne veulent pas se laisser vaincre. Mais là où un homme, quel que soit cet homme, que ce soit un publicain, que ce soit un meurtrier, que ce soit une Marie-Madeleine, que ce soit une prostituée, là où un homme accepte se laisser vaincre, là où il est prêt à plier humblement le genou devant Dieu, là dans son amour, Dieu pardonne, Dieu renouvelle. Oui, Dieu fait une nouvelle créature. C'est curieux, et nous le lisons dans la suite. Lorsque Jacob accepte enfin de plier le genou, Dieu lui demande « Comment t'appelles-tu ?» Et il y aurait là bien des choses à relever. Déjà une fois, cette question a été posée à Jacob. Elle lui a été posée par son père. Et vous pouvez lire cela quelques chapitres auparavant. Peut-être vous l'avez même déjà lu et médité. Il dira, je suis Ésaü. Il se fait passer pour un autre. Il croit peut-être qu'en me faisant passer pour Ésaü, qui est mieux vu, mieux apprécié, eh ben je recevrai la bénédiction. Et ne sommes-nous pas tous un peu tentés de nous mériter la bénédiction de Dieu en essayant de nous faire passer pour un autre, en essayant de nous faire passer pour meilleurs que nous ne sommes? Mais sur ce chemin-là, Jacob n'a trouvé que le désespoir, que la tristesse et pas la bénédiction de Dieu. Ce qui est curieux, mais en même temps merveilleux, c'est quand Jacob dira « Je suis Jacob », ce qui signifie trompeur, menteur. C'est quand il se donnera pour ce qu'il est, quand il reconnaîtra qui il est, c'est alors que le Seigneur le bénit là et lui dit « Désormais, tu as vaincu Dieu ». Quel message! C'est lorsque nous acceptons humblement devant la croix de Jésus-Christ de reconnaître notre misère et notre faiblesse. Lorsque nous cessons de lutter ou de faire du cinéma, excusez-moi de le dire comme ça, mais quand nous sommes vrais, authentiques, alors Dieu peut nous bénir.

Et Dieu dit, tu as vaincu Dieu. N'est-ce pas merveilleux? Et pourtant, c'est la réalité. Lorsque nous capitulons devant Dieu, lorsque nous nous remettons entièrement à Dieu, alors il ne peut plus rien nous refuser. Alors Dieu est prêt à donner, et à donner au-delà de toute mesure, parce qu'il est un Père qui nous aime, qui veut notre bien, qui veut que nous soyons et que nous restions debout, qui veut que nous soyons dans la lumière et que nous soyons des hommes d'espérance. Alors voulons-nous continuer de lutter, ou peut-être lui dire aujourd'hui, « Eh bien, comme Jacob, Seigneur, me voici, je m'abandonne entre tes mains, je veux t'écouter et collaborer avec toi. »

Certainement, si tu agis bien, tu relèveras ton visage. Et si tu agis mal, le péché se couche à la porte et ses désirs se portent vers toi. Mais toi, domine sur lui. » Dieu disait ça à Caïn, qui était énervé contre son frère. Et aujourd'hui, Dieu nous le dit, à nous aussi. Caïn n'a pas résisté. Et le péché a dominé sur lui, au lieu que lui domine sur le péché. Et c'est des fois le constat que l'on doit faire dans nos vies. Réjouissons-nous. La bonne nouvelle, aujourd'hui, sur Radio Bonne Nouvelle, c'est ce que nous dit le psaume 110 au verset 2. L'Éternel transmettra de Sion le sceptre de sa force en disant « Domine au milieu de tes ennemis ». Oui, Dieu, en Jésus, nous a donné la force de dominer sur le péché pour que nous marchions, non comme Caïn, mais comme Hénoc, avec Dieu.

Bonjour à tous sur Radio Manuel, c'est Moïse et je vous accueille pour cette conférence avec l'Amitié judéo-chrétienne de France de Bayonne ainsi que l'Association culturelle du Musée juif de Bayonne. Nous accueillons Éric Meyer Aziza, rabbin d'Arcachon. Il va nous parler de Pourim. Quand l'histoire se répète, menace, résilience, espoir et espérance. En effet, nous sommes au mois d'Adar, le dernier mois du calendrier juif, et c'est le mois de Pourim. Je vous souhaite une très bonne écoute et vous verrez, Éric Meyer est plein d'esprit et très agréable à écouter.

Bien, effectivement, c'est un plaisir d'être parmi vous ce soir. Pour une, donc, une fête mineure du calendrier juif, on va expliquer pourquoi d'un côté c'est une fête mineure, mais de l'autre côté, c'est une fête centrale dans la mémoire juive. L'idée, c'était d'en parler et puis essayer de faire le lien aussi de cette fête entre donc l'histoire de Pourim que l'on va expliquer et les défis contemporains, et notamment avec ce qui s'est passé le 7 octobre, il y a eu des choses d'actualité, parce que finalement il y a un lien que l'on peut faire par rapport à ça. La première des choses, c'est de regarder l'origine et la signification de cette fête. On va trouver dans la troisième partie de la Bible, donc on verra la fête de Pourim au travers du livre d'Esther. Vous savez que la Bible est composée de trois parties. La première partie, c'est le Pentateuque, avec les cinq livres de Moïse, Genèse, Exode, Lévitique, Nombre et Deutéronome, c'est ce qu'on appelle la Torah, et c'est le T de Torah, ça vient donner le premier T de Tanakh. Ensuite, il y a les prophètes, les Nevi'im, donc c'est le Ne, de Tanakh, donc Ta, c'est le Ta et le T, et le Na, c'est le Na, du justement la deuxième partie de la Bible avec les prophètes. Et la troisième partie, c'est les Ketuvim, les écrits saints. Alors, c'est vrai que les non-juifs ont l'habitude de dire le Tanakh, mais nous, comme c'est une lettre finale, on dit le Re,

l'union de la fête de Pourim dans la Torah, la première partie de la Bible, juste une allusion dans un des versets. Et ensuite, on verra l'existence de la fête dans l'une des cinq Megillotes. Megillotes est le pluriel du mot Megillah, qui veut dire rouleau en hébreu. Les cinq rouleaux que l'on a dans la troisième partie de la Bible. Vous avez donc le rouleau d'Esther avec la fête de Pourim, tout comme on a le cantique des cantiques, le Shir HaShirim du roi Salomon. Il y en a cinq au total. C'était ici. Par contre, une chose qui est intéressante, puisqu'on est en tête de l'amitié judéo-chrétienne, de pouvoir citer, c'est là, le moment où on se retrouve dans la liturgie. Le samedi matin, quand on est à la synagogue, on va faire la prière. Et dans la prière, la prière est composée de différents textes, dont des psaumes de David, des Tehillim, qui se trouvent dans la troisième partie de la Bible. Et puis, on va lire le texte de la Torah. On va sortir les rouleaux de la Torah, de l'Arche Sainte. Donc ça, c'est aussi un grand moment, le Shabbat matin, le samedi matin. Et donc, le rabbin va lire un passage de la Torah, qui se trouve donc dans la première partie de la Bible. Et ensuite, après la lecture de la Torah, on va lire un morceau des prophètes que l'on appelle la Haftara. Donc, deuxième partie de la Bible. Donc, entre le psaume de David, la Torah et le texte des prophètes, on a les trois parties de la Bible. Et si on regarde d'un point de vue de la messe, eh bien, ou d'un culte chez les protestants, eh bien, on verra qu'il y a toujours dans la liturgie une lecture de l'Ancien Testament, une lecture des prophètes, très souvent aussi Isaïe, Ézéchiel, et les psaumes de David. Et finalement, ce qui est fait le dimanche et ce qui est fait le Shabbat, eh bien, c'est la même chose. C'est la même chose. C'est-à-dire qu'on prie et on s'adresse au divin avec les mêmes textes. Donc ça, c'est important parce que finalement, c'est de là, c'est notre base. Hein. Finalement, tout part de là. Donc, on a dans la troisième partie de la Bible, maintenant que je vous ai expliqué le canon biblique, hein, il y a 24 livres au total dans le canon biblique, eh bien, on va voir cette phrase qui nous parle donc de la fête de Pourim, justement cette phrase qui est dans le rouleau d'Esther, 9-28 pour les références, chapitre 9, verset 28, donc de commémorer et de célébrer ces jours de génération en génération dans chaque famille, dans chaque province, dans chaque ville.

0: en fait, de cette institution, de cette fête. Et de là, on comprend que Pourim est une fête post-biblique, puisque comme je l'ai dit tout à l'heure, elle n'est pas dans la Bible, donc elle est après la Bible. Et donc, si elle est après la Bible, c'est forcément une fête post-biblique instituée par les rabbins. Donc ça, c'est important. Donc c'est une fête qui a été instituée par les rabbins. On a deux fêtes qui ont été instituées par les rabbins. La fête de Hanouka, la fête des Lumières, et la fête de Pourim, qu'on pourrait traduire par la fête des sorts. Parce que Pourim, c'est le pluriel du mot sort. On va expliquer justement pourquoi ça. Alors, d'abord, on va, maintenant qu'on a compris cette première partie, on va regarder les faits historiques avec le contexte de l'histoire dans l'Empire perse, pour comprendre.
1: Ils sont décrets contre les Juifs, donc le Père

Le livre d'Esther, il est magique parce que il démarre avec quelque chose de tragique, et d'ailleurs on le voit dès le premier livre, dès le premier mot, pardon, « Vayi bimé Achashverosh ». C'est au temps, à l'époque, ce fut au temps des jours du roi Ahasvéros. Et on sait que quand le texte commence par « Vayi », et ce fut, c'est une combinaison grammaticale, on va rentrer dedans, mais on sait juste qu'il va y avoir quelque chose de triste qui va suivre. Et effectivement, la suite du récit, on va voir quelque chose de triste, mais la fin, on va voir quelque chose d'extrêmement heureux. Et c'est cette capacité, d'ailleurs, il y a un mot dans le rouleau d'Esther, un hein, vénaforou, c'est-à-dire où on va inverser les choses. Et là, il y a une dimension spirituelle qui est extrêmement forte, c'est que, alors je vais dire dans le judaïsme, parce qu'en tant que rabbin, je vais parler du judaïsme, mais j'ai envie de dire, pour tout croyant qui est en relation avec le divin, on a la capacité, on a la possibilité à inverser les choses par la prière, par la croyance, par la foi, par ses actions, hein,

femme ne sait tuer un peuple. Et c'est ce qu'a fait Haman. Et c'est ce qu'a voulu faire le Hamas. Le problème, c'est que ce soit Haman, que ce soit Hitler, que ce soit le Hamas, ils peuvent faire. Mais ils n'arrivent pas. La solution finale, allez, on la met en place.

histoire qui se répète constamment. C'est-à-dire qu'on voit là, nous, ils vont chercher les jolies filles pour, et puis pour que finalement, ça s'inverse. C'est-à-dire que comme il avait tué la reine Vashti, il avait tué sa reine, le roi Suérus, finalement, il va rafler une jolie fille, ça tombe sur Esther, et c'est là où il y a quelque chose de particulier et où Dieu rentre en scène, c'est que finalement, ben c'est cette reine Esther qui va épouser et qui finalement sauvera le peuple juif. Donc là, Mordechai et Mardoché comprend quelque chose, donc il dit à Esther, alors le texte est magnifique, il vient à la cour du roi, devant la cour du roi, il se présente comme ça alors qu'il n'est pas habillé, lui envoie des habits, refuse de les mettre, bref, c'est joliment raconté, pour au final lui dire, bon écoute, il faut faire quelque chose, il faut que l'on se bouge, il y a un décret, il n'est pas question d'accepter le décret, il faut qu'on inverse les choses. Et c'est là où il y a quelque chose de fort dans le peuple juif, c'est qu'il y a toujours cette capacité à finalement se ressaisir. D'ailleurs, je pose la question, quel peuple aurait pu se relever après le 7 octobre? Le peuple israélien a une force. Les juifs à travers le monde, on est dans un pays où on a 1000% d'augmentation d'actes antisémites. Pour autant que on va arrêter d'aller à la synagogue, on va arrêter d'avoir des restaurants cachers, des écoles juives, de ne pas porter la kippa. Non. Moi souvent mes fidèles me disent, oh tu sais, tu devrais mettre une casquette. Je dis, j'ai toujours porté la kippa et je garderai la kippa. Et il n'est pas question d'enlever ma kippa et dans la rue. Et en plus, comme je me considère comme un rabbin républicain, je me dis c'est une belle expression de la République et surtout d'une liberté fondamentale qui est la liberté de croire ou de ne pas croire. Alors, qu'est-ce qui se passe? C'est que ce Haman décide de mettre une potence pour faire tuer Mordechai. Et donc finalement, tout va s'inverser. Elle va faire un

0: qu'il y a une délivrance miraculeuse, avec finalement l'inverse au niveau des décrets, et le peuple va pouvoir se défendre. Parce que, à la différence de la fête de Hanouka qui tombe au mois de décembre, qui est la fête des Lumières, qui est là avec les Grecs, eux, c'est une tentative d'anéantissement spirituel. Du côté de Pourim, c'est complètement différent parce que c'est une tentative d'anéantissement physique. Et ça, c'est dans l'ADN du juif. Il le sait qu'à un moment de l'histoire, c'est ou une tentative d'anéantissement spirituel ou une tentative d'anéantissement physique. Il le sait. Et pourtant, ça, il se débrouille.
1: Dans le cadre de l'Amitié judéo-chrétienne de France de Bayonne, nous sommes avec Éric Meyer Assisa, rabbin d'Arcachon. Très belle écoute sur ce thème de Pourim, quand l'histoire se répète, menace, résilience, espoir et espérance.
0: Et d'ailleurs, qu'est-ce qu'a fait le juif? Quand il n'est plus bien dans un pays, comme il respecte les lois du pays, parce qu'il est écrit dans le Talmud, Dina de Malchita, Dina, la loi du pays, la loi, bah, qu'est-ce qu'il fait? Il s'en va. Et après, le pays pleure. Comme aujourd'hui, l'Espagne qui dit, vous voulez pas revenir, on vous redonne votre nationalité. Revenez, s'il vous plaît. Ben non, on est parti. Et on a été se reconstruire ailleurs. Et donc, finalement, le juif a cette capacité. Et c'est pour ça que Israël, aujourd'hui, même si c'est très difficile de se relever, se relèvera. Et continuera d'avancer parce que ça fait partie, finalement, de notre histoire. Et là, on est avant le 5e siècle de notre ère. Mais en réalité, on peut aller beaucoup plus loin. Parce que depuis quand est la genèse de l'antisémitisme? Depuis quand est... Depuis l'Égypte avec Pharaon. Qu'est-ce que va dire Pharaon? Ce petit peuple qui pourrait s'allier à d'autres et nous combattre. Je vous invite à relire un livre de René Gérard, la thèse du bouc émissaire, le sacré à la violence. Et donc ça, c'est extrêmement important parce que finalement, ça a toujours été comme ça. On a toujours eu besoin, pour qu'une société fonctionne, d'avoir une minorité qu'on écrase. Bon, bah, cette minorité aujourd'hui, bah, c'est le peuple juif. Et ça l'a toujours été. Et hier aussi, oui, non mais quand je dis aujourd'hui, c'est toujours d'actualité, oui, vous avez raison. Hier, aujourd'hui, et malheureusement demain. Alors, les dates, bon, vous avez compris un peu l'histoire, et que cette histoire que nous allons célébrer de Pourim la semaine prochaine, elle est pour nous vraiment d'actualité. C'est-à-dire que c'est un livre ouvert, le livre de Pourim, c'est un livre ouvert qui se répète. Alors, les dates clés, pour nous, 14 et 15 Adar, donc cette année ça tombe 13 et 14 mars, hein, pour le jour de Pourim, et puis on a, donc c'est oui, à peu près février-mars. Mais, ce qui est assez rigolo, c'est que quand on célèbre l'arrivée du mois de Pourim, il y a un verset qui dit, « Mishenichnas Adar marbim besimcha », quand le mois de Adar arrive, on multiplie les joies. C'est-à-dire qu'on en est arrivé à dire que c'est un mois de Mazal Shel Beracha, que c'est un bon mois pour nous, parce que finalement, c'est un mois où, eh bien, on devait avoir la destruction du peuple juif, et finalement, on a le peuple juif qui est sauvé. Et puis, en plus, c'est un mois qui est important, parce que le 7 Adar, c'est un mois par rapport à Moïse, à Moshe Rabbeinu, puisque c'est le jour de sa naissance, le jour de sa mort. N'oublions pas que Moïse, c'est celui qui nous a transmis la Torah sur le mont Sinaï. Alors, comme on est ici à Bayonne, je dirais le mont Sinaï, et si nous étions à Arcachon, je vous aurais dit la Torah qui a été donnée sur la dune du Pilat. Alors, donc, et la fête de Pourim, elle fait aussi allusion aux autres fêtes, le P de Pourim Pessah, Pessah Sukkot qui rentre dans les fêtes de pèlerinage, le R, Rosh Hashanah, le nouvel an juif, le I, Yom HaKippourim, le jour du grand pardon, et le M de Pourim, Matan Torah. Donc vous avez vu, en fait, Pourim, cette fête mineure, est la quintessence des autres fêtes, et donc, de cette petite fête mineure, on voit que finalement, il y a quelque chose d'extrêmement fort. Alors maintenant, rentrons un peu dans la signification spirituelle. Trois points. La dissimulation de la providence divine. Dieu n'est pas mentionné dans la Megillah, dans le rouleau. Comment, avec tout ce que je viens de vous dire, Dieu n'est pas présent? L'idée de retournement, hein, Vena Forhu, c'est-à-dire la délivrance inespérée, quelque chose où, voyez, il y a quelques semaines, je rencontre une personne et on parle des otages. Elle me dit, mais vous savez, monsieur, c'est terminé, il n'y a plus rien à espérer. Je dis, vous savez, madame, Et il a dit

0: vous et nous, c'est la résilience. C'est que jusqu'au dernier otage, on priera. Et tous les samedis matins, quand les portes de l'Arche Sainte sont ouvertes, on prie pour les otages. Comme d'ailleurs dans nos synagogues, on prie pour la République. Mais là, je l'avais perdu. Je dis oui. Malgré l'antisémitisme, malgré les positions sur Israël, on continue et on prie. C'est ça, c'est cette force. Et je dis, si vous allez en Israël, vous verrez aujourd'hui, ils ne pleurent pas, ils vivent. Parce que ils ne savent pas de quoi sera fait demain, et puis parce qu'il faut avancer. Kadima, il faut aller de l'avant, il faut avancer. On ne peut pas se permettre de... Alors, c'est ce qui nous donne cette force, justement, de pouvoir continuer. Parce que sinon, si on n'a pas cette capacité à dire, oui, les choses peuvent s'inverser de quelque chose d'inespéré, ça peut devenir quelque chose de joyeux, puisque Pourim, on le vit comme un carnaval. C'est une fête joyeuse jusqu'à boire ce jour-là et à confondre qui est bon et qui est mauvais. Et puis, vous imaginez, hein, on parle d'Aman, et puis là, on se dit, mais attends, c'est le jour où c'est vraiment un jour de fête. Même les rabbins qui sont, vous savez, parfois on a quelques rabbins qui rigolent uniquement que quand ils se brossent les dents, parce qu'ils sont un peu orthopraxes. Et puis pas tous les rabbins sont en basket, donc voilà, généralement, ça dénote un peu. Eh bien, ce jour-là, à Pourim, ils sont généralement un petit peu plus détendus que le reste du moment où ils sont assez austères. Être religieux, vous l'aurez compris au travers de ma personnalité, c'est certainement pas être dans l'austérité. Être religieux, c'est justement avoir une attitude qui permet de se rapprocher du divin, mais on peut le faire tout en souriant, tout en étant joyeux et tout en étant bien dans ses baskets. La résilience et la responsabilité collective du peuple juif. Continuons. L'histoire de Pourim présente une particularité unique. Je vous l'ai dit, le nom de Dieu n'apparaît à aucun moment dans la Megillat Esther. Et c'est une absence qui nous interpelle parce que ça marque une rupture avec les autres récits. Dans tous les autres récits, la révélation de Dieu au patriarche Abraham, Isaac et Jacob, à Moïse, donc ce qu'on appelle en sciences des religions une théophanie. Donc on regorge de toutes ces choses-là. Dans les textes, et là, Dieu n'apparaît pas. Il n'est pas là, et pourtant, on penserait que tout se déroule comme une suite logique humaine, presque fortuite, et en fait, absolument pas. Ce n'est que la main de Dieu, on a bien les anthropomorphismes dans la Torah, c'est la main de Dieu, finalement, qui va être là. Et cette absence, donc la tradition nous enseigne que cette absence apparente n'est qu'une forme de présence cachée. Et d'ailleurs, parfois, on se dit, mais où est Dieu? Il n'est pas là. Et la réponse est, ah non, mais Dieu est toujours là. Puisque l'un de ses noms, c'est Makom, qui veut dire l'endroit. D'ailleurs, qu'on traduit dans la Bible, l'omniprésent. Et donc, si lui, il est toujours là, alors ça veut dire que le fait que je dise qu'il ne soit pas là, c'est faux. Mais plutôt, le raisonnement, c'est de dire, ah, en fait, je ne l'ai pas vu. Et si on va plus loin, je n'ai pas su le voir. Donc, à moi de faire tout un travail pour le voir ou pour tenter. Mais c'est tellement plus facile de dire, quand il nous arrive des épreuves, quand il nous arrive des histoires, mais vous allez voir le rabbin, monsieur le rabbin, c'est un scandale, moi je pratique, je mange kasher, je mets mes téfilines, je mets mes phylactères, je fais ma prière, je vais à la synagogue, et vous avez vu tout ce qui m'arrive? Eh ben, moi je leur dis, revisionnez un très bon film, La vie n'est pas un enfer tranquille, très bon film, et vous comprendrez, ou alors, si vous voulez une référence un peu plus biblique, regardez Abraham, 10 épreuves, jusqu'à aller sacrifier son fils. Et avec ça, il a une foi inébranlable, il bouge pas. Et nous, il nous arrive un petit truc, et on se dit, c'est la faute de Dieu. Mais non. Mais toi, pose-toi la question, toi, ce que tu fais, et pourquoi toujours chercher la faute de Dieu? Donc là, l'idée de cette absence pour nous, elle est intéressante, parce que finalement, c'est une forme de présence cachée, et ce n'est pas une coïncidence, hein. Loin d'être une simple coïncidence, chaque événement de l'exil d'Esther à la montée d'Aman, en passant par l'insomnie providentielle du roi, eh bien révèle une orchestration subtile où la providence agit sans se montrer. D'ailleurs, Esther vient de la racine de l'histoire de cacher. Hein, c'est là où tout est complètement. D'où la coutume pour nous de se déguiser à Pourim. Hein, de se cacher, de se déguiser, de pas montrer son visage. Alors, ce paradoxe est résumé dans le verset du Théronome, là, Deutéronome, première partie de la Bible, où il y a une allusion au livre d'Esther, on dit « je cacherai ma face en ce jour hein, ». Esther Astir, et donc, ça vient de Esther, donc caché, et donc c'est là où on comprend que tout est un miracle caché. Donc, justement, dans les endroits où on se dit « il n'y a pas la présence de Dieu », posez-vous plutôt la question qu'en réalité, Dieu est là, mais c'est que moi je ne le vois pas, et que je n'ai peut-être pas la dimension spirituelle de le voir. Donc à moi de faire un chemin pour trouver cette dimension spirituelle. Donc Dieu semble se retirer, mais son influence demeure invisible aux yeux de ceux qui ne savent pas lire entre les lignes. C'est tout ce que je viens de vous expliquer. Alors, cette vision de l'histoire, éclipsée par le voile du hasard, trouve un écho puissant dans notre époque. Comme à Pourim, où les Juifs ont dû agir eux-mêmes pour provoquer leur délivrance, eh bien, nous vivons dans un monde où les miracles ne sont plus aussi évidents et où l'intervention divine semble s'être retirée. Et pourtant, c'est précisément, comme je vous l'ai dit, dans ces périodes de doute que l'engagement humain prend tout son sens. C'est en agissant que l'on se révèle la présence divine. C'est l'action. D'ailleurs, petite anecdote qui m'est arrivée cet après-midi, je me suis garé, je devais récupérer quelque chose chez mon imprimeur, et je me suis garé devant le portail de quelqu'un. Et je discutais avec l'imprimeur et donc la personne rentre et il m'a dit c'est vous qui êtes garé devant mon portail. Alors, j'ai écouté oui monsieur, je suis vraiment navré, je suis confus, je vais tout de suite déplacer ma voiture. Vous croyez qu'à 93 ans j'ai encore le temps de faire le mariole à trouver de savoir qui est garé. Et j'ai écouté monsieur, je suis vraiment confus, je suis désolé, je mon pardon, ouais des excuses. Mais je voulais pas mes excuses. Alors je dis vous savez, l'un des noms de Dieu, c'est Rachamim, c'est miséricorde. Alors, si Dieu est miséricorde, ce serait bien que l'homme soit aussi un peu miséricordieux. Et là, il me répond, si tant est que Dieu existe. Je dis, écoutez, je suis le rabbin, je vous annonce que Dieu est bien présent. Et là, il me dit, c'est bien, faites bien votre travail. Mais moi, j'y crois pas. Je dis, bon, écoutez, si vous voulez, je pourrais assurer le service après-vente si vous avez besoin. Il y avait quelqu'un à côté qui me regardait, genre. Bon, face à ça, je me suis dit, peut-être on va essayer de le raccrocher à quelque chose. Après, il me dit, j'ai plus rien à perdre. Oui, ben, je comprends. Arrivé à un moment, on n'a plus rien à perdre. Bon, mais moi, j'avais quand même besoin, je ne peux pas laisser entendre dire que, arrivé à un certain âge, on arrive à la conclusion que Dieu n'existe pas. Que des jeunes qui vivent dans un monde virtuel, des réseaux asociaux, qui est complètement toxique, et qui se détruisent la vie. Oui, moi, j'appelle pas ça des réseaux sociaux, j'appelle ça des réseaux sociaux. C'est dramatique. Les études, d'ailleurs, de suicide chez les jeunes, hein, sont en train de sortir, et c'est extrêmement grave. On s'invite à... D'ailleurs, vous savez, nous, dans le judaïsme, vous savez comment on appelle ça? Le veau d'or. C'est quand les... Ben oui, parce que, en fait, Moïse avait une montre, et il y avait le décalage horaire, et que, comme il y avait l'heure d'été, l'heure d'hiver, ils n'avaient pas la bonne heure. Et donc, en fait, Moïse monte pendant 40 jours, 40 nuits, recevoir la Torah. Les autres en bas s'impatientent. Vous avez Josué d'un côté, Aaron, son frère, de l'autre. Et puis les autres disent, bon, écoute, ton frère, il est là-haut sur la montagne, il est mort. Ou alors, il s'est fait la malle, j'en sais rien. Mais il reviendra pas. Regarde, le temps tourne. Bon, on va ramasser de l'or et on va faire un veau d'or. Et la faute la plus ultime, c'est le veau d'or. Parce que ça, c'est une représentation qui est interdite. Et quand Moïse va descendre, malgré ce décalage horaire, qu'est-ce qu'il fait? Il voit ça, les tables deviennent très lourdes, et finalement il les lâche, elles se brisent. Et donc, il va après intervenir auprès de Dieu pour essayer de changer les choses, et Dieu répondra, mais c'est l'article qui dit, je vais pardonner selon ta parole, et il y aura des secondes tables. Mais Dieu a dit, à ce moment-là, qu'il me fasse un sanctuaire et je résiderai parmi eux. Et Dieu savait que le virtuel, ça n'allait pas marcher. Donc nous, on sait depuis la faute du veau d'or. Donc, on est en concret. Et c'est pour ça que ces réseaux sociaux, tous ces trucs, c'est extrêmement extrêmement dangereux. Et puis c'est tellement plus facile de se cacher derrière quelque chose. Donc, Nietzsche proclamait, Dieu est mort, mais Pourim nous enseigne une autre lecture. Dieu n'est pas absent, il est caché, c'est à nous de le dévoiler par nos actes. Finalement, en nous, il y a une part du divin, et même mieux, quand quelqu'un vous parle, et qu'il vous dit quelque chose qui ne vous plaît pas, votre ego en prend un coup, en vous disant, mais je ne comprends pas, c'est mon ami. Oui, mais si un ami te dit des choses que tu n'as pas envie d'entendre, c'est que c'est vraiment ton ami. Parce qu'il te le dit pour ton bien. Mais ne te pose pas la question si c'est peut-être pas le divin qui, à travers cet ami, te dit quelque chose qui t'a atteint dans ton ego et que finalement, tu n'es peut-être pas en train de parler avec Dieu. Donc, il y a parfois des rencontres, il y a parfois des choses, il y a parfois des épreuves. Au lieu d'être comme quelqu'un qui va jouer les caliméros à pleurnicher et à dire « Oui, Dieu ne m'aime pas, Dieu fait ci, Dieu fait ça. » Non. Pose-toi la question, quel est le message? Et très souvent, on dit à des personnes qui ont des épreuves, ce que nos textes nous enseignent, l'épreuve est une preuve d'affection de l'Éternel. Alors, il y a des fois, on a envie de dire, tu sais quoi, aime-moi un peu moins, va aimer l'autre un peu plus, ça sera plus simple. Mais c'est la réalité. L'épreuve, pourquoi? Parce qu'il n'y a pas d'épreuve qu'on ne peut pas surmonter. Si Dieu t'a donné cette épreuve, c'est que tu as en toi la capacité de la surmonter et mieux, de devenir encore plus fort, de devenir encore plus grand. Et si tu n'as pas la capacité, il n'y a pas d'épreuve. Donc, on pleurniche pas, on se bat. Vous voyez dans quel mode de pensée on est dans le judaïsme. Le judaïsme, je vous le rappelle, qui n'est absolument pas une religion, mais un mode de vie. Un mode de vie, un mode de pensée. Alors c'est vrai que on l'appelle religion parce qu'il y a des actions qui sont obligatoires, mais c'est surtout un mode de vie.
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0: Nous rentrons dans les mitzvot de Pourim, c'est-à-dire les devoirs religieux, les symboles. Le premier, c'est de lire la Megillah, les lectures publiques. Alors on fait une lecture en grande pompe de la Megillah, on déroule le rouleau d'Esther et on raconte cette histoire. Alors, il y a deux manières de lire la Megillah. Il y a ceux qui vont la lire avec les signes de cantillation, donc c'est chanter comme on lit la Torah. Et il y a ceux qui vont la raconter comme une histoire. Bon, moi je sais que Arcachon, je raconte ça comme une histoire. Bon, c'est théâtral. Ça se demandait parfois si je ne suis pas plongé complètement dans le texte et je joue. Mais voilà, il y a quelque chose de magique. Et ce que j'aime bien, c'est que certains de mes fidèles qui ne comprennent pas forcément l'hébreu, me disent, mais on a compris, on se retrouve dans l'histoire par rapport aux intonations, etc. Donc, il y a, en tout cas, pour nous, cette obligation de lire la Megillah de manière extrêmement forte. Ensuite, comme on ne peut pas se réjouir sans penser à l'autre, on a un devoir religieux qui s'appelle le Matanot Laevionim, qui est le don aux pauvres. Ça, c'est les dons aux nécessiteux, le message de solidarité. Dans le judaïsme, on ne peut pas se réjouir sans penser à l'autre. C'est extrêmement important. J'ai fait il y a quelques semaines une conférence dans le cadre du séminaire d'ouverture, du séminaire annuel des chefs d'établissement de l'enseignement catholique de Gironde. Et j'ai réussi à les faire rire. C'était un pari que j'avais fait avec une copine. Il y avait 70 chefs d'établissement, donc que des écoles cathos, voilà, et de différents niveaux, différents milieux, etc. Et je devais leur faire une conférence sur l'importance de l'altérité dans la rencontre. Voilà, c'est très philo. Donc on s'est retrouvé forcément à parler d'Emmanuel Lévinas, de Martin Buber, et d'essayer de comprendre comment le juif façonne sa personnalité par rapport à l'autre. Et là, on est loin de l'individualisme, de celui qui ne pense qu'à lui, l'égoïste, mais on est vraiment dans l'altérité de penser à l'autre et de dire comment je peux apporter quelque chose à l'autre et comment en apportant quelque chose à l'autre, je peux me construire. Donc c'est pour ça qu'on a ces dons aux nécessiteux. On a un autre devoir religieux qui est Mishua Achmanot, l'échange de cadeaux comestibles, de petits cadeaux alimentaires pour renforcer l'unité. Alors, la présidente le sait mieux que moi, quand il y a deux juifs, il y a trois avis, et quand il y a même parfois un juif seul dans une ville, il construit deux synagogues, comme Robinson Crusoe est sur son île déserte. Alors on ne sait pas si c'était une où il allait et une au cas où il se fâcherait dans celle où il était pour aller dans l'autre, ou une où il allait, ou une où il n'ira jamais. Hein? Et on a ça chez les juifs, c'est-à-dire que on a cette complexité parfois du juif à vivre en communauté, et c'est pour ça que Dieu le savait, et donc il dit, tu sais quoi? Je vais vous donner des séances de rattrapage dans la réconciliation à plusieurs moments. Et le moment, un des moments, c'est à la fête de Pourim. Le fait de venir déposer à quelqu'un un Mishloach Manot, des cadeaux comestibles, c'est une tentative de réconciliation. Alors, on ne le fait pas directement, on ne ferait pas un affront d'aller se pointer chez une personne que l'on a, avec qui on a eu un point de divergence, mais comme on n'a pas le droit de rester fâché, eh bien, on a, par exemple, à Pourim, par l'intermédiaire de quelqu'un, de faire déposer une corbeille, et le fait d'avoir pensé à la personne, c'est une manière de tendre la main. Parce qu'il faut être comme Aaron, Oev Shalom, Rodef Shalom, aimer la paix, poursuivre la paix. Un juif, c'est un artisan de la paix. Ça peut paraître bizarre, mais un juif, dans la pensée juive, est un artisan de la paix. Et alors, on a un autre moment aussi où on doit demander pardon, Mechila en hébreu, c'est à Kippour. Parce que si je veux demander pardon pour mon jambon beurre ou pour ma bourriche d'huître avec ma crépinette que j'ai mangée, que je n'aurais pas le droit de manger, bien évidemment, eh bien Dieu me dira, tu sais quoi? Toutes les fautes que tu as commises vis-à-vis de moi, je vais te les pardonner à une condition. C'est que tu as obtenu de l'homme pour les fautes que tu as commises vis-à-vis de lui. Pourquoi? Parce que pour être aimé de Dieu, il faut être aimé de ses créatures. Donc, Dieu ne veut pas qu'on reste fâché avec les autres. Donc, à chaque fois, il va nous donner des petits outils qui vont nous permettre de se rapprocher de l'autre et de ne pas rester fâché. Donc, la fête de Pourim, comme on est un peu joyeux, etc., celui avec qui je suis fâché, je peux lui apporter quelque chose. Et puis, il y a le festin de Pourim, le misté, le repas festif marqué de joie, de reconnaissance. Justement,

0: le roi et le premier ministre Aman qu'elle a pu dévoiler le plan qui était mis en place. Donc, l'idée de festin, et puis c'est vrai que chez les Juifs, on aime bien manger. La preuve, on a eu une commémoration pour un anniversaire de décès. Qu'est-ce qu'on fait tout de suite après? On mange. Donc, voilà, c'est toujours comme ça. Pourquoi? Parce que la table, ça va être le moment du lien. Pourquoi? Parce que la table nous renvoie à l'autel des sacrifices. La table, c'est du Shulchan en hébreu, c'est aussi le Mizbeach, l'autel des sacrifices qu'il y avait dans le temple. Et donc, l'autel des sacrifices, c'est le lieu sacré où on faisait les sacrifices. Et donc, pour nous, c'est extrêmement important. Et puis, on a l'idée de déguisement de masque, qui est une coutume, symbole de l'identité cachée et des retournements de situation. Donc, durant la fête de Pourim, on va allier entre des devoirs religieux pour lesquels vraiment on récite une bénédiction à proprement dit, et de coutume, jusqu'à une coutume culinaire, qui est de faire les oreilles d'Aman, les osnés Aman. Est-ce que vous avez vu, vous, des gens qui mangent les oreilles de leurs ennemis? Mais c'est une manière de retourner les choses et de tourner en dérision. Ça, c'est une force. C'est-à-dire que nous, un des gâteaux, je peux dire, à Pourim, ils veulent tous les oreilles d'Aman. C'est un genre, on n'a pas eu notre truc, quoi. Mais Aman, tu te rends compte, c'est Aman qui a voulu nous détruire. Ben oui, mais il nous a pas détruit. Alors on va lui mordre l'oreille et on va en faire de quelque chose d'amer, on va en faire quelque chose de doux. Et ça, c'est magnifique. C'est ça dans le judaïsme. On a cette capacité à renverser les choses, ben aforou, comme on l'a vu dans la Megillah. C'est-à-dire que le décret va être inversé. Eh bien, nous, la suite de l'histoire, c'est d'être capable de quelque chose d'amer, va finalement d'y mettre une touche sucrée et de faire quelque chose d'agréable et même de festif. Alors maintenant, passons à la deuxième partie, maintenant qu'on a compris qu'était l'histoire de Pourim, c'est quand l'histoire se répète. Et donc, le motif de la menace essentielle, c'est l'antisémitisme et les persécutions à travers les siècles, les tentatives d'anéantissement du peuple juif, hein, des persécutions antiques au pogrom et à la Shoah, et la constance de la haine, des accusations récurrentes contre les Juifs. C'est évident, c'est la faute des Juifs. Hein? Surtout quand en France, on me dit, vous les Juifs. Oui, enfin, on est moins de 400 000, on présente moins d'1% de la population. Ah bon, vous êtes que ça? Ben oui, on est que ça. On est plus que ce que nous étions, et c'est parce que peut-être l'actualité répète les choses. Et d'ailleurs, quand des personnes viennent me parler de l'actualité, ou me dire qu'est-ce que vous pensez de l'offensive terrestre, et c'est bon, je peux pas répondre à plusieurs titres. Pourquoi je ne peux pas répondre? Un, parce que je pense que c'est pas un rabbin de, alors, un rabbin peut défendre Israël, mais ne doit pas glisser sur le terrain politique, parce que nous ne sommes pas des spécialistes en géopolitique. Ça, c'est la première chose, même si on doit défendre la terre promise, parce que c'est la terre de nos ancêtres. Deuxièmement, j'appartiens à deux ministères, de la justice, puisque je suis aumônier des prisons et le ministère des armées, puisque je suis aumônier militaire, et pour ces deux raisons, j'ai un droit de réserve qui fait que je ne peux pas m'exprimer librement. Mais il est vrai qu'il y a des fois, ben, on a envie de répondre. Alors, une de mes réponses, quand on me parle de Netanyahou, de l'offensive, etc., de la riposte, je leur dis, est-ce que tu sais qu'il y a quelques mois, aux éditions Albin Michel, est sorti un pavé de 1000 pages fait par 125 ou 150 universitaires, des spécialistes, qui s'appelle « L'histoire juive de la France ». Et quand on ouvre ce livre, dès les premières pages, on s'aperçoit que les Juifs sont arrivés au 3e siècle à Bordeaux. Et puis quand on va plus loin, on peut regarder ici à Bayonne ce que les Juifs ont fait, ce qu'ils ont apporté, et donc du coup ce qu'ils ont apporté à la France. Je dis, tu vois, toi tu me parles des choses, parce que tu te perfuses avec quelque chose qui se passe à 4000 km d'ici, moi je regarde ce qui se passe ici. De parler de Rashi, cette exégète aujourd'hui, hein, exégète du 12e siècle, on ne peut pas étudier la Torah, donc la Bible, ni le Talmud, sans le commentaire de Rashi. Et à travers le monde, Rashi mit Tsarfat, Tsarfat qui veut dire France en hébreu. Donc, je dis, toi tu me parles de guerre, de conquête de territoire, oui, c'est l'histoire de pourri, mais conquête de territoire, si tu veux. Moi, je te parle de concret, de ce qui a été fait, de construction. Et quand vous avez des politiques qui disent la France, sans les Juifs, n'est plus la France, eh bien oui, c'est la réalité. Parce que les Juifs, depuis ils sont arrivés, ils ont eu cette capacité à construire. Donc, on peut avoir de la haine, on peut toujours nous accuser de tout, mais on peut aussi mettre en valeur nos réalisations. Et d'ailleurs, je proposerais, tiens, ce serait intéressant de proposer aux médias, dont BFM TV, qui fait un travail remarquable pour attiser la haine du juif, avec leur spot à répétition, eh bien, c'est peut-être de leur de consacrer à chaque fois de faire un petit article sur ce qui se dit sur les juifs, voilà, sur ce. Moi, il est trop gros, je me balade pas avec, mais très souvent, je puise des exemples pour dire, voilà, vous m'apportez quelque chose sur les juifs. Moi, regardez, au niveau culturel, au niveau culinaire, au niveau musical, au niveau architectural, etc., etc. On se promène dans Bayonne, on verra la présence juive extrêmement importante, le Noir Cachon, les frères Pérère, Daniel Ifla Osiris, qui a construit la synagogue et qui a cédé sa fortune à l'Institut Pasteur. Et si il n'y avait pas eu ce legs, le plus gros legs de l'époque, bien l'Institut Pasteur ne serait pas ce qu'elle est, etc., etc. Tout ça, c'est des juifs. Et les gens, tout ça, malheureusement, ne le savent pas. Alors, l'histoire juive est marquée par une récurrence tragique de persécution, de discrimination, d'expulsion. Depuis l'Antiquité, les juifs ont été confrontés à des accusations infondées et à des traitements injustes aussi, entre tolérance, précaire, rejet violent, etc. Bon, vous avez compris, c'est l'antisémitisme, et ça démarre avec, tout à l'heure on a dit la sortie d'Égypte, mais on a le second temple de Jérusalem, le premier, le deuxième, les Romains, la Shoah, la théorie du complot, l'antisionisme radical, ou la délégitimisation, je vais y arriver, d'Israël, marque parfois une haine anti-juive, et etc., etc. Alors, on voit que finalement, eh bien, à travers les siècles, la persécution des Juifs suit un schéma récurrent, mais, ce que je disais tout à l'heure, leur résilience, leur capacité à s'adapter et à reconstruire, et leur engagement pour la justice montrent que l'histoire de Pourim reste plus actuelle que jamais. Alors, vous allez me dire, c'est bien beau tout ça, mais comment faites-vous? Quelle est la stratégie de survie et de résistance? La solidarité communautaire, l'intelligence politique et l'influence des figures juives dans l'histoire, et la foi et l'engagement comme source de résilience. C'est-à-dire que face aux persécutions, eh bien, les communautés juives sont toujours retrouvées au travers d'une institution commune qui est la tzedaka, la charité. Tout à l'heure, je disais le fait de penser à l'autre, la keila, la synagogue, la communauté, de se retrouver autour de nos fêtes, de nos valeurs. D'ailleurs, on l'a vu au lendemain du 7 octobre, un élan de solidarité dans les communautés, mais à travers le monde. Et pourtant, pas tous les juifs cautionnent la politique israélienne, parce qu'il faut faire une différence entre la terre promise, et l'État d'Israël, et la politique qui est menée. Je ne rentrerai pas là-dedans, bien évidemment, mais il faut avoir ce discernement. Et donc, même des juifs qui n'étaient pas forcément d'accord, et d'ailleurs, on l'a vu, regardez, le 6 octobre, le pays était divisé. Le lendemain du 7 octobre, une ardoute, une unité, même ceux qui étaient contre les politiques actuelles, se sont ralliés. Il y a eu un gouvernement de coalition, on a dit maintenant, c'est l'unité nationale. Moi, je pose la question, si demain en France, Hasbe Shalom, à Dieu ne plaise, il arrive la même chose. Est-ce qu'on sera capable d'avoir cette unité nationale où on essaiera encore de chercher la faute chez les autres? C'est la question qu'il faut poser. Elle est dure la question, mais elle est réelle. On peut pas être dans le déni. Et Israël nous donne une leçon. C'est-à-dire que, et là je parle pas au niveau politique, je dis les Israéliens nous donnent une leçon. C'est qu'à un moment, il faut savoir être unis, et s'engager ensemble pour arriver à faire les choses. Je pense que c'est peut-être la prise de conscience qu'on devra avoir un jour dans notre beau pays, qui est la France, c'est justement cette unité nationale pour essayer de dire on ne marche pas l'un contre l'autre, mais on marche ensemble, main dans la main, pour notre pays. D'ailleurs, moi, quand les gens disent « mais vous, mais eux », je déteste cette phrase. Parce que le « vous » et le « eux », c'est une manière de s'exclure. Et en fait, on doit dire « nous ». D'ailleurs, dans notre liturgie, dans nos prières, quand on fait, vous savez que la confession des péchés n'existe pas dans le judaïsme, en tout cas pas auprès du rabbin, et elle se fait à titre personnel en se frappant la poitrine. On dit Hachanou, Baganou, Gazanou. Et on dit tout, donc nous avons fauté, nous avons volé, nous avons menti, etc. Tout à la première personne du pluriel. C'est le nous. C'est le nous. Et tant qu'on n'aura pas le nous dans notre tête, on ne retrouvera peut-être pas l'esprit républicain qu'on peut avoir. Alors dans les personnages, voilà un des personnages qui a marqué aussi son temps, c'est Maïmonide. Je vais pas faire la liste des personnages, et puis de toute façon, il serait un peu tard pour s'amuser à tous les citer. Mais il y a beaucoup de personnages du monde juif. C'est l'histoire d'un journaliste qu'on a fait venir il y a quelque temps à Arcachon, qui nous racontait qu'il monte dans le Uber à Paris et pour prendre le train pour venir à Arcachon. Et il dit, vous venez d'où? Donc le journaliste, je viens d'Israël. Ah oui, et donc forcément, le bonhomme commence à taper sur Israël. Et là, le journaliste lui dit, est-ce que vous pouvez couper votre GPS, s'il vous plaît? Il dit, pourquoi? Coupez votre GPS. Si vous êtes anti-israélien, n'utilisez pas Waze. N'utilisez pas votre GPS. Et puis, la carte SIM aussi. Et puis, les médicaments Teva. Et en fait, ce journaliste s'est mis à faire la liste. Il n'a pas parlé de politique. Il a fait juste la liste de toutes les réalisations de ce petit pays de moins de 80 ans, en donnant les réalisations et les prix Nobel. Et après, il s'est dit, c'est quoi maintenant? C'est quoi ton avis? Cherche pas de convaincre. Juste, je te dis ce qui a été réalisé et ce que tu utilises. Donc ça, c'est rigolo. Quand les anti-israéliens vous disent, ah ben, ouais, super, on arrive toujours à l'heure. Je sais qu'il a inventé.
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0: Donc, Pourim, avec l'actualité, le 7 octobre et la réalité contemporaine. Le 7 octobre 2023, une nouvelle menace contre les Juifs. Pas contre les Israéliens, contre les Juifs. Les attaques contre Israël, leur impact sur le peuple juif, on l'a dit, le peuple juif a été touché, meurtri au plus profond de sa chair. Il n'y a pas une synagogue en France où on n'a pas un fidèle qui n'a pas été touché par une perte. Moi, j'ai eu plusieurs fidèles qui avaient des petits-enfants qui attendaient l'entrée pour l'offensive terrestre dans Gaza. Imaginez, vous, en tant que rabbin, vous n'êtes pas formé à ça, vous devez gérer vos fidèles entre ceux qui arrivent et qui disent, ouais, il faut qu'ils les canardent tous, il faut qu'ils y aillent, et l'autre, le pauvre grand-père, qui, son visage se transforme en disant, mais moi, mon petit-fils, s'il rentre, est-ce qu'il va ressortir? Donc, du coup, bon, vous savez, les enfants, on va pas parler d'Israël, pas de politique dans la synagogue, par contre, on va prier. Et on va rester là-dessus. Parce que on a dû faire face à quelque chose où nous, les rabbins, nous ne sommes pas formés, et nos fidèles ne savaient pas comment réagir. Et il y a un véritable schisme, dans les communautés avec ceux qui sont pour, ceux qui sont contre. Et ça, c'est leur liberté d'expression politique. Mais, dans le dialogue interreligieux, on a aussi une secousse. Parce que vous avez ceux qui vous soutiennent, vous avez ceux qui prennent position, et vous avez ceux qui ne disent rien. C'est pire. Comment on fait avec ceux qui disent rien? Ils ne disent rien parce qu'ils sont pudiques, parce qu'ils ne savent pas quoi dire, ou ils ne disent rien parce que qui ne dit mot qu'on sent. Et il a fallu à un moment que nous, on prenne des positions en disant c'est quoi ce que vous pensez? Moi, j'ai dû prendre mon téléphone et dire à certains, je suis déçu, pas un message, pas un appel. Mais même si tu ne sais pas quoi dire, dis, elle est triste l'actualité. Je comprendrais que tu n'as rien d'autre à dire, mais au moins tu aurais dit quelque chose. Ne rien dire, c'est extrêmement grave. Et donc, dans nos relations interreligieuses, eh bien, il va falloir se reconstruire. Il va falloir faire preuve de résilience, parce que c'est difficile. C'est difficile. Alors, quand on est dans les amitiés judéo-chrétiennes, on a des prêtres qui n'ont rien dit, donc ça, c'est compliqué. Mais quand on est dans l'amitié judéo-musulmane, c'est aussi compliqué, parce qu'on a des musulmans qui ne disaient rien, ou qui n'osent pas dire parce qu'ils ont des problèmes de sécurité. Mais ce n'est pas pour autant qu'on va arrêter le dialogue. Il faut le continuer, parce que le dialogue, c'est la construction de la tranquillité dans notre pays et du vivre ensemble. Et pour reprendre un terme du grand rabbin de France, qu'il a employé dans la synagogue lors de sa dernière visite, il a dit « Arrêtez de dire vivre ensemble heureux !» Il a dit « Foutaise de vivre ensemble !» Ça veut dire quoi vivre ensemble ? Vivre ensemble, c'est devenu un slogan politique. Mais vivre ensemble heureux ! Ah ben là, on était un peu plus engagé. Et donc, du coup, qu'est-ce que je fais, moi, pour qu'on puisse vivre heureux ? Ouais, mais je suis pas tout à fait d'accord avec cette communauté. D'accord, t'es pas d'accord avec cette communauté. Mais peu importe. Maintenant, ces communautés sont là. La France est une terre d'accueil. Il faut travailler, il faut avancer. Et ça, c'est quelque chose d'important. Et c'est ce qui appelle à cette notion de responsabilité. Alors, les parallèles entre Amman et les ennemis modernes, ils sont faciles. La haine des Juifs, hier et aujourd'hui, continuité du discours et des actes. L'instrumentalisation des crises pour justifier la violence contre les Juifs. La nécessité de réponses adaptées, défense, diplomatie, solidarité. Bon, il y a eu de quoi on doit faire preuve. Alors, espoir et espérance, que nous enseigne Pourim, la victoire de la résilience sur la peur, la responsabilité individuelle et collective face aux épreuves, et ça je vous l'ai dit, la nécessité de préserver l'identité juive tout en s'adaptant aux défis du monde, l'intégration, ce n'est pas de l'assimilation. L'intégration. Je peux être un bon républicain avec une kippa, en pratiquant mon shabbat, en ayant mon héritage culturel du judaïsme, tout en étant présent sur des cérémonies républicaines, tout en ayant la chair de poule quand elle est marseillaise, et en défendant mon pays. Ce n'est pas incompatible. Donc ça, c'est extrêmement important à avoir en tête. Ensuite, donc, l'identité juive, on peut la préserver tout en gardant... on peut vivre, je veux dire, en tant que Français, tout en gardant son identité. D'ailleurs, il n'y a pas très longtemps, quelqu'un m'a alpagué, en train de faire des courses. Et en plus, j'étais très concentré, parce qu'il ne fallait pas que je me trompe sur les produits que ma femme m'a demandé de rappeler. Et comme généralement, je suis, ou pendant que je fais quelque chose, je suis ou au téléphone ou en train de textoter, donc souvent, par exemple, elle va me demander des carottes, je vais ramener du céleri, enfin bon, voilà. Et puis, en fait, parce que je n'ai pas fait attention, je me suis trompé, bon. Et là, j'ai quelqu'un qui me dit, ben, j'étais en plein rayon des fruits et légumes, heureusement qu'il y a les étiquettes en plus, et il y a un type qui m'arrête, il me dit, vous savez monsieur, j'ai rien contre les juifs, mais il est temps de vous débarrasser de Netanyahou. On est sur le bassin d'Arcachon, hein, où généralement les gens ne parlent pas trop, hein, donc là, j'imagine dans d'autres villes. Là, je le regarde, je dis, oui monsieur, mais, ok, d'accord, alors attendez, ça monte au cerveau, ok. Mais, vous savez, je suis français et je m'intéresse beaucoup plus à la politique française et à ce qui se passe en France et au devenir de la France. Je suis vraiment plus inquiet pour ce pays dans lequel je suis né, j'ai grandi. Il me répond, non mais vous êtes d'abord juif, monsieur. Ah mais vous êtes mal tombé là. Vous êtes très mal tombé. Parce que je vais vous expliquer. Je ne tire pas sur la tête. Je suis un français de confession juive qui va sur les cérémonies, la plupart des cérémonies républicaines, qui a la chair de poule quand il y a Marseillaise. Et vous, monsieur, vous allez aux cérémonies républicaines ou vous faites comme Madame Michou quand elle passe autour du, en train de promener son chien autour du monument aux morts et qu'il y a la Marseillaise, elle continue à aller faire pipi au chien, je ne demande pas de se mettre au garde à vous comme un militaire, mais au moins de s'arrêter. C'est la moindre des choses quand elle est marseillaise. On s'arrête. Et là, je dis, vous en plus, vous êtes vraiment mal tombé, je vais vous expliquer pourquoi. Parce que je suis né en France, et j'ai une mère qui est issue d'immigration, puisque ma mère a quitté la Tunisie à l'âge de 18 ans pour faire la Sorbonne et devenir professeur de français. Donc, du coup, j'ai un côté redevable vis-à-vis de la France. Mais de l'autre côté, j'ai un père qui a échappé à la rafle du Vendée. Donc, vous voyez, là, il y a la terre d'accueil, à la France de Pétain. J'aurais pu choisir de ne pas aimer la France. Et pourtant, si j'ai ce regain de laïcité, de côté républicain, c'est peut-être parce que je me sens redevable, alors que redevable de rien, puisque je suis né ici. Mais justement, c'est cette histoire croisée qui fait quelque chose. Et vous êtes en train de me poser la question si je suis déjà bord juif ou français. Alors là, je l'avais perdu, il fallait un défibrillateur... Et du coup, j'ai pris des feuilles de céleri pour lui faire un peu d'air. Voilà. Donc, c'est une anecdote, c'est rigolo, mais c'est pour vous montrer où on en est aujourd'hui. Alors, l'histoire juive est marquée donc par des périodes de persécution, de menaces, et à chaque fois, le peuple juif, vous l'avez compris, doit se renouveler, et c'est ce que Pourim incarne, cette idée. L'histoire de Pourim montre que chacun joue un rôle à jouer dans les moments, hein, comme Mardoché, qui pousse Esther, qui lui dit « Qui sait qui ?» qui sait si ce n'est pas pour un moment comme celui que tu es parvenu à la royauté. Il lui dit à un moment, il lui dit, quand elle lui dit, non, mais je crois que je vais rien pouvoir faire. Il lui dit, non, mais attends, mais où, mais si c'est pas toi qui le fais, alors qui va le faire? Tu crois que tu vas être épargné? Mais tu rêves. Et il va pousser Esther en disant, il est hors de question de capituler. Tu dois te battre. Et c'est comme ça, l'air que non, cette collègue, il dit, réunis tous les juifs et aller jeûner pendant 3 jours à l'époque, de manière à sauver le peuple juif. Donc il y a cette notion de responsabilité, et puis dans la Bible il est écrit « Uvacharta vachaim, tu choisiras la vie », donc eh ben, on va choisir la vie, on va espérer jusqu'au dernier moment. Donc, alors maintenant comment ça se passe tout ça, dans un monde en mutation comme on l'a dit, avec les réseaux sociaux, il est essentiel de rester fidèle aux valeurs juives, tout en participant activement à la société, et cela se passe par l'éducation, la transmission culturelle et la fierté de son héritage, sans se replier sur soi-même. Et l'histoire de Pourim, comme celle de la résilience juive, ne doit pas rester un simple récit du passé, mais un enseignement vivant. Et pour cela, il faut raconter les histoires de courage, de survie. Il faut créer du lien avec les jeunes, entre les jeunes et leur héritage, en les impliquant dans les projets communautaires et donner du sens à leur identité. C'est ce qu'on fait, nous, dans aussi dans les cérémonies républicaines, même s'il y a de moins en moins de monde, malheureusement, mais on essaye, selon les villes, les cérémonies sont un peu plus pédagogiques, il y a un petit peu plus de... parfois, il y a des classes qui viennent, c'est de créer du lien et l'histoire, enseigner l'histoire. Un juif qui ne connaît pas son histoire ne peut pas vivre son judaïsme. Nous, tout est basé sur l'histoire. Et donc, comme à Pourim, où la joie et la transmission sont au cœur des célébrations, c'est par l'éducation, le partage et l'action que l'avenir juif se construit. Et d'ailleurs, c'est ce qu'on fait ce soir. Alors, en 5000, maintenant on va conclure, en 5785, Pourim prend une signification nouvelle. Donc, après le choc du 7 octobre, le peuple juif, vous l'avez compris, a été plongé dans la douleur, dans l'angoisse, mais aussi dans une résilience inébranlable. Des familles ont perdu leurs proches, des communautés ont été frappées, comme je vous dis, il n'y a pas une communauté où on n'a pas été touché. Des centaines d'otages ont été enlevés. Aujourd'hui, il en reste quoi? À peine 70, dont la moitié est vivante. Le reste sont des corps qu'on devrait nous rendre quand on nous renvoie les bons, d'ailleurs. Déchirés à la fois de leur terre et de leur famille. Et l'histoire de Pourim, c'est celle d'un peuple condamné à mort qui finit par être sauvé, trouve un écho bouleversant dans notre actualité. Face à cette tragédie, alors quel enseignement tirer? L'unité face à la menace, comme à l'époque de Mardoché où les Juifs se sont rassemblés pour jeûner, pour prier, avant d'agir. Eh bien aujourd'hui encore, on doit être sur une forte mobilisation, tout comme l'ont fait les familles en Israël, tout comme nous faisons, les organisations, les institutions juives le font. Il y a un rassemblement tous les vendredis à Paris, justement pour montrer qu'on n'oublie pas. Et si les médias nous ont oubliés, si bon nombre de Français nous ont oubliés, nous, nous n'oublions pas. Et jusqu'au dernier otage, on continuera à espérer. Et à chaque otage qui reviendra, on se réjouira. L'espoir au cœur de l'adversité. Lorsque les Juifs de Perse apprennent le décret d'Aman, tout semble, comme on l'a dit, perdu. Pourtant, l'espoir s'arrête pas là. Là où il y avait un désespoir, on l'a dit, il y a eu un retournement. Et donc, c'est important. Et c'est pour ça que chaque libération d'otage est une fois un rappel que même dans l'obscurité, il y a une lumière. C'est ce que je disais tout à l'heure. Et c'est pour ça que on continuera à espérer à se battre et puis montrer cette capacité à être unie. Ne jamais baisser les bras. Esther aurait pu rester silencieuse. Elle n'a pas eu le choix parce que Mordechai l'a reprise. Et elle aurait pu donc protéger sa position, ne pas risquer sa vie, mais elle a choisi d'agir. Vous l'avez compris, le juif, il est dans l'action de son peuple, dans la solidarité et chacun a un rôle à jouer, que ce soit en soutenant Israël, en combattant l'antisémitisme ou en portant la voix des otages et de leurs familles. Pour ma part, le dialogue interreligieux est extrêmement important. C'est, je pense, l'une des clés qui nous permettra d'être dans l'apaisement. Tout à l'heure, on parlait de laïcité. C'est vrai que souvent, quand les gens veulent brandir, invoquer la laïcité, ils vous parlent de la loi de 1905. Moi, j'adore. Parce que la loi de 1905, d'abord, le mot laïcité, il n'y est absolument pas. Donc ça, c'est très rigolo. Et puis, en plus, c'est surtout une loi de finance. C'est-à-dire séparation des églises et de l'État. Au niveau du financement, et encore, il y aurait beaucoup de choses à dire sur le financement, parce que c'est un divorce un peu qui n'est pas réellement consumé. Mais ce qui est assez rigolo, c'est que ces gens qui brandissent cette loi, finalement, ne la connaissent absolument pas. Et c'est là où on a un devoir d'expliquer les choses et de faire en sorte que. Et je pense que le dialogue religieux, interreligieux est une des clés, justement, pour pouvoir amorcer des discussions. Et cette loi, qui n'est pas une loi de satisfaction sur la laïcité, qui est une loi d'apaisement. Et en fait, on devra toujours être dans le consensus, on devra être toujours dans l'apaisement. La laïcité, de toute façon, c'est savoir où positionner le curseur. D'abord, c'est un principe, hein. C'est pas l'idée que j'en ai, c'est un principe. Et c'est où je positionne le curseur. Et donc, ça veut dire qu'on est toujours dans un consensus. Et certains utilisent la laïcité pour dire c'est ou blanc ou noir. Eh bien, au risque de les décevoir, c'est jamais blanc ou noir avec la laïcité, parce que c'est toujours soumis à l'interprétation. Et ça nous renvoie à quoi, à l'interprétation? La Bible. Parce que c'est pareil. La Bible, c'est soumis à l'interprétation. Il y a 70 facettes de la Bible. Eh bien, la laïcité, vous la tournez dans un sens ou dans l'autre. Il y a différentes manières de l'interpréter. Il y a beaucoup de gens qui l'interprètent mal, et qui font une laïcité d'interdiction, et si on l'interprète bien, eh bien, on fait finalement je reprends un terme du grand rabbin de France, un trésor pour la République. On va lui dire qu'il y a le copyright. C'est extrêmement important. Et d'ailleurs, je le cite beaucoup, comme je reprends pas mal de choses du grand rabbin de France, je le cite beaucoup. Mais vous connaissez bien le grand rabbin de France? Oui, alors j'ai le plaisir de bien le connaître, mais surtout d'avoir le plaisir d'écouter, parce que c'est très formateur pour nous, justement, sur toutes ces questions nouvelles pour lesquelles je crois pas que dans le Talmud, on va trouver des choses sur la laïcité. On va trouver la loi du pays, la loi, mais voilà. Bon, après, dans l'histoire biblique, de dire que les Juifs sont toujours intégrés, respectés, bon, il y a la prière. Oui, Jérémie enjoignait de prier pour la paix du pays. Oui, d'accord, mais bon, on n'est pas... Donc on est sur des choses qui sont quand même nouvelles. Alors, l'histoire de Pourim nous enseigne que même lorsque tout semble perdu, et même pendu, si vous voulez, la délivrance est possible. Ah oui, l'autre, il est fini pendu. À Pourim, nous célébrons la victoire de la vie sur la mort, du courage sur la peur, de la lumière sur l'obscurité. D'ailleurs, à Hanouka, avec la lumière et l'allumage, c'est aussi la victoire de la lumière sur l'obscurité, sur les ténèbres. Cette année, alors que nous prions pour le retour des derniers otages et que nous continuons à défendre notre peuple, cette fête prend un sens encore plus profond. Elle nous rappelle que l'espoir et l'espérance sont indissociables du destin juif. Donc, à nous, eh bien, de rester unis, de rester forts, de rester engagés pour l'avenir. L'importance est de ne jamais perdre l'espérance, même aux défis les plus sombres. Voilà ce qu'on pouvait dire sur Pourim.

C'était le rabbin d'Arcachon, Eric Meyer Aziza, sur Radio Bonne Nouvelle. Pour Rime, quand l'histoire se répète, menace, résilience, espoir et espérance. Et c'est de tout notre cœur que nous espérons le retour le plus prompt des otages et que chaque communauté puisse guérir des blessures qu'ont causées le 7 octobre et ses conséquences. Pour vous, chers auditeurs, j'espère que vous aussi, vous pourrez faire preuve de résilience dans vos vies et de voir la main de Dieu qui, même si vous ne la voyez pas, est toujours là. Alors, sachons ouvrir les yeux, comme nous l'a rappelé le rabbin, et voir Dieu dans le quotidien de nos vies, même dans les temps où il semble si lointain. Très bonne journée sur Radio Bonne Nouvelle et à très bientôt.

Avant d'ouvrir la parole de Dieu pour la lire, je vous invite à vous recueillir dans la prière. Ô notre Dieu, source intarissable de tout bien, nous te bénissons pour les dons de ton amour. Fais-nous la grâce d'écouter ta parole avec attention, avec respect, avec un vrai désir de recevoir ce qu'elle promet et de pratiquer ce qu'elle ordonne. Grave-la non seulement dans notre esprit, mais encore dans notre cœur, et transforme-nous par ton esprit, à l'image de ton Fils, en nous faisant contempler ta gloire dans le clair miroir de ton évangile. Amen. Écoutez la parole de Dieu dans l'Ancien Testament, au premier livre de Samuel, chapitre 1er. Premier livre de Samuel, chapitre 1er, versets 1 à 28. Il y avait un homme de Ramathaim Tsophim, de la montagne d'Ephraïm, nommé Elkana, fils de Yeroam, fils d'Eliou, fils de Tohu, fils de Tchouf, Ephratien. Il avait deux femmes. Le nom de l'une était Anne et le nom de la deuxième, Pénina. Pénina avait des enfants, mais Anne n'avait point d'enfants. Chaque année, cet homme montait de sa ville à Silo pour se prosterner devant l'Éternel des armées et pour lui offrir des sacrifices. Là se trouvaient les deux fils d'Élie, Ophni et Phinéas, sacrificateurs de l'Éternel. Le jour où Elkana offrait son sacrifice, il donnait des parts à sa femme Pénina, ainsi qu'à tous ses fils et à toutes ses filles. Mais il donnait à Anne une part double, car il aimait Anne, que l'Éternel avait rendue stérile. Sa rivale ne cessait pas de lui causer du chagrin pour qu'elle se révolte, parce que l'Éternel l'avait rendue stérile. Toutes les années, il en était ainsi. Chaque fois qu'Anne montait à la maison de l'Éternel, Pénina lui causait du chagrin de la même manière. Alors, elle pleurait et ne mangeait pas. Elkana, son mari, lui dit, « Anne, pourquoi pleures-tu et ne manges-tu pas? Pourquoi ton cœur est-il attristé? Est-ce que je ne vaux pas pour toi mieux que des fils ?» Anne se leva après que l'on eut mangé et bu à Silo. Le sacrificateur Élie était assis sur un siège près du montant de la porte du temple de l'Éternel, et l'amertume dans l'âme, elle pria l'Éternel et pleura beaucoup. Elle fit un vœu à Élie. « Éternel des armées, si ton regard s'arrête sur l'humiliation de ta servante, si tu te souviens de moi et n'oublies pas ta servante, si tu donnes un garçon à ta servante, je le donnerai à l'Éternel pour tous les jours de sa vie, et le rasoir ne passera pas sur sa tête. » Comme elle multipliait ses prières devant l'Éternel, Élie observa sa bouche. Anne parlait dans son cœur. Seules ses lèvres remuaient, mais l'on n'entendait pas sa voix. Élie pensa qu'elle était ivre. Il lui dit, « Jusqu'à quand seras-tu dans l'ivresse? Fais passer ton vin. » Anne répondit, « Non, mon Seigneur, je suis une femme à l'esprit affligé, et je n'ai bu ni vin ni liqueur forte, mais j'ai penché mon âme devant l'Éternel. » « Ne prends pas ta servante pour une femme de rien, car c'est l'excès de ma douleur et de mon chagrin qui m'a fait parler jusqu'à présent. » Élie reprit la parole et dit, « Va en paix et que le Dieu d'Israël te donne ce que tu lui as demandé. » Élie dit, « Que ta servante obtienne ta faveur. » Et cette femme poursuivit sa route. Elle mangea et son visage ne fut plus le même. Ils se levèrent de bon matin et après s'être prosternés devant l'Éternel, s'en retournèrent et revinrent dans leur maison, à Rama. Elkana connut sa femme Anne et l'Éternel se souvint d'elle. Dans le cours de l'année, Anne devint enceinte. Elle accoucha d'un fils qu'elle appela du nom de Samuel, car, dit-elle, je l'ai demandé à l'Éternel. Le mari Elkana monta ensuite avec toute sa famille pour offrir à l'Éternel le sacrifice annuel et pour accomplir son vœu. Mais Anne ne monta pas, car elle dit à son mari, « Lorsque le garçon sera sevré, je le mènerai afin qu'il soit présenté devant l'Éternel et qu'il reste là pour toujours. » Elkana, son mari, lui dit, « Fais ce qui te semblera bon. Reste ici jusqu'à ce que tu l'aies sevré. Que l'Éternel accomplisse seulement sa parole. » Et la femme resta. Elle alleta son fils jusqu'à ce qu'elle l'eût sevré. Quand elle l'eut sevré, elle le fit monter avec elle et prit trois taureaux, un épha de farine, une outre de vin. Elle le mena dans la maison de l'Éternel à Silo. Le garçon était encore tout jeune. Ils égorgèrent le taureau et conduisirent le garçon à Élie. Anne dit,
Pardon, monseigneur. Aussi vrai que tu es vivant, je suis cette femme qui se trouvait placée ici près de toi pour prier l'Éternel. C'était en vue de ce garçon que je priais, et l'Éternel m'a donné ce que je lui demandais. Aussi, moi, je veux le prêter à l'Éternel. Il sera toute sa vie prêté à l'Éternel, et ils se prosternèrent là, devant l'Éternel.

Lecture de la parole de Dieu dans la lettre de Paul aux Romains, chapitre 4, versets 16 à 25. Donc c'est par la foi pour qu'il s'agisse d'une grâce, afin que la promesse soit assurée à toute la descendance, non

elle sera ta descendance. » Et sans faiblir dans la foi, il considéra son corps presque mourant, puisqu'il avait près de 100 ans, et le sein maternel de Sarah déjà atteint par la mort. Mais face à la promesse de Dieu, il ne douta point, par incrédulité, mais fortifié par la foi, il donna gloire à Dieu. Pleinement convaincu de ceci, ce que Dieu a promis, il a aussi la puissance de l'accomplir. C'est pourquoi cela lui fut compté comme justice. Mais ce n'est pas à cause de lui seul qu'il est écrit « cela lui fut compté ». C'est aussi à cause de nous, à qui cela sera compté, nous qui croyons en celui qui a ressuscité d'entre les morts, Jésus notre Seigneur, livré pour nos offenses et ressuscité pour notre justification.

Lecture de l'Évangile dans l'Évangile selon Saint Matthieu, chapitre 8e, versets 5 à 13. Comme Jésus était entré dans Capernaum, un centenier l'aborda et le supplia, disant « Seigneur, mon serviteur est couché à la maison, paralysé et violemment tourmenté. » Jésus lui dit « Moi, j'irai le guérir. » Le centenier répondit « Seigneur, je ne mérite pas que tu entres sous mon toit, mais dis seulement un mot et mon serviteur sera guéri. » Car, moi qui suis soumis à des chefs, j'ai des soldats sous mes ordres, et je dis à l'un va, et il va, l'autre vient, et il vient, et à mon serviteur fais cela, et il le fait. Après l'avoir entendu, Jésus, plein d'admiration, dit à ceux qui le suivaient, « En vérité, je vous le dis, je n'ai trouvé chez personne, même en Israël, une si grande foi. Or, je vous le déclare, plusieurs viendront de l'Orient et de l'Occident, et se mettront à table avec Abraham, Isaac et Jacob, dans le royaume des cieux. Mais les fils du royaume seront jetés dans les ténèbres du dehors, où il y aura des pleurs et des grincements de dents. Puis Jésus dit au centenier, « Va, qu'il te soit fait selon ta foi. » Et à l'heure même, le serviteur fut guéri. Mes amis, je vous invite, avant de conclure notre exposé, de vous joindre à une prière d'intercession en faveur de l'Église. Suscite les vocations pastorales, Seigneur, dont notre Église a besoin. Nous te confions les facultés de théologie, leur vie communautaire, l'enseignement des professeurs, le travail des étudiants. Accorde-nous des docteurs de l'Église qui est la pensée du Christ. Inspire et conduis les communautés d'hommes et de femmes qui travaillent dans l'Église et qui prient pour elle. Bénis les journées d'études et de prières, afin que tes enfants n'y trouvent une communion plus profonde avec leur Sauveur.

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1: La femme qui passe le plus clair de son temps loin de son foyer et dépense ailleurs son énergie ne peut pas être dispensatrice de bien-être dans sa propre famille. Elle aura peut-être plus d'argent, ce qui n'est pas évident, à moins qu'elle exerce une profession financièrement très rentable. Car l'absence du foyer signifie très peu de temps pour gérer judicieusement son budget, confectionner des vêtements bon marché, préparer une cuisine saine et à un prix raisonnable, etc., etc. J'ai connu nombre de femmes qui, ayant essayé un travail professionnel pour des raisons financières, ont fini par se rendre compte que leurs pertes étaient supérieures à leurs gains, sans compter le prix ô combien lourd de leur absence du foyer. Tandis qu'elles usent le meilleur de leur force en accomplissant des tâches souvent répétitives, ennuyeuses et sans importance, elles laissent l'éducation de ses enfants dans des mains mercenaires. Même lorsque les professionnels préposés aux soins ou à l'éducation des enfants dans les crèches et dans les écoles sont à la hauteur, ce qui n'est pas toujours le cas, hélas, c'est un risque très grave que de confier presque la totalité de leur éducation à des étrangers. L'enfant, dans la société moderne, court le risque d'être privé trop tôt de l'abri protecteur de son foyer à l'ombre des adultes veillant sur lui, pour être exposé trop tôt au monde extérieur à travers des groupes humains que nous pourrions qualifier d'artificiels, c'est-à-dire composés d'enfants et d'adultes provenant des milieux les plus divers et qui n'ont aucune affinité avec la communauté naturelle de l'enfant au singulier, qu'il s'agisse des crèches, de maternelles ou d'autres groupes prévus pour les jeunes enfants. Écoutons ce qu'a à nous dire à ce sujet la philosophe Anne Arendt dans son ouvrage « La crise de la culture », écrit il y a plus de 40 ans et qui reste d'une brûlante actualité. On peut dire même qu'il est plus actuel aujourd'hui qu'au moment où il fut écrit, car les dangers qu'il dénonce nous ont déjà explosé au visage. Je cite. C'est ainsi qu'entre enfants et adultes sont brisées les relations réelles et normales qui proviennent du fait que dans le monde des gens de tous âges vivent ensemble simultanément. L'essence de cette première idée de base est donc de ne prendre en considération que le groupe et non l'enfant en tant qu'individu. Quant à l'enfant dans ce groupe, il est bien entendu dans une situation pire qu'avant, car l'autorité d'un groupe, fût-ce un groupe d'enfants, est toujours beaucoup plus forte et beaucoup plus tyrannique que celle d'un individu, si sévère soit-il. Si l'on se place du point de vue de l'enfant pris individuellement, on voit qu'il n'a pratiquement aucune chance de se révolter ou de faire quelque chose de sa propre initiative. Il ne se trouve pas dans la situation d'une lutte inégale avec quelqu'un qui a, certes, une supériorité absolue sur lui, situation où il peut néanmoins compter sur la solidarité des autres enfants, c'est-à-dire de ses pairs. Mais il se trouve bien plutôt dans la situation, par définition sans espoir, de quelqu'un appartenant à une minorité réduite à une personne face à l'absolue majorité de toutes les autres. Même en l'absence de toute contrainte extérieure, bien peu d'adultes sont capables de supporter une telle situation, et les enfants en sont tout simplement incapables. Affranchi de l'autorité des adultes, l'enfant n'a donc pas été libéré, mais soumis à une autorité bien plus effrayante et vraiment tyrannique, la tyrannie de la majorité. En tout cas, il en résulte que les enfants ont été, pour ainsi dire, bannis du monde des adultes. Ils sont soit livrés à eux-mêmes, soit livrés à la tyrannie de leur groupe, contre lequel, du fait de sa supériorité numérique, ils ne peuvent pas se révolter, avec lesquels, étant enfants, ils ne peuvent pas discuter, et duquel ils ne peuvent pas s'échapper pour aucun autre monde, car le monde des adultes leur a été fermé. Les enfants ont tendance à réagir à cette contrainte soit par le conformisme, soit par la délinquance juvénile, et souvent par un mélange des deux. Nous trouvons ça dans la page 233. Cependant, avec la conception et la naissance, je continue la citation, les parents n'ont pas seulement donné la vie à leurs enfants, ils les ont en même temps introduits dans un monde. En les éduquant, ils assument la responsabilité de la vie et du développement de l'enfant, mais aussi celle de la continuité du monde. ces deux responsabilités ne coïncident aucunement et peuvent même entrer en conflit. En un certain sens, cette responsabilité du développement de l'enfant va contre le monde. L'enfant a besoin d'être tout particulièrement protégé et soigné pour éviter que le monde puisse le détruire. Mais ce monde aussi a besoin d'une protection qui l'empêche d'être dévasté et détruit par la vague des nouveaux venus qui déferle sur lui à chaque nouvelle génération. Puisque l'enfant a besoin d'être protégé contre le monde, sa place traditionnelle est au sein de la famille. C'est là qu'à l'abri des quatre murs, les adultes reviennent chaque jour du monde extérieur et se retranchent dans la sécurité de la vie privée. Ces quatre murs, à l'abri desquels se déroule la vie des familles, constituent un rempart contre le monde et en particulier contre l'aspect public du monde. Ils délimitent un endroit sûr, sans lequel aucune chose vivante ne peut prospérer. Ceci est valable non seulement pour la vie de l'enfant, mais pour la vie humaine en général. Partout où cette dernière est constamment exposée au monde sans la protection de l'intimité et de la sécurité privée, sa qualité vitale est détruite. Dans le monde public, commun à tous, les personnes comptent et aussi l'œuvre, c'est-à-dire l'œuvre de nos mains par laquelle chacun de nous contribue à notre monde commun. Mais là, la vie en tant que vie ne compte pas. Le monde ne peut pas s'y intéresser et elle doit s'en cacher et s'en protéger. Toute vie, et non seulement la vie végétative, émerge de l'obscurité. Et si forte que soit sa tendance naturelle à se mettre en lumière, a néanmoins besoin de la sécurité de l'obscurité pour parvenir à maturité. C'est peut-être ce qui explique que si souvent, les enfants des parents célèbres tournent mal. La célébrité s'insinue entre les quatre murs, envahit le domaine privé, apportant avec elle, surtout dans les conditions actuelles, la lumière impitoyable du domaine public, qui vient inonder toute la vie privée de ceux-ci, si bien que les enfants ne disposent plus de l'abri sûr où ils peuvent grandir. Mais c'est exactement le même processus de destruction de l'espace vital qui advient partout où l'on tente de transformer les enfants eux-mêmes en une sorte de monde. Dans ces groupes homogènes, une vie publique d'un certain genre apparaît. Et indépendamment du fait que ce n'est pas une vraie vie publique et que toute cette tentative est une espèce de fraude, l'effet désastreux reste que des enfants, c'est-à-dire des êtres humains en devenir et non encore accomplis, sont ainsi obligés de s'exposer à la lumière de l'existence publique. Il est clair qu'en essayant d'instaurer un monde propre aux enfants, l'éducation moderne détruit les conditions nécessaires de leur développement et de leur croissance. Il est pour le moins étrangement frappant que cette éducation fasse tant de mal à l'enfant, elle qui ne prétendait avoir d'autre but que de le servir et qui rejetait les méthodes du passé comme n'étant pas assez compte de sa nature profonde et de ses besoins. Le siècle de l'enfant, comme on peut s'en souvenir, devait émanciper l'enfant et le libérer des normes tirées du monde des adultes. Mais comment a-t-on pu négliger ou simplement ne pas reconnaître les conditions de vie les plus élémentaires nécessaires à la croissance et au développement de l'enfant? Comment a-t-on pu exposer l'enfant à ce qui, plus que toute autre chose, caractérise le monde adulte, c'est-à-dire à la vie publique, alors que l'on venait de s'apercevoir que l'erreur de toutes les anciennes méthodes avait été de considérer l'enfant comme un petit adulte? La raison de cet étrange état de choses n'est en rien directement liée à l'éducation. Elle doit plutôt être cherchée dans les jugements et les préjugés sur la nature de la vie privée et du monde public et de leurs relations mutuelles qui ont été caractéristiques de la société moderne depuis les débuts des temps modernes et que les éducateurs ont accepté lorsqu'ils se sont décidés enfin et relativement tard à moderniser l'éducation comme des évidences sans se rendre compte des conséquences qu'il aurait nécessairement sur la vie des enfants. Sans qu'il y ait là rien d'évident, la particularité de la société moderne est de considérer la vie, c'est-à-dire la vie terrestre de l'individu, aussi bien que celle de la famille, comme le plus grand des biens. Et c'est pour cette raison qu'à la différence de tous les siècles précédents, la société moderne a affranchi cette vie ainsi que toutes les activités qui la préservent et l'enrichissent du secret de l'intimité pour l'exposer à la lumière du monde public. C'est là la véritable signification de l'émancipation des femmes et des travailleurs, non comme personnes certes, mais dans la mesure où ils remplissent une fonction nécessaire dans le processus vital de la société. Nous terminons ici la citation d'Anne Arendt dans son ouvrage « La crise de la culture ». Maintenant, posons-nous quelques questions. Cette exposition prématurée des enfants au monde extérieur s'accompagne d'un type d'éducation qui ne correspond pas nécessairement aux valeurs auxquelles adhèrent les parents. Ce qui, plus est, depuis un certain nombre d'années, elle entre en conflit ouvert et souvent violent avec la foi et les valeurs des familles. Or, la plus grande tâche confiée par Dieu aux parents chrétiens est celle de transmettre à leur progéniture la foi en le Dieu créateur et rédempteur. Voir Deutéronome, chapitre 6, les versets de 1 à 9. Le nombre d'enfants souffrant des tensions et de la confusion engendrées par le conflit des valeurs dans l'éducation ne cesse de grandir. Ils sont tiraillés entre deux pôles opposés durant les années où ils bâtissent leur personnalité et où il leur faut, plus qu'à toute autre période de leur vie, cohérence et stabilité. Le déracinement moral et spirituel de nos enfants est le prix exorbitant que nous payons à un système éducatif de plus en plus aliéné de toute valeur biblique et chrétienne. Ce n'est donc pas étonnant que de nos jours, un nombre croissant d'enfants et des jeunes adultes souffrent d'une crise d'identité. Les familles monoparentales qui n'ont pas le soutien d'une famille élargie autour d'elles sont dangereuses pour le développement et la formation de la personnalité de l'enfant et de l'adolescent qui ne peuvent pas s'identifier à un adulte de leur sexe ni avoir des relations équilibrées avec des personnes du sexe opposé, et ceci parfois dès leur plus jeune âge. Ceux qui se trouvent dans ce type de situation familiale devraient avoir le support d'adultes du sexe opposé, que ce soit dans le cercle de leur famille, de leurs amis ou de leur église, pour les aider à combler cette lacune et pour fournir un rôle modèle pour l'enfant. La tension qui résulte du manque de temps, des forces et des présences parentales dans la famille moderne la mine de l'intérieur. Elle manque alors de la force nécessaire pour faire face à la pression du monde extérieur, ce qui ne peut l'amener qu'à sa ruine. Et nous savons que la ruine de la famille est, à court ou à long terme, la ruine de la société tout entière. Cela est une vérité élémentaire. Et il n'est pas besoin d'être un grand expert pour le savoir. Il n'y a qu'à regarder malheureusement autour de soi pour s'en convaincre.

0: C'était un extrait de la messe solennelle de Berlioz, interprété par une chorale anglaise.
1: C'est un plaisir de se retrouver et de se retrouver ensemble pour cette émission. Cette émission aujourd'hui en compagnie de Recambo à la technique. Vous retrouvez, et cela n'est pas une habitude, vous retrouvez donc Stéphane Lozé. Stéphane Lozé, vous avez eu l'occasion de l'entendre déjà quelques fois. Stéphane Lozé qui aujourd'hui va nous parler de l'amour conjugal. Et il y a beaucoup de choses à dire, donc nous discuterons tout à l'heure avec le pasteur Stéphane Lozé. Pour l'instant, c'est René Galbès au micro. Je vous salue bien, je vous souhaite de passer un bon moment en notre compagnie et notamment un moment qui permettra de vous rapprocher de Dieu. Je vous invite maintenant à écouter une chanson qui nous parle de l'amour, qui nous parle bien sûr de l'amour de Dieu et de cet amour que nous devons porter aux autres. Réalise combien il t'aime, c'est le groupe Mediator.

0: Stéphane Lozé, avez-vous la corde au cou ?
1: Oui, mais je le vis pas du tout comme ça.
0: Oui, parce que alors c'est une expression qui en dit long sur l'attitude de bien des gens à propos du mariage. Ceci nous montre que le mariage est souvent mal vécu. Et il est vrai que le nombre de divorces aujourd'hui nous montre que le mariage ne va pas sans problème.
1: Le mariage ne va pas sans problème. Mais alors ça, je crois que c'est une réalité de tout temps. Et c'est sans doute un leurre que de penser que la vie conjugale est quelque chose de très facile. Moi, personnellement, j'en veux beaucoup à la littérature, et surtout à la littérature, je dirais, de kiosque de gare, oui. Qui présente la vie conjugale comme étant quelque chose, une traversée idyllique, oui. Sans problème. Ils sont beaux, ils ont beaucoup d'enfants, et tout se passe bien, ils ont beaucoup d'argent. La vie conjugale, c'est-à-dire la réalité, c'est tout autre chose. Mais de là à dire que c'est la corde au cou et que c'est la galère, je crois qu'il y a une différence.
0: Mais il y a quand même une constatation, il n'y a jamais eu autant de divorces. Et le mariage n'a jamais été autant décrié que de nos jours.
1: C'est vrai.
0: Alors,
1: c'est...
0: L'union libre, par exemple...
1: Oui, il y a une certaine analyse. Il y a une certaine analyse qui voudrait dire que le mariage, c'est un héritage bourgeois de la morale judéo-chrétienne, qu'il faut dépasser cela, et que, en fait, il faut être libre, et qu'on est encore beaucoup plus libre hors cadre, hors institution, et que... Enfin, toute une suite de discours comme ça. Bon, on ne va pas s'attarder sur cet aspect des choses-là, mais je crois qu'il y a une négation même dans ce discours-là de la réalité fondamentale du mariage. Parce que qu'est-ce que c'est le mariage ? C'est peut-être ça qui est important à souligner. Le mariage, c'est déjà un engagement de deux volontés. Mmh. Et il me semble que si, dès le départ, on n'est pas clair sur ce point, il est normal qu'à un moment ou à un autre, ça coule, ça craque.
0: Mais il y a toujours engagement de deux volontés quand deux êtres se rencontrent.
1: J'en suis pas certain. Moi, je pense que souvent, on confond l'amour avec la passion, on confond l'amour avec le désir. Or, ce sont deux choses qui sont différentes. Je crois qu'un des problèmes de notre société, c'est d'avoir, si vous me permettez l'expression, sexualisé le mariage, c'est-à-dire identifier le mariage à la relation sexuelle, et avec peut-être un défoulement suite à une morale très puritaine, victorienne, etc., oui. Mis tellement l'accent sur cet aspect des choses qu'on ne voit plus le mariage que de ce côté-là. C'est assez curieux de voir que les gens qui prônent les relations sexuelles avant le mariage vous disent « mais c'est pour voir si on s'entendra mmh. ». Sous-entendu, c'est la clé de tout. Alors c'est vrai que c'est un aspect important, c'est vrai que c'est voulu par notre Dieu, c'est vrai que ça fait partie de la vie conjugale, mais réduire le mariage à l'acte sexuel, c'est en fait ne rien comprendre au mariage. Et personnellement, vous avez dit que je suis pasteur, donc il m'arrive de présider des mariages. C'est une chose que je dis aux gens que je vais marier, dans les entretiens que j'ai avec eux, et que je leur rappelle même souvent le jour du mariage. En fait, vous ne vous aimez pas. Vous confondez votre amour avec votre passion. Votre amour, vous êtes en train de le bâtir. Mm-hmm. Et je crois qu'il a raison. C'est Gustave Thibon qui le dit dans un livre qui est paru aux éditions du Seuil il y a quelques années, Ce que Dieu a uni. Il a raison de dire qu'un mariage n'est réussi qu'à la fin. Parce que c'est quelque chose qui se construit quotidiennement, de jour en jour. C'est pas un combat, dans le sens, c'est pas une lutte l'un contre l'autre, mais c'est un combat, en premier lieu, contre soi-même.
0: C'est un travail.
1: C'est un travail, ce serait plus juste de dire ça. C'est oui. Une entreprise d'édification. En fait, si on n'a pas compris que le mariage, c'était déjà le plus sûr moyen de ne plus appartenir à soi-même, mm-hmm. alors on n'a pas compris grand-chose au mariage. En fait, je me donne à l'autre. Et c'est ça le mariage. Alors, pas étonnant. Dans le style de société où l'on veut avoir tout, tout de suite, et où on élève nos enfants de cette façon-là, oui. Tout, tout de suite, tout maintenant,
0: et tout
1: sans
0: soi.
1: Effort, et tout pour soi, pas étonnant après que le mariage qui demande volonté, engagement, fidélité, et puis qui demande du temps aussi, pas étonnant que souvent ça craque.

0: On parle du mariage dans la Bible comme d'un sacrement.
1: Non, on ne parle pas du mariage dans la Bible comme un sacrement. C'est le système religieux qui a bâti cela comme étant un sacrement. On parle dans la Bible du mariage comme étant, premièrement, quelque chose qui fait partie du plan global de Dieu pour les hommes et les femmes.
0: Donc le mariage est divin.
1: Donc le mariage est divin dans son origine. Mais le fait de se marier ne communique rien de Dieu à l'homme. C'est en ce sens qu'il n'est pas un sacrement. L'aspect social, la manifestation sociale de deux vies qui se mettent ensemble.
0: Donc la base de la cellule familiale.
1: La base de la cellule familiale, la base de la société. Et une société qui refuse le mariage est une société qui se tue. Et c'est d'ailleurs, sans vouloir jouer les prophètes de malheur, mais un petit peu la démarche à laquelle on assiste, qu'on voit dans notre monde occidental.
0: On dit très souvent, l'essentiel c'est d'être heureux à deux.
1: C'est vrai que c'est important. Le droit au bonheur, c'est un droit légitime, et Dieu veut que nous soyons heureux. Mais ne rêvons pas. On pourrait philosopher longtemps, c'est quoi le bonheur, hein ? Moi, je crois qu'il faut avoir une vision réaliste des choses. Et être chrétien, c'est justement pouvoir voir les choses de façon lucide. La vie est dure. La vie est difficile et il y a une différence entre votre fiancé que vous avez trouvé, si vous êtes un homme toute pimpante là qui vous attendait, et puis votre femme qui, au bout de 5 ans de mariage, aura les bigoudis le matin ou le soir, ou que sais-je, ou une dure journée parce que les enfants ont été un peu impossibles. C'est plus la même personne, et en même temps c'est la même personne. Elle a évolué comme vous aussi.
0: Bien sûr. Y a-t-il alors un secret, si je puis dire, pour réussir son mariage ?
1: J'ai pas de leçon à donner à personne, hein. C'est clair. Moi, je suis marié depuis 14 ans maintenant, et la seule chose que je peux dire, c'est que c'est pas tous les jours facile. Mais qu'en tout premier lieu, ce que j'apprends, c'est qu'il faut d'abord vouloir.
0: Vouloir quoi ?
1: Vouloir aimer. Vouloir rester. Vouloir continuer le chemin qu'on a commencé ensemble. Il y a d'abord cette volonté première. Deuxièmement, il faut que mon moteur, j'y mette de l'essence. Et finalement, ce qui m'inspire le plus, c'est cette parole de la Bible qui, bon, je suis un homme, donc disant au mari, Marie, aimez vos femmes comme le Christ a aimé l'Église et s'est donné pour elle. La clé, en quelque sorte, c'est le don de soi. J'ai dit tout à l'heure que le mariage
0: était
1: la...
0: Vous sentez donc inspiré dans votre amour pour votre femme par rapport à cet amour que Dieu a pour vous-même.
1: Oui, tout à fait. Et d'ailleurs, dans la Bible, la relation de Dieu avec l'homme est souvent comparée à la relation conjugale. Dieu parle d'un mariage avec son peuple. Dieu parle d'un mariage avec l'homme. Alors, je me sens inspiré dans le sens que je vois là la référence. Et je me rends bien compte que je ne pourrais valablement aimer ma conjointe que si je l'aime comme Dieu l'aime. Alors, je ne suis pas Dieu, et j'ai vraiment besoin que Dieu m'aide dans ce sens-là. Avec tout ce que cela implique aussi quelquefois de pardon, parce qu'on a des reproches à se faire, de compréhension mutuelle, parce qu'on a besoin de se comprendre, de volonté de se comprendre aussi. Je crois qu'on n'insiste pas assez sur cet aspect des choses, à cause de la facilité ambiante, mais c'est nécessaire. En fin de compte, Dieu nous aime, parce qu'il veut nous aimer.
0: Oui.
1: Et Dieu nous dit la même chose.
0: C'est une décision d'aimer.
1: C'est une décision d'aimer.
0: Mais l'amour est-il vraiment en notre pouvoir, Stéphane Lozé ?
1: Ah, l'amour est-il dans notre pouvoir ? Je crois que l'amour, c'est quand même une parcelle du divin, si j'ose m'exprimer ainsi.
0: Oui.
1: Et donc, aimer, c'est toujours un petit peu véhiculer Dieu d'une certaine façon.
0: Oui.
1: Donc, l'amour n'est pas en mon pouvoir, mais j'ai le pouvoir d'accueillir l'amour en moi
0: de
1: pour le transmettre à l'autre.
0: C'est ça.
1: Donc, d'accueillir Dieu en moi qui va me permettre en moi d'aimer l'autre.
0: Pour répondre concrètement à une situation difficile, une personne qui dit « je n'aime plus mon mari » ou « je n'aime plus ma femme », c'est terminé, je l'aime plus, je peux plus l'aimer, je n'ai plus d'amour. Y a-t-il vraiment une solution ?
1: Je crois qu'il faut être honnête. C'est un vrai problème, ça. Et c'est un vrai problème qui demande beaucoup de temps. Et sans doute qu'il y a, avant même de donner une solution, une multiplicité de ronces, de débris à enlever. Alors ça va être un long processus qui va, si les gens sont d'accord de vouloir sauvegarder leur foyer, les amener à faire retourner le film un peu à l'envers.
0: Alors là, vous dites les, ça veut dire les deux.
1: Les deux. Les deux.
0: Sinon, c'est pas possible.
1: Ben, il faut être deux pour être marié.
0: Ouais.
1: Hein, il faut être deux. Alors je crois que si on veut sauvegarder son foyer, il faut que l'un et l'autre, peut-être à une vitesse différente, mais l'un et l'autre, on soit prêt à refaire le chemin en arrière pour voir chaque fois où c'est mal allé. Chaque fois, il y a eu une source d'amertume l'un pour l'autre, une source de haine peut-être, car on arrive à avoir ce genre de sentiment. Et d'être prêt là, parce qu'on se sait pardonner par Dieu, nous en avons parlé une autre fois de cela.
0: La foi est-elle le chemin du bonheur ?
1: J'aime pas le mot bonheur, parce que c'est un mot piégé, mais on va le garder et je dirai oui. Je dirai oui, bien sûr.
0: Merci.
2: Nous aurons le plaisir de retrouver le pasteur Stéphane Lozé une autre fois, et je crois que ça va devenir une habitude. 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Merci d'avoir été des nôtres, merci d'avoir été fidèles. Au revoir, à très bientôt et surtout, que Dieu vous bénisse.
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0: Amis d'ici et d'ailleurs, en ce début d'émission, un chaleureux bonjour de la part de l'équipe de l'Heure Luthérienne. Marie-France, à l'air que vous avez, je sens que l'anecdote que vous allez nous raconter aujourd'hui n'est pas des plus tristes.
1: Effectivement, Jean, elle est tout sauf triste. Mais pourquoi n'illustrerions-nous pas l'Évangile avec humour ? Alors écoutez, un pasteur gara sa voiture dans une zone au stationnement interdit. Il était pressé. Il n'avait pu trouver une place avec parc-maître, alors il griffonna donc les mots suivants sur un bout de papier qu'il glissa sous l'essuie-glace. 10 fois, j'ai fait le tour de ce bloc. Si je ne me gare pas ici, je vais rater mon rendez-vous. Pardonne-nous nos offenses. Et lorsqu'il revint, il trouva glissé sous son essuie-glace une amende et un papier sur lequel l'agent de police avait écrit « Ça fait 10 ans que je tourne dans ce quartier. Si je ne vous donne pas l'amende, je perds mon travail. Ne nous soumets pas à la tentation. »

Prions. Bon Père Céleste, je ne pourrai jamais assez te remercier pour tous les bienfaits que je te dois. Pourtant, je te donne si peu en retour. Chaque matin, je prends la résolution de t'aimer et de t'obéir en retour. Et chaque soir, je dois confesser que je ne mérite pas ta bienveillante sollicitude, mais ta colère. Qu'il est alors réconfortant de savoir que Jésus, ton Fils, est venu détourner ta colère sur lui et se laisser punir à ma place pour m'obtenir ton pardon. Que sa croix et sa résurrection me rendent toujours sûr de ton pardon. Fais que je me réjouisse tellement d'avoir été pardonné que je pardonne à mon tour de tout cœur à ceux qui m'offensent. Rends-moi capable de prier pour mes ennemis et de leur témoigner de la gentillesse et de l'amour. Fais-moi voir les occasions de faire du bien aux autres et surtout de les conduire à toi, le Dieu riche en pardon. Aide-moi à faire cela par gratitude pour ta grâce et ton pardon. Par Jésus-Christ. Amen.

0: Ceux qui ouvrent leur cœur au Seigneur ne seront privés de rien. N'oublions pas qu'il n'y a qu'une seule façon d'ouvrir son cœur au Seigneur, en se repentant de ses erreurs et en faisant confiance à Christ pour être pardonné. Il nous fait alors partager tous ses trésors. 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
1: Pour apporter quelques réconforts à nos amis auditeurs qui sont confrontés au cancer, dans leur propre corps ou dans leur entourage, nous en arrivons aujourd'hui à la cinquième demande du Notre Père que notre Seigneur Jésus-Christ nous encourage à adresser à notre bon Père Céleste. Je cite « Pardonne-nous nos offenses, comme nous pardonnons aussi à ceux qui nous ont offensés. »
2: Cher auditeur, écoutez ce qu'a écrit Clive Lewis, cet homme qui a été durement éprouvé dans sa vie. « La douleur veut qu'on s'occupe d'elle. » Dieu murmure dans nos joies, parle à notre conscience, mais crie dans nos douleurs. La douleur, c'est le mégaphone de Dieu pour réveiller un monde sourd.
0: Quelle belle image pour commencer notre entretien. Dieu peut compter sur votre attention, n'est-ce pas? Alors sachez que le plus grand cadeau du Père, c'est qu'il vous pardonne vos péchés. Avec le cancer, Dieu ne vous punit pas pour ce que vous avez mal fait. Il a déjà puni son fils Jésus pour cela à votre place. C'est ainsi que Jésus a calmé la colère de Dieu contre vous et vous a obtenu le pardon de Dieu.
1: Une croyante atteinte du cancer a confessé, je cite, « L'une des leçons que j'ai eu le plus de mal à assimiler, c'est comment recevoir sans le mériter. J'avais été élevée selon la devise « Il y a plus de bonheur à donner qu'à recevoir ». Je ne m'étais pas rendu compte que si personne ne recevait, personne n'avait la possibilité de donner. J'ai eu à mettre mon orgueil dans ma poche.
0: Je vous invite à méditer ces deux passages bibliques pour vous amener à reconnaître que vous ne méritez pas la bonté de Dieu et pour que vous soyez prêt à recevoir gratuitement. Je cite l'apôtre Paul. « Quand Dieu, notre Sauveur, a révélé sa bonté et son amour pour tous les hommes, il nous a sauvés. S'il l'a fait, ce n'est pas parce que nous avons accompli des actes conformes à ce qui est juste. Non, il nous a sauvés parce qu'il a eu pitié de nous. » Et Jésus a dit, « Dieu a envoyé son Fils dans le monde, non pas pour condamner le monde, mais pour qu'il soit sauvé par lui. Celui qui met sa confiance en lui n'est pas condamné. »
2: Voilà comment un pasteur qui luttait contre un cancer a décrit ce qu'il avait tendance à penser dans un premier temps. Pourquoi moi, Seigneur? Qu'ai-je fait pour mériter cela? Et voilà ce qui se cache réellement derrière ces mots. J'étais une personne au-dessus de la moyenne, comparée à la plupart des autres pécheurs, et je n'ai pas mérité d'avoir le cancer. L'enfant de Dieu doit reconnaître dans cet état d'esprit le péché d'orgueil, de propre justice. L'enfant de Dieu reconnaît que le sacrifice parfait de Christ a pleinement expié tous les péchés et obtenu le pardon total pour tous nos péchés.
1: Ne vous accrochez pas à l'orgueilleuse chimère que vous pourriez faire valoir vos mérites si imparfaits devant Dieu qui est saint, parfait. Non, acceptez son pardon et étonnez-vous, réjouissez-vous de la grâce qu'il vous a fait ainsi. Dieu n'utilise pas le cancer pour vous punir, non, votre Père vous aime.
2: Voyez-vous, approchez-vous de votre bon Père Céleste avec cette prière. Père, je songe aux choses que j'ai mal faites. Malgré mes bonnes intentions, j'ai souvent fauté et blessé les gens autour de moi. Je n'ai pas pu m'élever jusqu'à tes critères de perfection. Plutôt que de vouloir te satisfaire par mes mérites, ce qui est vain, aide-moi à abandonner ma fierté et à accepter ton pardon. Et lorsque je suis tenté de croire que tu te sers du cancer pour me punir, rappelle-moi que tu m'assures dans la Bible que tu m'as déjà tout pardonné pour l'amour de Jésus. Rends-moi de plus en plus fort dans cette foi. En son nom. Amen.
1: Le cancer ne vous concerne pas vous seul, non, c'est l'affaire de tous. Rappelez-vous, nous prions notre Père. Il ne faut donc pas que vous perdiez de vue ceux qui, autour de vous, sont impliqués dans l'épreuve. Leur situation est la même que la vôtre devant Dieu. Ils vivent de sa grâce et de son pardon. Il faut donc aussi qu'entre vous règne un esprit de conciliation et de pardon si vous voulez vraiment pouvoir faire front ensemble.
0: Fort juste, Marie-France. Le docteur Christopher Gates raconte l'histoire d'une femme de 56 ans qui avait un cancer de la poitrine. Un jour, son mari lui avait été infidèle, mais il n'y eut pas de suite à cette affaire qui remontait à de nombreuses années. Depuis cet événement malheureux, il avait vraiment été fidèle à son épouse, mais elle doutait de ses déclarations d'amour. Elle l'accusait de toujours la tromper et elle le disait à tout le monde en ville. Les gens crurent ses mensonges et étaient convaincus qu'il continuait à tromper sa femme pendant qu'elle se battait contre son cancer du sein. Le mari ne savait plus que faire. Elle ne le croyait pas quand il l'assurait de sa fidélité. Il ne pouvait pas le lui prouver, pas la convaincre. Amis et parents l'assaillaient de reproches. Tout ceci parce que cette pauvre femme refusait de croire que son mari l'aimait vraiment et lui était fidèle. Le docteur Gates écrit, « Elle était furieuse et se sentait impuissante. Elle se croyait sérieusement mutilée par son traitement qui n'avait servi à rien, pensait-elle, puisqu'elle n'avait pas guéri. Elle s'était coupée de ses amis, se sentant humiliée dans son état. »
2: Je vois. Elle vivait dans la rancœur et la conviction d'être une victime. Elle ne savait pas qu'elle était aimée et pardonnée. Et elle n'était pas non plus prête à pardonner à son mari et à accepter son amour. Ce qui aurait dû être un temps de soins et d'entraide au sein du couple ne le fut pas. C'est le pardon qui fait toute la différence. Et ce pardon, cette épouse ne le connaissait pas.
1: Le diagnostic d'un cancer incite fortement à ne pas remettre au lendemain les choses chaleureuses, gentilles et belles. Le diagnostic du cancer nous rappelle que bon nombre de choses matérielles ne sont finalement pas aussi importantes. Prenez le temps de contempler un coucher de soleil avec quelqu'un que vous aimez. Il se pourrait que vous n'ayez plus l'occasion d'en admirer un aussi beau ensemble.
0: Ici, plus que jamais, il est bon et salutaire de méditer cette parole du Christ. Si vous pardonnez aux autres leurs fautes, votre Père Céleste vous pardonnera aussi. Mais si vous ne pardonnez pas aux hommes, votre Père ne vous pardonnera pas non plus vos fautes.
2: Prions. Notre Père, tu as envoyé Jésus pour que je puisse connaître la joie de me savoir pardonner. Ce n'est vraiment pas le moment de nourrir des rancunes et la haine. Aide-moi à pardonner à ceux qui m'ont fait du mal. Aide-moi à me sentir apaisé envers tout le monde et à vivre en paix avec tous. Pour l'amour de Jésus, Amen.

0: Nous allons maintenant nous séparer jusqu'à la semaine prochaine. Nous vous invitons à rester fidèles à Dieu dans la lecture de la Bible et dans la prière. 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

J'allais à la messe tous les dimanches et j'aimais ça, je me sentais bien dans une église. À l'adolescence, j'ai abandonné la pratique et je me suis mis à faire beaucoup de sport. J'avais une gang et j'étais toujours avec eux. C'était une bonne gang, sans problème. Rendu à l'âge adulte, j'ai fait le point sur ma spiritualité et j'en suis arrivée à la conclusion que Dieu existe, mais je ne suis pas revenue à la pratique. Vers 28 ans, je me suis fait un chum qui est devenu mon mari, qui lui était très pratiquant. Alors, je me suis remise à aller à l'église. À cette même période, ma meilleure amie est devenue chrétienne et à chaque fois qu'on se rencontrait, elle me parlait du salut en Jésus-Christ. Au début, je l'écoutais avec patience, mais à un moment donné, j'en ai eu assez. Là, je lui ai dit, « Ça là, c'est tes affaires. Si tu aimes ça, pas de problème, mais achale-moi plus avec ça. » Mais tout ce qu'elle m'avait dit, ça me trottait dans la tête. Alors, un dimanche matin, j'étais à la messe et j'ai mis Dieu au défi. Je lui ai dit, « Mon Dieu, moi, je sais que tu existes. Mais Jésus, tout ce qu'il a fait, est-ce que c'est vrai? Si c'est vrai, prouve-le-moi. » À cette époque, j'enseignais dans une école primaire et il y avait des Bibles qui traînaient. Et là, je me suis dit, le meilleur endroit pour connaître sur Dieu, ben, c'est d'ouvrir la Bible et de lire. Alors, c'est ce que j'ai fait. Mon ami m'avait conseillé de commencer par le Nouveau Testament. Au fil de mes lectures, il y a deux passages qui m'ont particulièrement touchée. Le premier se trouve dans la première lettre de Jean, au chapitre 5 et au verset 13. Jean dit, « Je vous ai écrit ces choses afin que vous sachiez que vous avez la vie éternelle, vous qui croyez au nom du Fils de Dieu. » Les choses que l'apôtre Jean parle, c'est tout ce qu'il a raconté sur la vie de Jésus. Et si vous vous rappelez, ma demande à Dieu, c'était « Montre-moi que ce que Jésus a fait, c'est vrai. » Et là, l'apôtre Jean me dit « C'est vrai. » Et en plus, il me dit que si je crois à ça, bien j'ai la vie éternelle. Même si j'avais saisi cette chose-là, j'étais pas capable de le croire. Puis une autre chose dans ce verset-là qui m'avait touchée, c'était le temps du verbe. Il dit, vous avez la vie éternelle, c'est dès maintenant. C'est pas plus tard, c'est maintenant, je crois, j'ai la vie. Alors, il y avait deux choses qui bloquaient mon acceptation, dans le fond, de ce que Dieu me disait, là. La première chose, c'était mon orgueil. J'étais pas capable d'accepter que toutes les années que j'ai vécues, j'avais eu tort dans ma relation avec Dieu. Et la deuxième chose qui me bloquait, c'est que moi, je voulais une preuve que c'est vrai, tout ce qui était écrit. Alors, j'avais compris dans la lecture que j'avais fait qu'il y avait comme quatre étapes pour être sauvé. La première étape, c'était de se reconnaître comme étant pécheur. Et ça, j'avais pas de problème avec ça parce que je suis loin d'être parfaite. Vous avez juste à en parler à mes enfants. La deuxième chose, c'était que par moi-même, je n'étais pas capable d'arriver à la perfection et être digne de Dieu. La troisième étape que j'avais compris, c'était que Jésus, lui, il était parfait. Il avait pas fait de tort à personne. Donc, il pouvait devenir mon sauveur parce que lui était parfait. Et la quatrième, je devais accepter toutes ces étapes-là. Dans ce temps-là, je faisais beaucoup de jogging, puis j'aurais jamais été capable d'accepter. Je joguais, puis je réfléchissais à ça. Mais je m'attendais à avoir quelque chose de spécial, quelque chose d'extraordinaire qui me prouve que j'étais maintenant reçue de Dieu. Peut-être des trompettes qui sonnent, je sais pas, là. Alors, en jogging, je réfléchissais à des passages bibliques et il y en a un qui me revenait. C'est dans l'Apocalypse 3, au verset 20. C'est Jésus qui parle. Puis il dit, « Voici, je me tiens à la porte et je frappe. Si quelqu'un entend ma voix et ouvre la porte, « j'entrerai chez lui. Je souperai avec lui et lui avec moi. » Et ça, là, ça me parle de la simplicité du salut en Jésus-Christ. C'est simple, on n'a qu'à dire « oui, Jésus entre et il est là. » Alors, c'est en joguant
que j'ai accepté Jésus-Christ. J'ai arrêté de jogger, je me suis mis debout sur la rue, sur le trottoir, et là, j'ai fermé les yeux, puis j'ai dit à Dieu, « Oui, je reconnais que je suis pécheresse, j'ai péché, je reconnais que je ne peux pas me sauver de moi-même, que j'ai besoin de Jésus qui est mon sauveur, qui est mort à la croix pour moi. » Et qu'en acceptant ce Jésus, j'avais dès maintenant, là, debout sur le trottoir, la vie éternelle en Jésus-Christ. Alors, depuis ce temps-là, ce que je trouve le plus extraordinaire avec ma relation avec Dieu, c'est la paix qu'il me donne. Je sais que si je meurs aujourd'hui, je vais me retrouver avec Dieu pour un bonheur total et éternel. Mais je sais aussi qu'à chaque jour que je passe sur la terre, Dieu est là avec moi. Dans les bons côtés, des bons jours, les mauvais jours, les malheurs, il est toujours là. Et ça, là, il n'y a personne qui peut me l'enlever.

0: Sur Radio Bonne Nouvelle, bienvenue à votre conférence biblique. C'est l'évangéliste Fernand Legrand qui parle aujourd'hui de l'homme qui prit la clé des champs et qui la rapporta. Cette intervention est spécialement pour les jeunes. Les jeunes, les moins jeunes, tous ceux qui sont jeunes de cœur. Tout de suite, après ce petit intermède musical.
1: Je suis particulièrement heureux d'être l'invité pour cette réunion spéciale pour jeunes. Heureux parce que il n'y a pas si longtemps que j'étais encore jeune. C'est vrai que les années passent rapidement, mais on se sent rajeunir à votre contact. Et tant de jeunes, dont quelques-uns n'ont plus trouvé de place et sont assis par terre. Alors aujourd'hui, nous irons en Turquie d'Asie, qui était autrefois l'Asie mineure. Nous irons au-delà du Bosphore, en passant par Istanbul, qui résonne encore des noms de Constantinople, de Byzance, puis nous mettrons le cap sur Rome. Je vais vous lire une lettre, ça vous étonnera, qui a été écrite il y a plus de 1900 ans, presque 2000 ans, et qui nous a été conservée et traduite en français. C'est la lettre d'un prisonnier à Rome sous le règne de Néron. Paul, c'est son nom, a écrit ce billet à son ami Philémon qui habitait la ville de Colosse en Asie mineure, donc en Turquie. Et cette courte missive constitue un des 66 livres de la Bible. J'en sélectionne un extrait pour ne pas allonger indûment. Et je vous lis. C'est pourquoi, dit Paul, ou écrit Paul, bien que j'ai toute liberté de te prescrire ce qui est convenable, c'est de préférence au nom de l'amour que je t'adresse une prière. Étant ce que je suis, Paul, vieillard, et de plus maintenant prisonnier de Jésus-Christ, je fais une parenthèse, remarquez qu'il ne dit pas prisonnier de Néron, bien qu'il le soit, mais il s'élève d'un cran et il dit « prisonnier de Jésus-Christ ». Donc je t'écris et je te prie pour mon enfant que j'ai engendré étant dans les chaînes, mon enfant qui s'appelle Onésime et qui autrefois t'a été inutile et qui maintenant est utile et à toi et à moi. Je te le renvoie, lui, une partie de moi-même, une autre version dit « mes propres entrailles ». J'aurais désiré le retenir auprès de moi pour qu'il me serve à ta place pendant que je suis dans les chaînes pour l'Évangile. Toutefois, je n'ai rien voulu faire sans ton avis, afin que ton bienfait ne soit pas comme forcé, mais qu'il soit volontaire. Peut-être Onésime a-t-il été séparé de toi pour un temps, afin que tu le retrouves pour l'éternité ? Non plus comme un esclave, mais comme supérieur à un esclave, comme un frère bien-aimé, de moi particulièrement, de toi à plus forte raison, soit dans la chair, soit dans le Seigneur. Si donc tu me tiens pour ton ami, reçois-le comme moi-même. Et s'il t'a fait quelque tort, ou s'il te doit quelque chose, mets-le sur mon compte. Moi, Paul, je l'écris de ma propre main, je paierai. Pour ne pas te dire que tu te dois toi-même à moi. Oui, frère, que j'obtienne de toi cet avantage dans le Seigneur, tranquillise mon cœur en Christ. Et c'est en comptant sur ton obéissance que je t'écris, sachant que tu feras au-delà de ce que je dis. Nous sommes donc en Asie mineure, c'est-à-dire la Turquie d'aujourd'hui, dans une ville appelée Colosse, ville qui existe toujours. Il y avait un homme riche, de noble caractère, qui s'appelait Philémon. Il se distinguait de ses contemporains en ce qu'il avait abandonné les idoles du paganisme et qu'il avait embrassé la foi chrétienne qui vivait intensément dans sa vie de tous les jours. L'Écriture nous le présente comme un homme aimé, aimable, ayant une parole de réconfort pour tous. L'Église naissante ne se réunissaient pas dans des cathédrales imposantes aux richesses fabuleuses, qui sont comme un camouflet dans la figure de celui qui est né pauvre dans une étable. L'Église se réunissait n'importe où, dans une clairière ou dans la maison d'un chrétien, et ici, dans la maison, j'allais dire dans le salon de Philémon. Dans cette communauté chrétienne, on pouvait y voir la population la plus cosmopolite qui soit. Des blancs, des gens de couleur, des hommes libres et des esclaves. Les distinctions et les classes étaient bannies de ce lieu où l'Évangile avait pénétré. Philémon, qui avait des esclaves, comme aujourd'hui un chef d'entreprise a des ouvriers, veillait, j'en suis sûr, à ce que ses serviteurs soit présent aux réunions de l'Église qui se tenait chez lui. Lui-même avait fait la prodigieuse expérience spirituelle que la Bible appelle la conversion ou la nouvelle naissance. Spirituellement parlant, il avait rencontré le Seigneur, il avait fait la paix avec Dieu, il était sauvé, il le savait, il en avait la certitude. Philémon voulait que le plus grand nombre de ces gens qu'il invitait fassent la même découverte et soient sauvés. Parmi ceux qui venaient écouter la prédication de l'Évangile, il y avait de ses serviteurs, parmi ses serviteurs, un jeune homme appelé Onésime. C'était un caractère ombrageux, marginal et révolté. Il avait intérieurement décidé de secouer le joug du meilleur des maîtres qu'il pouvait avoir. Pour avoir la liberté et pour assurer sa subsistance, il avait décidé de se faire voleur, de puiser, comme on dit, dans la caisse du patron. Il allait ainsi faire d'une pierre deux coups. Avec l'argent qui ne lui appartenait pas, il allait mener grand train de vie, et il allait aussi se soustraire à la prédication de l'Évangile qu'il entendait bien malgré lui. Quand il assistait aux réunions, je me le représente, s'arrangeant toujours pour être au dernier rang, je n'ai rien pour ceux d'entre vous qui sont au dernier rang, mais au dernier rang, cela lui permettait, à lui, en se courbant un peu, de se cacher derrière la tête de celui qui était devant. Contre son gré, il entendait parler de Dieu, de la paix du cœur, du ciel, de l'enfer, du jugement, du pardon des péchés par la foi au sang de Jésus-Christ. Il entendait parler d'une vie meilleure, et je me l'imagine murmurant des paroles à soi-même et disant entre ses dents « une vie meilleure, c'est bon pour ce capitaliste de Philémon ». Mais pour moi qui ne suis qu'un esclave, qu'est-ce que l'Évangile peut m'apporter? Eh bien, cette vie meilleure, dont cet hypocrite de Philémon parle tant, je vais me l'offrir à moi-même sans la recevoir de personne. Ah, que je sorte des limites de mon esclavage et que je voie les lumières de la Rome impériale, alors j'aurai une nouvelle et meilleure vie. Si nous remontons les siècles bien avant ces paroles, dans le psaume 55, nous trouvons non plus un esclave, mais un roi, qui disait déjà « Ah, si j'avais les ailes de la colombe, je m'envolerais bien loin et je trouverais le repos. » Cela exprime l'idée que si seulement les choses étaient différentes, ça irait mieux. Si nos circonstances n'étaient pas ce qu'elles sont, alors nous serions heureux. Si notre travail était différent, nous en jouirions. Ah, si nous pouvions vivre dans une société mieux adaptée à nos besoins, la vie serait un délice. Si nous pouvions échapper aux anxiétés qui hantent nos jours et nos nuits, alors nous serions heureux et satisfaits. Si seulement j'avais les ailes de la colombe, ah, si je pouvais aller vivre à Rome. La vérité, c'est qu'un changement de circonstance ou un changement géographique ne peut pas nous apporter le repos, la paix et la satisfaction. Les hommes travaillent en vue d'obtenir position, honneur, renom, argent, dans l'espoir que ces choses vont leur apporter le bonheur. Certes, j'admets qu'il y a une certaine satisfaction à poursuivre un but et à l'atteindre. Mais combien souvent, quand le but est atteint, les promesses de bonheur ne s'y trouvent pas. L'erreur, c'est d'attendre des choses qui passent la satisfaction de besoins durables et profonds. Un jour, un homme âgé a demandé à un enfant, « Dis-moi mon petit, quand est-ce qu'un homme est assez riche pour être heureux ?» L'enfant a répondu, « Oh ben, quand il est millionnaire. » Il secoua la tête négativement. L'enfant reprit, « Ben, quand il l'est 5 fois ou 10 fois ?» Non. L'enfant a dit, « Je donne ma langue au chat. » Et l'homme a répondu, « Un homme est assez riche pour être heureux quand il a un peu plus que ce qu'il a déjà, c'est-à-dire jamais. Non, un homme n'est jamais assez riche pour être heureux. » Alors, revenons à Onésime. Onésime n'a pas d'argent. Qu'à cela ne tienne, il va puiser dans la caisse. Pour lui, la fin justifie les moyens. Onésime n'a pas la liberté, eh bien, il la prend. Il s'embarque pour le premier voilier en partance pour Rome et vogue la galère. Vacances romaines. Et il y arrive. Il a changé de circonstances, c'est vrai. Il est à Rome, tout éblouissant des fastes impériales. Il s'amuse comme un fou. Il vit à fond la caisse. Il vit dangereusement. Il brûle la chandelle par les deux bouts. Mais est-ce qu'il est heureux? Je pose une question. Est-il heureux? Et je réponds non, sans hésitation. Il n'est plus l'esclave de Philémon, mais il est resté l'esclave de ses passions. Il a pu fuir Philémon, mais il ne pourra pas fuir ses péchés. Il les emporte avec lui. Et c'est le grand homme anglais Winston Churchill qui a dit un jour, « L'homme a appris à maîtriser des forces qui le dépassent, mais il n'a pas encore appris à maîtriser son propre cœur. » Et en quittant Colosse, Onésime a emporté avec lui son mauvais cœur, et dans ces nouvelles circonstances, il y a mis ses anciens péchés. Vous l'aurez compris, l'argent de Philémon n'a pas duré ad vitam aeternam. Un beau jour, la chaussette était vide. Alors, comme il l'avait remplie si facilement, il a recommencé à voler. C'était si simple. Jusqu'au jour où, pour parler un langage moderne, il a senti la main d'un inspecteur de police qui se posait sur son épaule et où il a entendu une voix qui lui disait « Jeune homme, suivez-moi au poste ». Et c'est ainsi qu'il s'est retrouvé en prison. Pauvre Onésime, il n'a vraiment pas de chance. Quelle poisse! Lui qui ne supportait pas les réunions chrétiennes. Lui qui détestait entendre le chant des cantiques. Lui qui fuyait cette musique. Arrivé à Rome, on le met au violon. Bien sûr, le mot violon n'est pas écrit, mais l'expression « dans les chaînes » s'y trouve. À Rome, en prison, il se retrouve à côté de, devinez qui, mais de l'apôtre Paul. Et il suffit de connaître un peu l'apôtre Paul pour savoir que se retrouver à côté de lui, c'était se trouver en face de l'Évangile. Tout chez Paul irradiait une vie livrée à Jésus-Christ. Tout dans sa vie parlait de l'Évangile jusqu'à ses chaînes, car il était dans les chaînes à cause de l'Évangile. Et c'est ici qu'on découvre l'amour de Dieu. Quand Onésime quitte Colosse, il tourne le dos à Dieu. Quand il arrive à Rome, Dieu lui tend les bras. Et c'est toujours vrai, Dieu aime le pécheur. Dieu n'aime pas notre péché, mais il nous aime. Dieu aimait Onésime, il le suivait à la trace depuis toujours. Il avait le regard sur lui et il s'arrange pour que ce jeune homme qui lui tourne le dos se trouve en face de lui à Rome. Il y a bien quelques années de cela, un jeune chauffeur de taxi londonien avait une maman chrétienne qui lui parlait souvent de l'Évangile, de la nécessité de se convertir à Jésus-Christ et d'être sauvé. Et cela a fini par le faire mousser. Il ne supportait plus l'idée d'entendre sa mère lui parler de son âme et de son salut, et un jour il lui a dit « Maman, écoute, je ne veux plus que tu me parles de l'Évangile. Si tu m'en parles encore une seule fois, je te promets que je fais ma valise, je m'en irai et je ne reviendrai plus. » Et sa mère lui a répondu « Mon fils, tant que j'aurai une langue, personne ne m'empêchera de te parler de Dieu et de lui parler de toi. » Et il a fait sa valise sur le champ. Et il est parti avec l'intention de ne plus jamais revenir. Il est monté en Écosse, à Glasgow, à quelques, je suppose, 800 kilomètres de là, où il a trouvé assez chanceusement une place de chauffeur dans une entreprise. Le premier jour où il a pris du service, il a sorti la voiture dans la cour. Son nouveau patron, au lieu de s'asseoir à l'arrière, s'est assis à côté de lui. Et intérieurement, il s'est dit, il veut savoir de quel bois je me chauffe. Et il s'est apprêté à lui faire une démonstration de ses capacités au volant. Passé la grille, son patron se tourne vers lui et lui dit, « Jeune homme, je voudrais vous poser une question. » Est-ce que vous connaissez Jésus-Christ comme votre sauveur personnel ? Il était tombé sur un patron non seulement chrétien, mais engagé, comme on dit. Le choc a été terrible. Et sa première pensée a été « Dieu m'a suivi en Écosse ». Il en est tombé malade au point de devoir s'aliter. Et chaque jour, son patron venait à son chevet lui lire la Bible et prier pour lui. Et au bout de quelques jours, n'y tenant plus, il s'est converti. Il s'est donné au Sauveur. Et dans la première lettre à sa mère, il a écrit « Maman, Dieu m'a suivi en Écosse et il a sauvé mon âme ». C'est un peu ça, l'aventure d'Onésime. Il était loin de se douter, quand il a quitté Colosse, qu'il y reviendrait en chrétien. Dieu le cherchait, comme il nous cherche au travers de nos circonstances, bonnes ou moins bonnes, au travers d'un accident, au travers d'un abandon, d'un échec, d'une maladie. Onésime n'a pas voulu accepter l'Évangile de la part d'un homme libre, qu'à cela ne tienne, il l'entendra de la part d'un homme enchaîné. À Colosse, il a vu un aspect de la vie chrétienne. Il a vu la vie de Jésus-Christ vécue par un homme riche, et il lui était loisible de penser que c'était facile d'être chrétien quand on est riche. Mais à Rome, il voit un autre aspect de la vie chrétienne. Il voit la vie de Jésus-Christ se reproduire chez un homme qui partage ses circonstances, un homme qui était en prison bien avant lui, enchaîné à un soldat, on chante le soldat mais pas le prisonnier, et cet homme qui a devant lui l'échéance du tribunal impérial n'a aucune chance d'échapper à l'exécution capitale. Alors, quel est cet homme qu'Onésime rencontre? Ses cheveux sont grisonnants. Non parce qu'il est vieux, mais il a vieilli avant l'âge. Sa voix, son regard, sa paix, surtout sa paix, trahissent un quelque chose en plus, ou une série de choses en plus dans sa vie. Onésime n'est pas sans remarquer que Paul écrit de nombreuses lettres. Il a des amis partout, jusque chez les proches de l'empereur, jusqu'en Turquie, jusqu'à Colosse. Et ce prisonnier qui aurait tant besoin que l'on prie pour lui, prie pour les autres. Et dans ses prières, il cite ses amis par leur nom, tant il est vrai qu'on n'oublie jamais le nom de ceux pour qui l'on prie. C'est pourquoi Paul, dans ses lettres, énumérait beaucoup de noms. Onésime n'en croit pas ses oreilles. Parmi ceux pour lesquels l'apôtre prie, il entend le nom de, mais le nom de Philémon. Alors Onésime commence à comprendre que ces deux hommes si différents ont tant de choses en commun. Ce sont les mêmes prières, c'est le même nom qu'ils invoquent. Au nom de Jésus-Christ, ce sont les mêmes cantiques qu'ils fredonnent. Ils ont la même espérance, c'est le même feu qui brûle dans leur âme. Mais alors, si le Dieu de Philémon le riche est aussi le Dieu de Paul le prisonnier, pourquoi ne deviendrait-il pas le Dieu d'Onésime ?
0: 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Maintenant, la fin de notre conférence.
1: Et c'est alors que s'élèvent dans son cœur les premiers désirs de se rapprocher de ce Dieu qu'il ne connaît pas encore, que s'élève aussi la barrière de ce que fut sa vie, vie de révolte et de péché. Il ne sait que trop bien que Philémon était un homme juste. Il sait que Paul est d'un calibre supérieur encore, mais lui, Onésime, qu'est-il ? Un mécréant et un voleur. Et tout à coup, comme dans un éclair, illuminé par ce que la Bible appelle le Saint-Esprit, il se voit avec sa triple dette, trois dettes. La première est envers la société. Celle-là, il la purge, il pourra la payer. La deuxième, c'est celle qu'il a envers Philémon, qu'il a volée. Celle-là pourrait encore se régler. Mais il lui reste une troisième dette. Et cette dette-là, il ne pourra jamais la payer. C'est la dette qu'il doit envers la justice éternelle dont Dieu est le garant. Il se découvre être un transgresseur de cette justice. Il a violé la loi de Dieu et celle des hommes. Et la Bible dit que le salaire du péché, c'est la mort. Il voit l'abîme devant lui. Il est perdu et il le sait. Maintenant, il ne regarde plus aux hommes. Il ne regarde plus aux circonstances. Il regarde à Dieu. Il regarde à lui-même. Et il se sent perdu. Et c'est alors que dans son cœur ont dû naître les traditionnelles questions qui s'élèvent en ces moments-là. Comment l'homme sera-t-il juste devant Dieu ? Comment effacer un péché qui accuse ? Comment apaiser une conscience aux abois ? Et là, dans la prison de Rome, il y a eu un cliquetis de chaînes. C'est Paul qui s'approche. Il a deviné la crise et ils se sont parlé. Qu'est-ce que Paul lui a dit ? Cela ne nous est pas rapporté. Nous ne connaissons que le résultat. Mais je suis persuadé qu'il lui a dit cette phrase qu'il nous a laissée dans une autre épître. Onésime, ce que je te dis, c'est une parole entièrement digne d'être reçue, que Jésus-Christ est venu dans le monde pour sauver des pécheurs dont moi, Paul, je suis le premier. Et je me représente Onésime, qui lève la tête d'un air étonné et qui dit « Comment, toi, Paul, le grand apôtre, pourquoi t'appelles-tu le premier des pécheurs ? Paul, tu dois plaisanter, ce n'est pas le moment, je suis dans la détresse. Pourquoi me dis-tu, toi le prince des apôtres, que tu es le premier des pécheurs ?» Et l'apôtre Paul lui a raconté sa conversion. Ce qui va suivre n'est pas écrit textuellement, mais si je vous

qu'un autrefois et un maintenant, il y avait eu un événement qui avait changé sa vie. Et suspendu aux lèvres de l'apôtre Paul, Onésime sort de la prison et il apprend qu'avant de s'appeler Paul, il s'appelait Saul de Tarse, qu'il était du parti des pharisiens, fils de pharisiens, avec les honneurs et les avantages qui s'y attachaient. Je haïssais les chrétiens au point de demander aux autorités des lettres de plein pouvoir pour satisfaire contre eux mes idées meurtrières. Je respirais la haine et le meurtre. J'ai cautionné l'exécution d'Étienne, le premier martyr chrétien. Je suis allé jusque dans les villes étrangères pour détruire l'église chrétienne naissante. En route pour Damas, tout à coup, une lumière plus éclatante que celle du soleil m'a plaqué au sol, tandis qu'une voix me disait « Saul, Saul, pourquoi me persécutes-tu »« Mais qui es-tu, Seigneur ?»« Je suis Jésus que tu persécutes. » Et j'ai été aveugle 3 jours. Je suis resté sans manger, à réfléchir, à penser et à prier. Des vérités que j'avais jusque-là refusé de voir en face ont commencé à s'imposer à moi. La folie de ma vie, l'immensité de mon péché, de mon orgueil de pharisien me sont apparues, mais aussi la magnanimité et l'immense miséricorde de ce Dieu qui pardonne, qui m'a remis ma dette, qui a changé mon cœur de fauve et a mis des sentiments d'amour que je ne connaissais pas. Il a déversé son amour dans mon cœur par le Saint-Esprit qui m'a dicté le plus bel hymne à l'amour qui ait jamais été écrit dans le chapitre 13 de ma première lettre aux Corinthiens. L'amour, l'amour, l'amour. À quelques degrés près, dans cet homme ainsi dépeint, Onésime se retrouve. Savez-vous, mes amis, pourquoi Dieu n'a pas confié la prédication de l'Évangile aux anges? Les anges parleraient beaucoup mieux que moi. Ils n'auraient pas les hésitations, ni ma syntaxe approximative, ni mes fautes de style, ni mes erreurs de français. Il pourrait parler avec une puissance que je n'ai pas, mais les anges ne pourraient pas nous parler de leurs péchés, ni de leur repentance ou de leur conversion. Nous ne pourrions pas nous reconnaître en eux. Si Dieu a confié la prédication de l'Évangile aux hommes, c'est pour que les auditeurs se retrouvent dans celui qui parle, dans celui qui vous parle. Il y a un vis-à-vis, quelqu'un qui est passé par là, qui a péché, qui a transgressé l'ordre de Dieu, quelqu'un que vous voyez qui a tourné le dos à Dieu, qui n'en a pas voulu, quelqu'un qui a gémi, qui a pleuré, mais quelqu'un aussi qui a trouvé la paix. C'est pour cela que la prédication de l'Évangile est confiée aux hommes. L'apôtre Paul a aussi et surtout révélé à Onésime le sens de la croix de Golgotha. Il lui a expliqué et appliqué la signification de la croix. Tout le monde sait que Jésus-Christ est mort sur une croix, mais tous ceux qui le savent ne sont pas sauvés pour autant. Ils ne connaissent de la croix que le fait historique. Beaucoup n'ont aucune idée des raisons profondes et personnelles de la crucifixion. Une explication lumineuse se trouve dans cette phrase de Paul. En parlant d'Onésime, Paul dit à Philémon, « S'il t'a fait quelque tort ou s'il te doit quelque chose, mets-le sur mon compte. Moi, Paul, je l'écris de ma propre main, je paierai. » Eh bien ça, cette phrase, c'est l'explication de l'œuvre de la croix. Nous devons à la justice éternelle le paiement de nos dettes. Nous sommes des transgresseurs, je le répète, nous avons violé la loi de Dieu. C'est avec d'autres mots ce que Jésus dit en parlant de vous et de moi. S'ils te doivent quelque chose, mets-le sur mon compte. Moi, Jésus, je paierai. C'est ce que confirme la Bible. Il est écrit dans Ésaïe.

l'Éternel a mis sur lui, c'est-à-dire à son compte, l'iniquité de nous tous. Le salaire de notre péché, c'était la mort, mais il est entré dans la mort à notre place. Et l'explication du Christ mis en croix, c'est que Jésus a pris à son compte la mort et la condamnation qu'autrement nous aurions dû payer par une éternité de malheur. Et tandis que devant Onésime se déroule la tragédie du calvaire, une lueur d'espoir naît dans son cœur. Quelqu'un l'avait aimé. Lui qui ne se croyait aimé par personne, tout à coup découvre que quelqu'un qui n'est autre que le Fils de Dieu l'avait aimé jusqu'à donner sa vie pour lui. Cela a dû lui sembler trop beau pour être vrai, c'était un rêve assurément. Et pourtant non. À côté de la croix centrale, il y avait un autre Onésime, il y avait un brigand. Et ce brigand ne s'est pas adressé au Seigneur en vain. Il lui a dit « Seigneur, souviens-toi de moi quand tu viendras dans ton règne. » Et le Seigneur lui a répondu « Aujourd'hui, tu seras avec moi dans le paradis. » Alors si Jésus-Christ est le sauveur de Paul, s'il est le sauveur de Philémon, et qu'il est même le sauveur du brigand, c'est décidé, il sera aussi le sauveur d'Onésime. Onésime ne cherche plus le salut dans la fuite, dans les excuses, dans l'évasion, dans la combine. Onésime trouve son salut en Jésus-Christ. C'est lui qui deviendra son sauveur. Et tandis que dans la prison, les larmes coulent, souvent les conversions sont accompagnées de larmes, Dieu délie dans son ciel des péchés qui viennent d'être déliés sur cette terre. Dieu dans son ciel ratifie l'acte de repentance et de foi qu'Onésime vient de poser. Dieu, de son ciel, accomplit le miracle du salut. Il pardonne Onésime, comme lui seul s'est pardonné. Il lui remet totalement sa dette. Il lui donne le Saint-Esprit qui pénètre dans sa vie. Et Onésime naît de nouveau. Il devient une nouvelle créature. Il devient quelqu'un d'autre. Et silencieusement, mais réellement, le rideau tombe sur sa vie passée. Onésime ne savait pas ce que Dieu allait faire de lui, ni ce qu'il allait lui confier. Il savait simplement qu'à partir de ce jour-là, il ne serait plus le même homme. Je ne sais pas quel est le plan de Dieu pour vous, mes jeunes amis. Cela ne me regarde pas. Je ne sais pas ce qu'il va faire de vous. Sachez seulement que Dieu a un plan pour votre vie, et il vous appartiendra de le découvrir. Se fera-t-il de vous un mari, une épouse, des parents chrétiens, ou un missionnaire, un évangéliste, un pasteur, un moniteur d'école du dimanche, une infirmière en Afrique? Je ne sais pas. C'est son affaire à lui, et ça deviendra la vôtre. Je sais simplement une chose, que si quelqu'un d'entre vous, comme Onésime, craque devant Dieu, avoue ses transgressions et reçoit Jésus comme son sauveur personnel, je sais que plus jamais, mais alors plus jamais, vous ne serez le même homme, vous ne serez la même femme. La décision vous appartient. Il vous appartient de regretter, peut-être de pleurer, ou de lui dire « Seigneur, j'ai péché, je t'ai tourné le dos, je ne t'ai pas voulu dans ma vie, dans mes sentiments, dans mes affaires, je ne t'ai voulu nulle part. » Lui dire « Seigneur, j'ai voulu vivre à ma guise, j'ai voulu prendre la fuite, je suis parti loin de toi. » Dites-lui maintenant « Mais Seigneur, Seigneur, je reviens aujourd'hui. » Et je t'accepte cet après-midi de dimanche, maintenant. Je t'accepte dans mon cœur comme mon sauveur personnel, mon sauveur bien à moi.
moi. Seigneur, je t'invite dans ma vie, maintenant. Mes jeunes amis, que Dieu vous bénisse. Nous pouvons rester recueillis un instant, un peu dans le silence, et vous lui direz vous-même ces paroles que je viens de dire, que je peux même répéter lentement et brièvement. Répétez après moi intérieurement, dites-le à Dieu, oubliant ceux qui sont à côté de vous, dites-lui « Seigneur, eh bien oui, je me décide pour toi aujourd'hui. Je pleure sur mon passé, je regrette, je te demande pardon et je veux vivre pour toi. » Dites-le lui, « Je veux vivre pour toi qui es mort pour moi. Merci de tout mon cœur. Amen, Seigneur. »

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ma mère était quelqu'un qui frappait mon père. Mon père se réfugiait dans l'alcool. C'est une des raisons pour laquelle j'ai eu une enfance un peu troublée. Et j'en ai longtemps voulu à mes parents. J'en ai longtemps, je disais que si tous les problèmes que j'avais, c'était à cause de leur éducation, je rejetais tout sur eux. Et quand je me suis converti, vraiment Dieu m'a mis dans mon cœur de leur pardonner. C'est ce que j'ai fait, avec un petit peu des difficultés, mais je suis arrivé à leur pardonner, à accepter. Et je peux dire que à cette époque-là, mes parents, parce que je priais pour eux, mon père avait arrêté de boire et ils s'étaient réconciliés. Et bon, ils étaient toujours ensemble, ils tenaient une boulangerie. Et ma mère avait changé. Je peux dire que ma femme n'a pas connu ma mère telle que moi je l'ai connue. Elle l'a vue différente. Et ensuite, quand avec les années passant, ils ont vu mes enfants grandir, ils ont vu ma vie changer avec mon... Je travaillais, j'étais quelqu'un de devenu raisonnable. J'étais devenu un petit peu la référence de la famille. Et ma mère a eu un cancer, une première fois au sein. Et là, ça a été l'occasion pour nous de prier pour elle, de dire, écoute, on va prier pour toi. Et elle, qui manifestait jamais ce désir, a accepté. Et elle a été guérie. Et l'année d'après, elle a eu un deuxième cancer à l'autre sein. Et entre-temps, elle était restée un petit peu insensible au message de l'évangile. Et puis et donc, son deuxième cancer a été fatal, c'est généralisé. Et je connaissais donc, dans le nord de la France, des chrétiens qui la visitaient régulièrement et qui, dans les derniers jours de sa vie, l'ont entourée. Et ils m'ont dit que 15 jours avant la fin de sa vie, elle avait donné sa vie à Dieu. Et lorsque c'était le moment où elle allait partir, je suis venu de Marseille, dans le nord, 1000 kilomètres. J'ai roulé toute la nuit et j'ai passé les 3 derniers jours avec ma mère. Elle était dans un état semi-comateux. Lorsqu'elle m'a vu, elle a dit « j'ai prié pour te voir ». Et ensuite, alors que la famille était autour du lit, elle a dit « pardon, pardon, pardon, pardon » comme ça à tout le monde. Parce qu'elle devait réaliser ce qu'elle avait fait. Et les chrétiens qui l'ont entourée m'ont dit une fois, écoute, ta mère nous a dit que quand tu es parti dans le midi de la France, qu'elle savait pas où tu étais, elle avait demandé à Dieu qu'il fasse quelque chose pour toi. Elle a réalisé, au moment de dernier jour de sa vie, que Dieu l'avait répondu parce que je m'étais converti à ce moment-là. Et elle avait réalisé que Dieu l'avait a répondu à sa prière. Et lorsque ma mère est décédée, elle souffrait énormément, elle était sous morphine, elle était inconsciente à la fin, et j'étais là, je la voyais, je disais, mais Seigneur, fais quelque chose, c'est fini maintenant, si tu la guéris pas, au moins, prends-la dans la paix. Et mon père me dit, écoute Eric, tu peux prier pour que ça s'arrête. Et je lui dis, papa, c'est ce que je suis en train de faire. Et quelques minutes après, elle a eu un moment incroyable de lucidité. Elle s'est assise dans son lit et elle nous a regardés et on s'est approché d'elle, on l'a pris dans nos bras et on l'a serré. Et j'ai su que c'était le moment où elle partait. J'ai dit, maman, on t'aime, maman, au revoir, le Seigneur va te prendre. Et elle avait un beau visage. Elle s'est endormie dans mes bras et mon père était un peu affolé, se demandait ce qui se passait. Mais moi, je savais une chose, c'est que Dieu l'avait pris avec lui. Et je peux dire que la mort, c'est pas quelque chose d'horrible quand on connaît le Seigneur. Ma mère est décédée à 56 ans. C'est sûr que j'aurais aimé qu'elle soit encore ici, qu'elle voie les enfants grandir. Mais je crois que Dieu avait quelque chose de plus beau pour elle, c'était l'éternité. Si on peut vivre 90, 100 ans sur cette terre, mais si on meurt sans Jésus, c'est terrible. C'est terrible. Et elle a été guérie une première fois d'un cancer. Elle n'a peut-être pas compris le message de Dieu. Elle s'est pas convertie à ce moment-là. Et elle a eu un deuxième cancer qui a été fatal. Et je crois que Dieu a choisi pour elle l'éternité, pour elle une vie avec lui dans son royaume, plutôt que de la laisser vivre peut-être plus longtemps sur terre, mais sans qu'elle le connaisse. Et je peux te dire que vraiment, j'ai de la joie dans mon cœur, parce que je sais que ma mère, elle est auprès de Dieu. Et je dis gloire à Dieu pour cela.

Je m'appelle Mathieu, je vais vous raconter mon histoire. Jusqu'à l'âge de 5 ans, tout allait bien. Si ce n'est que je répondais pas toujours aux questions, j'étais souvent dans mon coin. Mes parents se posaient des questions, mais l'entourage, les médecins disaient que c'est juste parce que j'étais têtu, que j'en faisais qu'à ma tête, ou que je boudais. Arrivé à l'âge de 5 ans, il a fallu faire un test quand même. Et là, le verdict est tombé. J'étais atteint d'une surdité profonde évolutive. Dieu a fait un premier miracle en permettant que je parle très bien, malgré cet handicap. Mais il ne me guérissait pas. On me disait que Dieu existe, qu'il guérit. Alors pourquoi pas moi? Je me disais que c'était moi qui n'étais peut-être pas assez bien. Ou alors, peut-être que Dieu n'existait pas. Ma surdité évoluait très rapidement. Chaque mois, on mettait des appareils plus puissants, jusqu'au jour où le spécialiste m'a dit « Je t'ai mis les dernières prothèses auditives qu'il existe là, en matière de puissance, je peux plus rien pour toi. » Du coup, avec mes parents, on a fait toutes les routes de France pour trouver des spécialistes, pour trouver une réponse. Et un jour, le verdict est tombé, le spécialiste nous a dit qu'à 18 ans, je serais sourd à 100%. Alors là, ça a été vraiment dur. Déjà que là, à 14 ans, ma vie n'était pas terrible. On se moquait de moi dans la cour du lycée. J'entendais pas tout ce qu'on me disait. J'étais souvent dans mon coin, c'était pas facile. Et là, on me dit qu'à 18 ans, ce sera fini. Mais j'avais plus de futur. Déjà que mon présent n'était pas top, j'avais plus de futur. Et puis le médecin, sans vraiment y croire, il me donne des cachets et il me dit bah, tu les prends matin, midi et soir. Et puis ça va peut-être arrêter la chute. Donc ma vie a continué comme ça et je prenais mes cachets matin, midi et soir. Mais un jour, j'ai craqué, j'en pouvais vraiment plus. Et dans ma chambre, j'ai crié au Seigneur, j'ai crié au secours. Dieu, si tu existes vraiment, arrête la chute de mon audition. Et j'ai arrêté de prendre mes médicaments. Parce que je voulais vraiment être sûr que si ça s'arrête, ça vient de Dieu. Après, on a été faire des examens, comme c'était le cas tous les mois, chez l'ORL. Et là, le test s'est déroulé un peu spécialement cette fois-ci, puisqu'il a fallu que je le refasse 3 fois. À chaque fois, la spécialiste disait ah, « je pense qu'il y a un souci sur le résultat, il y a une erreur donnée, on y retourne ». Sauf qu'à la troisième fois, elle s'est rendue à l'évidence, et puis elle regarde mes parents, et un petit peu... Enfin, c'était très contraire à l'histoire, là, ce qu'elle allait nous annoncer. Et elle nous dit « la courbe s'est arrêtée ». J'ai rien dit. Mais dans la voiture, je l'ai dit à mes parents. J'ai dit l'expérience que j'avais vécue. Et on s'est réjouis ensemble. Ce jour-là, j'ai cru que Dieu existait et je lui ai donné ma vie. Certains peuvent se demander pourquoi je n'ai pas été guéri complètement. Il faut savoir que quand Dieu a arrêté ma courbe, il l'a arrêtée et il l'a fait remonter légèrement. Comme si il voulait me dire « Je te laisse juste ce qu'il te faut. Et pour le reste, fais-moi confiance. » La Bible dit dans Jacques, chapitre 1, verset 2, « Mes frères, regardez comme un sujet de joie complète les diverses épreuves auxquelles vous pouvez être exposés. » Je sais que c'est beaucoup plus facile à dire qu'à faire. Mais en fait, ça revient juste à voir une opportunité là où tout le monde voit une difficulté. Qui a dit qu'il fallait ses deux oreilles pour vivre une vie heureuse? Qui a dit qu'il fallait ses deux oreilles pour être normal? J'ai commencé à comprendre que peut-être qu'en fait, ma surdité, c'était pas un handicap. Qu'il y avait peut-être autre chose pour moi. Est-ce que c'est une mauvaise chose de toujours pas tout entendre? Les entendants ne peuvent que entendre, même moi. En fait, j'ai le choix. Je peux entendre et pas entendre. Je peux baisser ou monter le son. Et là, j'ai compris. C'est pas l'handicap que j'ai. C'est ce que les autres voulaient croire pour moi, que j'ai un handicap. Mais en fait, non. C'est pas l'handicap que j'ai. C'est une option. Je peux faire ce que je veux, baisser le son ou le monter. J'ai une option. La musique se joue avec ses deux oreilles. C'est ce que tout le monde fait. Est-ce que c'est la seule manière de faire? Parce que moi, je suis musicien, je joue dans mon église, je sers avec plein d'artistes, et pourtant, je suis sourd à plus de 97%. Oui, le Seigneur m'a pas guéri, mais il m'a doté d'une vue exceptionnelle, d'une capacité de réaction et de mémoire hors norme. Ainsi, je joue avec mes yeux, avec la sensation, avec les vibrations. Bien sûr que Dieu pouvait me guérir, il peut encore le faire, mais il ne l'a pas fait. Et c'est pas pour autant que je suis malheureux, bien au contraire, il se manifeste au travers de ma vie jour après jour. Le miracle, en fait, il est quotidien, puisque tous les jours je fais des choses impossibles pour un sourd. Il y a des entendants qui n'arrivent pas à jouer de la musique, et moi j'en joue et je suis sourd. Tout ça, c'est grâce à Dieu. Je le remercie vraiment de me permettre de faire ce que je fais. Je le remercie de m'accompagner jour après jour. Tout ça, c'est grâce à lui. Je sais qu'il m'a sauvé et je le remercie. Et je sais que sans lui, je ne serais pas ce que je suis.

Évangile selon Matthieu, chapitre 14. En ce temps-là, Hérode le tétrarque, ayant entendu parler de Jésus, dit à ses serviteurs : « C'est Jean-Baptiste, il est ressuscité des morts, et c'est pour cela qu'il se fait par lui des miracles. Car Hérode, qui avait fait arrêter Jean, l'avait lié et mis en prison, à cause d'Hérodias, femme de Philippe, son frère. Parce que Jean lui disait : il n'était pas permis de l'avoir pour femme. Il voulait le faire mourir, mais il craignait la foule, parce qu'elle regardait Jean comme un prophète. Or, lorsqu'on célébra l'anniversaire de la naissance d'Hérode, la fille d'Hérodias dansa au milieu des convives et plut à Hérode, de sorte qu'il promit avec serment de lui donner ce qu'elle commanderait. À l'instigation de sa mère, elle dit : donne-moi ici sur un plat la tête de Jean-Baptiste. » Le roi fut attristé, mais à cause de ses serments et des convives, il commanda qu'on lui le donnât. Et il envoya décapiter Jean dans la prison. Sa tête fut apportée sur un plat et donnée à la jeune fille, qui la porta à sa mère. Les disciples de Jean vinrent prendre son corps et l'ensevelirent, et ils allèrent l'annoncer à Jésus. À cette nouvelle, Jésus partit de là dans une barque pour se retirer à l'écart dans un lieu désert. Et la foule, l'ayant su, sortit des villes et le suivit à pied. Quand il sortit de la barque, il vit une grande foule et fut ému de compassion pour elle, et il guérit les malades. Le soir étant venu, les disciples s'approchèrent de lui et dirent : ce lieu est désert et l'heure est déjà avancée. Renvoie la foule, afin qu'elle aille dans les villages pour acheter des vivres. » Jésus leur répondit : ils n'ont pas besoin de s'en aller. Donnez-leur vous-même à manger. » Mais ils lui dirent : nous n'avons ici que 5 pains et 2 poissons. Et il dit : apportez-les-moi. Il fit asseoir la foule sur l'herbe, prit les 5 pains et les 2 poissons, et levant les yeux vers le ciel, il rendit grâce. Puis il rompit les pains et les donna aux disciples qui les distribuèrent à la foule. Tous mangèrent et furent rassasiés, et l'on emporta 12 paniers pleins de morceaux qui restaient. Ceux qui avaient mangé étaient environ 5000 hommes, sans les femmes et les enfants. Aussitôt après, il obligea les disciples à monter dans la barque et à passer avant lui de l'autre côté, pendant qu'il renverrait la foule. Quand ils l'eurent renvoyé, il monta sur la montagne pour prier à l'écart, et comme le soir était venu, il était là, seul. La barque, déjà au milieu de la mer, était battue par les flots, car le vent était contraire. À la 4e veille de la nuit, Jésus alla vers eux, marchant sur la mer. Quand les disciples le virent marcher sur la mer, ils furent troublés et dirent : c'est un fantôme. Et dans leur frayeur, ils poussèrent des cris. Jésus leur dit aussitôt : rassurez-vous, c'est moi, n'ayez pas peur. Pierre lui répondit : Seigneur, si c'est toi, ordonne que j'aille vers toi sur les eaux. Et il dit : viens. Pierre sortit de la barque et marcha sur les eaux pour aller vers Jésus. Mais voyant que le vent était fort, il eut peur. Et comme il commençait à s'enfoncer, il s'écria : Seigneur, sauve-moi. Aussitôt Jésus étendit la main, le saisit et lui dit : homme de peu de foi, pourquoi as-tu douté ? Et ils montèrent dans la barque, et le vent cessa. Ceux qui étaient dans la barque vinrent se prosterner devant Jésus et dirent : tu es véritablement le Fils de Dieu. Après avoir traversé la mer, ils vinrent dans le pays de Génézareth. Les gens de ce lieu, ayant reconnu Jésus, envoyèrent des messagers dans tous les environs, et on lui amena tous les malades. Ils le prièrent de leur permettre seulement de toucher le bord de son vêtement, et tous ceux qui le touchèrent furent guéris.

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2: Bienvenue dans votre émission quotidienne sur les proverbes. Tout de suite, nous allons écouter Déborah qui nous fait la lecture du proverbe 31 puisque nous sommes le 31 mai.
3: Proverbe chapitre 31. Parole du roi Lemuel, maxime que sa mère lui a enseignée. Que te dirais-je, mon fils? Que te conseillerais-je, ô mon fils bien-aimé? Que te dirais-je, fils appelé de mes vœux? Ne gaspille pas tes forces avec les femmes, ne te laisse pas mener par celles qui perdent les rois. Il ne convient pas au roi, Lemuel, non, il ne convient pas au roi de boire du vin, ni à ceux qui gouvernent d'aimer les boissons enivrantes. Car après avoir bu, il pourrait oublier les lois et léser les droits des victimes de la misère. Que l'on donne plutôt les boissons enivrantes à celui qui va périr, et du vin à qui a le cœur malheureux. Qu'il boive et qu'il oublie sa misère, qu'il ne se souvienne plus de son tourment. Ouvre la bouche pour défendre ceux qui ne peuvent parler, pour défendre les droits de tous ceux qui sont délaissés. Oui, parle pour prononcer de justes verdicts. Défends les droits des malheureux et des pauvres. Heureux celui qui trouve une femme vaillante, elle a bien plus de prix que des pierres précieuses. Son mari a confiance en elle, il ne manquera pas de bien dans sa maison. Tous les jours de sa vie, elle lui fait du bien et non du mal. Elle cherche avec soin du lin et de la laine, et elle les travaille de ses mains diligentes. Comme un vaisseau marchand, elle amène des vivres de loin en sa demeure. Quand il fait nuit encore, elle est déjà debout, préparant pour sa maisonnée ce qu'il faut pour manger, et elle distribue leurs tâches à toutes ses servantes. Elle pense à un champ, alors elle l'achète. Du fruit de son travail, elle plante une vigne. Avec plein d'énergie, elle se met à l'œuvre et active ses bras. Elle constate que ses affaires marchent bien. Jusque tard dans la nuit, sa lampe est allumée. Ses mains filent la laine et ses doigts tissent des vêtements. Elle ouvre largement la main à l'indigent et tend les bras aux pauvres. Pour elle et tous les siens, peu importe la neige, car toute sa famille est revêtue de doubles vêtements. Elle se fait des couvertures, elle a des vêtements de fin lin et de pourpre. Son mari est connu aux portes de la ville, car il y siège avec les responsables du pays. Elle tisse elle-même des habits et les vend, elle fait des ceintures qu'elle cède aux marchands. La force et la splendeur lui servent de parure. C'est avec le sourire qu'elle envisage l'avenir. Ses paroles sont sages, elle dispense avec bonté l'enseignement. Elle veille à la bonne marche de sa maison, elle ne se nourrit pas du pain de la paresse. Ses enfants, dès leur levée, la disent bienheureuse, et son mari aussi fait son éloge. Il y a bien des filles qui montrent leur valeur, mais toi, tu les surpasses toutes. La grâce est décevante et la beauté fugace, la femme qui révère l'Éternel est digne de louange. Donnez-lui donc le fruit de son travail. Qu'on dise ses louanges aux portes de la ville pour tout ce qu'elle fait.

Les versets 11 et 12 nous parlent d'un couple heureux. Cette femme fait du bien à son mari qui sait le lui rendre et qui a confiance en sa femme. Son épouse a une grande place dans son cœur. Une relation de confiance dans le couple est quelque chose de tellement important. Cette épouse sait garder les secrets que son mari lui confie. Elle n'étale pas sur la place publique ses éventuels manquements. Il sait que s'il lui demande quelque chose, elle fera de son mieux pour le satisfaire. Il sait aussi qu'elle ne tourne pas les regards vers d'autres hommes, parce qu'elle est satisfaite et comblée de ce qu'elle a à la maison. La communication est très importante dans un couple. Chacun doit pouvoir partager ses points de vue sans que cela crée de tension. L'amour de l'un pour l'autre permet de demander pardon et de pardonner chaque fois que c'est nécessaire. La prière est un lien vital dans le couple. Des époux chrétiens qui ne prient pas ensemble ne peuvent pas connaître l'épanouissement que Dieu veut pour eux. Au verset 12, nous voyons que l'épouse fait du bien à son mari tous les jours de sa vie. Pas seulement quand elle est jeune mariée, pas seulement quand tout va bien ou quand elle en a envie, pas seulement quand son mari est gentil avec elle, pas seulement quand les enfants n'ont pas été trop pénibles, non, mais tous les jours. La volonté de Dieu, c'est qu'un couple soit uni pour la vie entière. Cette femme ne reste pas centrée sur elle-même. Elle est très active. Elle cherche avec soin du lin et de la laine et elle les travaille de ses mains diligentes ou, selon la version seconde, de ses mains joyeuses. Dans le livre de l'Apocalypse, au chapitre 19 et au verset 8, il est écrit que le fin lin, ce sont les œuvres justes des saints. Cette personne sait découvrir les œuvres que Dieu a préparées pour elle et elle les accomplit avec joie. Il ne s'agit pas de faire des œuvres pour gagner le salut, mais les œuvres sont la conséquence de l'amour que l'on a pour Jésus. Comme Marie de Magdala qui suivait Jésus, qui l'assistait de ses biens, qui est restée assise près de la croix, qui a été la première à aller au tombeau et a reçu l'ordre de Jésus d'annoncer la bonne nouvelle de sa résurrection. Qui que nous soyons, à l'exemple de cette femme des Proverbes, faisons tout ce que nous pouvons pour Jésus, non pas par contrainte, mais avec joie, tout comme l'apôtre Paul dit dans l'épître aux Corinthiens, la deuxième épître aux Corinthiens, chapitre 9, verset 7, que chacun donne comme il l'a résolu en son cœur, sans tristesse ni contrainte, car Dieu aime celui qui donne avec joie. Et pour tout cela, le verset 14 nous dit qu'elle amène des vivres de loin. Pour le croyant, la véritable nourriture, c'est de connaître la volonté de Dieu et de l'accomplir. Cette volonté, nous la découvrons en laissant les paroles de la Bible pénétrer dans notre cœur. Alors aujourd'hui, prenez simplement le temps de l'écouter et de faire ce qu'il vous demande. Au revoir

nous arrivons à la fin de cette émission avec Edith. Vous pouvez la contacter en lui écrivant à Tremplin. Boîte postale 21 30 310 Vergèze, ça s'écrit V-E-R-G-E-Z-E, Vergèze, France. Ou par courriel edith.tremplin@gmail.com. Je répète, edith.tremplin@gmail.com. Besoin de la prière? Eh bien, notez-le dans votre courrier, nous prierons pour vous. Faites connaître cette émission autour de vous. Et à demain, au revoir.

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Je m'appelle Philippe Paoli, je suis né à Marseille, dans une famille catholique. J'ai atterri dans les années 76 en Alsace. C'est là que ma vie a un petit peu changé, nous étions un petit peu plus posés, et c'est là que j'ai rencontré une personne qui s'appelle Daniel, et qui a été pour moi, je pense, le début de ce long chemin vers Dieu. Nous étions encore alors très jeunes tous les deux, mais lui faisait partie d'une église évangélique. Il m'a emmené quelquefois dans des assemblées ou dans des réunions. Et c'est là que j'ai pu rencontrer des gens complètement différents, avec qui on se sentait bien, des personnes qui parlaient de tout, qui étaient gentilles, qui vous accueillaient avec le sourire, des choses que je n'avais pas l'habitude de voir. Mais ça ne me faisait pas plus d'effet que ça. Les années ont passé, j'ai rencontré la personne avec qui je devais me marier. Quand nous avons eu notre premier enfant, Daniel a eu son premier enfant, et 7 jours après, j'avais le mien avec Carole. Et ça a été quand même, quelque part, quelque chose qui nous a rapprochés, et on se voyait plus fréquemment. Et ceci durant plusieurs années, et ma femme a commencé à aller plus régulièrement dans une assemblée évangélique. Moi, de temps en temps, j'y allais aussi, mais beaucoup plus rarement, c'était très exceptionnel. Et ceci a duré encore quelques années. C'est en novembre 2000, alors que je rentrais un soir du travail en moto, j'ai eu un accident. Et c'est vraiment ce jour-là où j'ai rencontré le Seigneur. C'était dans la douleur, mais c'était quelque chose de formidable. Je me souviens, rentrant le soir, il faisait nuit, il pleuvait un peu. J'ai vu des lumières et puis ça a été un choc, un grand choc et un gros trou noir. J'ai perdu a priori connaissance quelques minutes. Et quand je me suis réveillé, j'étais allongé sur la chaussée et je voyais des gens autour de moi qui gesticulaient, qui bougeaient dans tous les sens, qui criaient, qui appelaient, qui me parlaient. Et moi, je les regardais et je n'arrivais plus à respirer. Je suffoquais, je manquais d'air, j'arrivais pas à remplir mes poumons pour parler ou pour respirer tout simplement. Et c'est à ce moment-là que j'ai senti quelque chose m'envahir, rentrer en moi, j'ai senti une lueur, une chaleur. C'était au mois de novembre, il faisait très froid. J'étais allongé par terre, je n'avais pas froid. J'étais bien. J'arrivais pas à respirer, mais j'étais bien. Et je ne sais pas si c'était une voix qui m'a parlé, mais j'entendais quelque chose qui me disait « Calme-toi, n'aie pas peur, je suis avec toi, prends le temps de respirer, ça va aller. » Et d'un seul coup, j'ai commencé à respirer doucement. J'avais du mal à respirer, j'avais mal, j'avais des douleurs dans le dos, mais je me sentais bien. J'étais pas paniqué. Les gens me parlaient, je leur répondais. Je leur ai même demandé d'appeler ma femme, de lui dire que ça allait bien, que j'étais tombé, mais que ça allait bien. Puis les pompiers sont arrivés, m'ont emmené. J'ai passé quelques temps à l'hôpital, puis je suis resté en convalescence à la maison durant 7 mois. Et durant tous ces mois, j'ai eu le temps de prendre le temps de lire ma Bible. Et j'ai découvert des choses formidables. J'ai découvert que il y avait quelqu'un qui était mort pour nous, qui était venu sur terre pour nous délivrer de nos péchés et pour nous aimer tout simplement. J'ai commencé à partir de là à aller régulièrement au culte avec ma femme, avec mes enfants, et j'ai commencé aussi à changer moi aussi. Et ce qu'il y avait de joyeux et de beau tous les jours dans ma vie, c'est de voir que mes enfants, ça leur faisait plaisir de voir que j'avais rencontré le Seigneur. Et à partir de là, ça a été une joie tous les jours. Et j'en remercie le Seigneur pour ça.

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Vous connaissez sans doute, et peut-être presque par cœur, le psaume 23, qui dit ceci, celui, donc, ce psaume qui commence par ces mots, « Je ne manquerai de rien, car l'Éternel est mon berger. » Ce psaume est vrai. Par conséquent, vous ne manquerez pas de repos, car Dieu, votre berger, vous fait reposer dans de verts pâturages, si vous êtes sa brebis. Vous ne manquerez pas de satisfaction non plus, car il vous mène près des eaux paisibles. Vous ne manquerez pas de direction, de conseil, car il vous conduit dans des sentiers, est-il dit, des sentiers de justice. Vous ne manquerez pas non plus de compagnie, car il sera avec vous jusque dans la vallée de l'ombre de la mort. Vous ne manquerez pas de réconfort, car sa houlette et son bâton vous rassurent. Vous ne manquerez pas de nourriture, puisqu'il dresse devant vous une table garnie. Vous ne manquerez pas de joie, car il oint votre tête d'huile. Vous ne manquerez pas d'abondance, puisque votre coupe déborde. Vous ne manquerez de rien, ici-bas, puisque le bonheur et la grâce vous accompagneront tous les jours de votre vie. Et vous ne manquerez de rien, même pas dans l'éternité, puisque vous habiterez pour toujours dans la maison de votre Dieu. Tenez pour vrai ces affirmations de la parole de Dieu, tenez-les pour vrai, car dans le cas contraire, vous manqueriez alors de tout.

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1: Je me présente, Cyril Maguer, originaire du Finistère, précisément à Concarneau. Mon parcours de vie est assez complexe et diversifié, en ce sens que je suis parallèlement correspondant pour le journal Ouest-France, enseignant en histoire géo et en art appliqué, et aussi auteur, écrivain et photographe du terroir et des paysages du bord de mer. J'ai toujours été interpellé par la recherche de la lumière, en fait, sur chacun de mes séquences de prise de vue. Et tout à l'heure, vous me demandiez, Nabine, si durant ma jeunesse, j'avais été inspiré par la Bible. Oui, ma grand-mère était fervente croyante, mais jamais de ma vie, je n'ai lu la Bible. En fait, c'est un recueil, effectivement, qui est resté étranger bien longtemps. Jusqu'à ce que, effectivement, l'écriture, il y a maintenant une quinzaine d'années, m'invite à en découvrir certains passages les plus précieux qui m'inspirent, eh bien, en fait, dans chacune de mes phases de réflexion.
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2: Cyril Maguer, bonjour.
1: Nabine, bonjour.
2: Alors, vous êtes écrivain, vous êtes journaliste, photographe. Est-ce que vous pouvez nous dire un peu plus sur votre parcours et... qu'est-ce qui vous inspire? Est-ce que c'est l'écriture qui vous inspire finalement ou c'est la photo?
1: Bon, la photographie, bien sûr, c'est capturer la lumière, hein, établir presque une chorégraphie à la lumière. Oui, c'est lorsque je suis en fait en prise de vue extérieure, lors de mes reportages, que j'éprouve effectivement une remontée d'imagination. Oui, c'est comme ça qu'on peut le dire, une imagination qui surgit, on sait pas comment, au bord d'une rivière, lorsque le silence se fait et que le bruissement des feuilles dans les arbres devient plus diffus. À ce moment-là, oui, l'imagination, elle devient extrêmement galopante, si je puis dire. Par contre, devant une photo, je reste inerte. Photo, papier, mais c'est vrai que lorsque je suis en phase de capture, la photo, c'est une chasse noble de la lumière, en fait. Et moi, ce genre d'activité, je peux y consacrer des heures à rester dans la contemplation, un petit peu comme un pêcheur qui attend le saumon, la truite, remontant la rivière vers la source, effectivement, de ses premiers bruissements de vie, en définitive. Et il est vrai que cette sensation de découverte de soi-même dans la nature, je l'ai grandement vécue en 2005, lorsque j'ai entamé vraiment un parcours de photographe dans l'univers rural.
2: Ah, justement, vous avez devant vous une photo qui ne vous quitte plus. Pourquoi? Présentez-nous cette photo.
1: C'est une photo très très humaniste, hein, comme on pourrait le dire. Elle a été prise en 2006, février 2006, donc il y a maintenant 17 ans. C'était à l'époque où je réalisais des sondages pour mon futur recueil d'ouvrages photos sur le cheval de trait, donc cheval de labour, qu'on en retrouvait à l'époque dans les fermes du Finistère, de la Cornaille du Sud. Et j'arrive effectivement un jour chez mes acteurs, comme je dis, et donc trois chevaux, son propriétaire, hein, Jean-Bernard, à Rieck-sur-Bellon. Et je voulais toujours me rapprocher au plus proche de l'action. C'est étrange, hein, je dis pas ça pour créer de l'imaginaire chez les auditeurs et auditrices, mais cette action est tout plus proche du coup de sabot, en fait. Parce que le sabot heurte le sillon de terre extrêmement sèche. Je m'étais promis d'être au plus près. Ce que j'ai fait, alors j'étais allongé, il faisait beau, un ciel bleu, vous voyez, un ciel bleu d'azur, on en trouve en Finistère, avec des arbres décharnés, et puis une terre qui est lisse, hein, par le passage des chevaux, de la charrue. Quand les deux chevaux étaient face au soleil, donc finalement le poitrail cuivré. C'est vrai que c'est en termes, je dirais, artistique, c'est quelque chose qui donne chaud. Dès le départ, j'étais attiré par ce poitrail rutilant, presque de bronze, et je me suis en fait allongé à peu près, quand même au départ, c'était 25 mètres hein, au moins de ces deux chevaux qui étaient lancés à 5 à l'heure. Mais 5 km à l'heure, c'est la vitesse moyenne pour un labour d'hiver. Et je les voyais qui arrivaient. Et le cheval était même pas arrivé à 3 mètres. Imaginez, 3 mètres à 5 km à l'heure. J'ai eu le temps de faire clic-clac avec à l'époque, j'avais un super grand angle. Donc, qui donne à la photo un un caractère presque fantastique, le cheval de tête, le cheval, le meneur qui était en fait Léon, hein, qui à l'époque était une jeune jument du Léon. Elle arrive vers moi et juste au moment où je clique, parce que j'avais calculé le nombre de pas, oui, la photo c'est d'anticipation, faudrait peut-être le dire aussi aux photographes de monde moderne, c'est d'anticiper. De façon à toujours avoir cette lumière sur le sujet. Et là, l'image, c'est effectivement le sabot qui heurte avec une violence inouïe le sillon. Et j'avais la photo que j'avais souhaité obtenir depuis déjà des mois. Mais en fait, j'ai failli ne pas me rouler, effectivement, parce que je devais aussi éviter le cheval qui avance, finalement. Et donc, j'ai eu le temps de faire un roulé-boulé sur le côté gauche. Et si, mais j'avais la photo. Mais bon, le paysan, lui, ben forcément, il était hilar. Bon, ce qui est bien, c'est que la photo, en fait, est dans ce genre de travail, on recherche quelque part une présence. L'animal, c'est une présence. D'abord, 700, 800 kilos, c'est pas un pincheur nain qu'on photographie.
2: Et ça donne effectivement une très très belle photo. Alors, Cyril Maguère, je rappelle à nos auditeurs que vous êtes non seulement photographe, mais écrivain aussi, puisque vous avez publié de nombreux livres.
1: Hein, une trentaine à ce jour.
2: Voilà. Si je vous dis, rendez à César ce qui est à César et à Dieu ce qui est à Dieu, tiré de l'évangile selon Saint Luc au chapitre 20, verset 25. Qu'est-ce que ça vous inspire?
1: Ben, ça m'inspire qu'effectivement, on contacte des animaux. Au début, comme tout le monde, je photographiais, je prenais mon temps. Mais il est arrivé à un moment donné où il y avait une telle présence presque humaine dans le cheval, qu'à chaque fois que j'ai photographié, je me disais que j'avais pas le droit de les décevoir, en fait. Et donc de mettre toujours cette vérité à nu, toujours en cette belle lumière, et de leur rendre grâce, en fait, de rendre honneur effectivement à ce qu'ils m'offraient en termes de, je dirais, de perspective artistique. Oui, le cheval effectivement c'est une présence, certes animal, mais ça transcende l'imaginaire en définitive. Et donc en chaque photo, je ne pouvais pas effectivement mettre de côté ce sentiment de leur rendre hommage, en fait.
2: Donc là, quand on apprécie la photo, finalement c'est la photo qu'on apprécie, pas vous non, aussi quelque part.
1: Oui, mais la photo ce n'est que le résultat, en fait. Pour moi, une fois que j'ai cliqué, ce qui arrive après ça ne me concerne plus. Moi ce que j'aime c'est effectivement être avec les acteurs, effectivement leur rendre grâce, rendre ce qu'on leur doit, en fait. Ils se donnent pour vous. Pour le photographe, le collimateur, effectivement, de l'appareil photo, en fait, on s'imagine, lorsqu'on a l'œil dans le réticule, ben, on est carrément dans la scène. Dans la scène.
2: L'objectivité.
1: L'objectivité. Il y a un mariage, une communion, en fait. Entre vous, votre regard, votre curiosité, et puis, ben, les acteurs qui viennent vers vous, mais qui ne sont plus des acteurs, sont des éléments de votre théâtre de vie. Donc finalement une photo ça reste qu'une photo, mais pour moi le photographe c'est aussi l'instantané qui a immortalisé toute cette beauté du geste. J'en ai d'autres des photos, les débardages lorsque Jean-Charles Gourlaouen et ses deux juments montent à l'assaut finalement d'un petit vallon pour tracter effectivement une bille de bois, on pense même plus à l'appareil photo, on est dans l'action, on partage avec eux, on communie.
2: Et où est-ce que les auditeurs peuvent voir ces photos?
1: Alors, hélas, non, je vais pas les décevoir. J'avais publié un ouvrage en 2012 chez un éditeur du Morbihan. L'ouvrage a été très rapidement épuisé. Un ouvrage qui s'intitulait donc Dans les sabots du trait breton. Bon, l'ouvrage est épuisé, mais j'espère assez rapidement, moi d'ici un an et demi, republier sous une autre forme, parce que les clichés forcément sont innombrables. Un autre ouvrage sur le trait breton avec d'autres acteurs et autrement. Donc j'ai finalement d'autres publications, Nabine, chez un éditeur implanté à Groix, l'île de Groix, l'Atlantique. Ah oui.
2: En tout cas.
1: Là où il fait bon vivre, effectivement, je prépare un ouvrage pour le printemps qui arrive sur Belle-Île-en-Mer, un ouvrage historique et touristique et un roman.
2: Merci beaucoup, Cyril Maguère. Je rappelle que vous êtes écrivain, vous êtes également photographe. Merci d'avoir répondu à nos questions.
1: Merci, Nabine. Merci à tous et à toutes.
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1: Contre toute attente. Salut à tous, avec vous, c'est Christine. Bienvenue à bord d'un Contre toute attente, tout en profondeur. Dans la vie, parfois, les tempêtes font rage, au sens propre comme au sens figuré. Il y a des arbres qui restent debout, d'autres qui tombent. On pourrait presque dire qu'il en va de même pour les humains. Quand c'est dur, quand ça secoue autour de nous, quand on sent bien que les racines ne vont plus tenir le coup très longtemps, eh bien, il y a de grandes chances que l'on s'effondre. Mais quand même, il y en a qui tiennent debout. C'est le cas de notre bon vieux Johnny, par exemple.

0: savez, l'homme qui dit qu'il restera debout jusqu'au bout. Eh bien là, nous sommes au cœur même du sujet qui nous préoccupe aujourd'hui. Il y a un conseil dans la Bible qui dit, je le cite, « Que celui qui pense être debout prenne garde à ne pas tomber ». Là, je ne vise pas particulièrement Johnny, comprenez-moi bien, mais je crois plutôt que cette parole, chacun pourrait se la rappeler à soi-même, car ce serait un peu trop facile de citer tel homme politique, telle nation qui se croit invincible, ou encore telle star du showbiz que l'on pense au sommet de sa gloire. Non, cette parole nous démontre tout simplement, tout naturellement, que l'homme, l'être humain, est fragile. Mais il est possible de rester debout. Et encore faut-il se mettre d'accord sur ce que ça veut dire, rester debout. Un petit coup d'œil sur quelques personnages marquants de la Bible va nous aider à mieux comprendre ce que ça veut dire, tenir debout jusqu'au bout et malgré tout. Et j'aime beaucoup pour cela le regard du pasteur Émile Figuière. Il a pas mal de recul sur les choses puisqu'il a un certain âge et surtout il a bien étudié l'histoire des hommes dont il sera question. Avec Farid Gilani, il va mettre en évidence les leçons que l'on peut tirer pour rester debout malgré tout.
1: Émile Figuière, vous êtes pasteur. Pasteur à la retraite, mais une retraite plutôt active. Ce qui le prouve, c'est un petit ouvrage, entre autres, qui a été édité il y a quelques années, en 1995, et qui s'intitule « Debout malgré tout ». Comment vous en êtes venu à embrasser finalement la vocation pastorale ?
2: C'est elle qui m'a embrassé, parce que vraiment, pour ma famille et pour mon église... J'étais pas du tout le type qui un jour deviendrait pasteur, j'étais plutôt une tête, disait-on, brûlée. Mais enfin, et c'est donc pendant la guerre, à la fin de la guerre, j'avais 18 ans, j'ai entendu l'évangile, non pas pour la première fois, loin de là, mais j'ai été saisi par le Christ. À partir de ce jour-là, ma vie a été changée. À ce moment-là, je faisais un stage en vue d'entrer dans la promotion ouvrière, j'aurais aimé être un ingénieur électricien, travailler... à ce qui sera deviendra EDF. Et un jour, je me suis trouvé sur les bancs d'une faculté de théologie et poursuivi mes études pendant 4 ans.
1: Debout malgré tout, de quoi ça parle en somme? De la manière dont il convient de rester debout, à qui ça s'adresse?
2: Si parmi nos auditeurs, il y en a qui veulent faire cette lecture, il faut qu'ils sachent bien qu'il n'y a pas de petites histoires personnelles de l'un ou de l'autre, comme on trouve souvent dans des livres, mais c'est simplement un cheminement au travers de l'Écriture. C'est pour ça qu'il y a au bas des pages de nombreuses citations bibliques où, au début de chaque étude, il y a des textes clés. C'est pour étudier l'Écriture et voir comment Dieu a travaillé dans le cœur de ses serviteurs et comment parfois... Il n'a pas été toujours, semble-t-il, celui qui récompense. Le but de ces réflexions, c'est il faut marcher jusqu'au bout. On peut marcher jusqu'au bout, même si toutes les promesses de Dieu ne se sont pas accomplies pour nous.
1: S'il n'est pas question, effectivement, d'histoire personnelle de l'un ou l'autre, en revanche, il est question de personnages bibliques bien concrets, de
2: chair à nos sang, absolument,
1: qui nous ressemblent beaucoup.
2: Oui, on se retrouve à nœud.
1: Alors, vous en avez choisi un certain nombre, finalement. Est-ce que vous pourriez définir le fil conducteur, finalement, qui relie ces différents personnages bibliques, donc Moïse, Jérémie, David, Paul, Barnabas, Jean-Baptiste?
2: Ils ont un dénominateur commun, c'est que Dieu les a appelés à être son témoin. Et témoin dans des circonstances qui seront difficiles. Il n'a pas doré la pilule, Dieu. Il a dit à Paul, tu dois rendre témoignage devant les rois et jusqu'à Rome. Et on savait bien que ce qui se passerait à Rome serait l'exécution capitale. En Jérémie, par exemple, il a dit « Ils te feront la guerre, mais je ferai de toi un rempart de bronze, et tu tiendras bon. » Donc, c'est ça qui est intéressant de voir, que tout au long de cette révélation, chez les hommes que Dieu a choisis, qui ne semblent pas, pour certains, être les hommes qui ont les qualités pour faire ça, et en particulier Moïse qui dit qu'il est bègue, il ne peut pas parler, ça se bouscule au portier, on dirait un Parisien. Et alors, tout ça, simplement, montrer comment Dieu les a utilisés, et parfois, je voudrais employer une expression qui ne choquera pas, mais qui les a laissés, semble-t-il, laissés tomber. ils n'ont pas obtenu, dit l'auteur de l'Épître aux Hébreux, ce qui leur avait été promis.
1: Vous ne nous présentez pas, à la lecture de ces pages, un Dieu qui laisse tout faire. Enfin, c'est un Dieu dont on a l'impression qu'il est très exigeant et que la vie chrétienne, la vie de ces personnages bibliques, elle est assez finalement décevante aux yeux d'un regard humain, quoi. C'est des souffrances, c'est des défaites. C'est pas le plein épanouissement, ce terme qu'on emploie très souvent.
2: Quand j'étais en recherche, comme adolescent, j'assistais un jour à un culte. Et le prédicateur avait dit cette phrase que j'avais trouvée merveilleuse, que la vie chrétienne, c'était comme traverser un champ de bataille, une rose à la main. Moi, j'ai pas traversé avec la rose à la main, mais c'était bien un champ de bataille. Et ces hommes de Dieu étaient vraiment dans un champ de bataille. C'était un combat. Tout est combat. Et même pour Jésus-Christ, Dieu n'a pas choisi un autre terrain.
1: C'est pas une histoire à l'eau de rose.
2: Non, absolument pas. Mais c'est
1: un chemin de croix, alors.
2: Oui, mais tellement ce mot chemin de croix devient quelque chose...
1: Oui, c'est une expression.
2: Une expression trop facile, un cliché lavé. Oui. Mais c'est une vie exaltante, c'est une vie pour les forts. C'est une vie pour les forts, pour ceux qui veulent faire face et pas jouer la politique du poisson qui suit le courant. Et Dieu nous a appelés, en Jésus-Christ, à vivre cette vie. Et c'est possible, et il y a ces exemples.

0: Nous allons en venir maintenant à ces hommes de la Bible qui sont restés debout jusqu'au bout. Émile Figuière parlera du fameux roi David, du prophète Jérémie, entre autres, mais il commence par Moïse, celui qu'on a appelé, cinéma oblige, le prince d'Égypte.
1: Moïse a été élevé à l'égyptienne. Il était adopté par la fille du pharaon. Donc, il avait une formation la plus haute. Il a été élevé à la cour du pharaon.
2: Donc, il avait un certain statut social,
1: une formation intellectuelle de l'époque, n'est-ce pas ? Il savait commander, il savait être vraiment l'homme du moment, même avec ses colères, puisqu'il tuera un homme sur le coup. C'est très proche. Mais Moïse apparaît comme celui que Dieu forme à l'école du désert. Et c'est dans le désert que Dieu va lui parler, et non pas à la cour de Pharaon.
2: Vous avez écrit un autre ouvrage qui s'intitule « Les leçons du désert », ce n'est pas l'objet de notre récit, mais lorsque vous parlez de Moïse qui est formé par Dieu dans le désert, c'est assez surprenant parce qu'on pourrait penser que voilà, il bénéficiait d'une cour ou d'une culture extraordinaire, etc. Mais non, Dieu finalement l'a coupé de tout ça.
1: Pour en faire son instrument qui est bien dans sa main.
2: Donc là, on voit le côté un peu ardu de la chose.
1: Oui, absolument. C'est un temps de dépouillement. Oui. Un temps de dépouillement. Il devient berger.
2: Et tous les serviteurs de Dieu passent par ce processus-là.
1: Absolument. Il y a ce temps de dépouillement. Paul se dépouillera de sa nature de pharisien, mais de tous ses avantages. Il le dit dans une de ses épîtres. Toutes ces choses, je les regarde comme de la boue, afin de connaître Christ. N'est-ce pas ? Et Jérémie lui-même se trouvera confronté à un tel désastre qu'il va être conduit par ceux qui ont assassiné le gouverneur qui se trouvait dans la province, aller en Égypte, qui est la terre de servitude. Et Jérémie, le prophète qui est un prophète fidèle, il va mourir dans la terre de servitude. Mais c'est aberrant.
2: Et pour ce qui concerne David, puisqu'on en est à ce passage du désert de chacun des serviteurs de Dieu, quel a été son désert en quelque sorte pour lui ?
1: C'était un homme seul. Quand on voit les ennuis qu'il a avec ses enfants, par exemple, qui veulent lui prendre sa couronne.
2: Oui. Et son enfant préféré.
1: Ça, oui, aussi, absolument. Absalom, etc. Absalom. Quand on le voit sortir de Jérusalem et on crie sur lui, on se moque de lui, etc. C'est affreux. Et il a vécu, je crois, dans un palais, mais il était l'homme isolé, il était l'homme seul. Et si on lit ses psaumes aussi, toutes ses prières qu'il adresse à Dieu, ça ne peut être que l'expression d'un homme qui est solitaire. Parce que le désert n'est pas seulement des cailloux et une absence d'eau, c'est aussi sur le plan moral, l'absence de partage, et il se trouvera seul.
2: Si le grain de blé ne meurt, il ne porte pas de fruit.
1: Il ne peut pas porter de fruit. David a voulu construire pour Dieu ce temple, mais Dieu est un Dieu juste, et il lui dit non, c'est pas toi qui le construiras, parce que tu es un homme décent, S-A-I-N-G-S, ce qui veut dire que tu as fait mourir un homme pour avoir sa femme, mais aussi tu étais un homme de guerre.
2: Parce que ces hommes que Dieu appelle, et qu'il forme d'ailleurs, ne deviennent pas pour autant des supermen, des hommes parfaits. Pendant leur ministère, ils continuent à commettre des erreurs, à devoir être retravaillés par Dieu.
1: Absolument. Et c'est des hommes comme de la même nature que nous. C'est ce que dit Jacques au sujet du prophète Élie, qu'il était un homme de la même nature que nous. Ce n'est pas des supermans. Et ça, peut-être, dans notre civilisation, c'est quelque chose qui est difficile à accepter. Parce qu'on veut être le plus fort, on veut être le plus riche, on veut être le plus grand, on veut sauter le plus haut, on veut voler le plus haut. On est prêt à tout faire, à se doper, à s'empoisonner, pour pouvoir arriver cela.
0: On va rejoindre pendant quelques instants celui qui a été élevé à la cour d'Égypte, oui, mais comme le disait Émile Figuière, celui qui a été formé à l'école du désert. Cette chanson est tirée du spectacle musical Les Dix Commandements. Plusieurs personnes très proches de Moïse s'adressent à lui. Il s'agit de sa mère, son frère, sa sœur et sa mère adoptive.

0: l'amour que tu portes en toi, là où sa force te ramène, c'est l'endroit où tu poseras ta peine, où tu iras au plus près de toi-même. Voilà qui donne un autre regard sur ce Moïse, meneur du peuple d'Israël. Un homme formé à l'école du désert, de la souffrance aussi, de l'épreuve, mais animé d'un profond amour pour Dieu. Nous retrouvons Émile Figuère et Farid Gilani.
1: Main de fer dans un gant de velours. Est-ce que Dieu est ainsi, sa main est ainsi, une main de fer?
2: Souvent dans ces textes de l'Ancien Testament, Dieu se présente comme miséricordieux, lent à la colère, riche en bonté. Et dans ce choix que Dieu fait de aussi bien des hommes que du peuple, au sujet du peuple, il dit, ce n'est pas parce que tu étais un grand peuple, la civilisation juive n'est pas une grande civilisation. Elle est la civilisation du livre. C'est ce qui fait sa force. À comparer, par exemple, avec celle de l'Égypte ou de la Syrie, etc. Et il n'y a pas non plus une civilisation de force, comme les chars, les archers, etc. C'est uniquement la parole de Dieu sur ce que Dieu dit, sur ce que Dieu promet, qui fait la force de ces hommes. Et dès qu'ils déchoient, dès qu'ils ne se placent plus sous cette parole, dès qu'ils sont en désobéissance.
1: Donc il y a un problème, une question de soumission aussi.
2: Oui,
1: d'obéissance.
2: Je crois que le mot soumission ça, est trop négatif. Ouais. Il fait fi de ce que je suis, il fait fi de ce que je pourrais faire. Mais c'est d'obéissance. De se placer, c'est l'étymologie, sous la parole. Mmh. Et c'est la parole qui prime. Dans toutes ces vies, c'est la parole qui prime. Dans tous ces exemples pris dans l'Écriture, c'est ce que Dieu a dit qui prime.
1: La vie de Moïse, la fin de sa vie, elle n'est pas terrible. Vous pourriez nous rappeler un petit peu
2: parce que Dieu avait demandé à Moïse, qui a eu des ennuis avec le peuple, de frapper le rocher et de couler de l'eau dans le désert. Mais il ne l'a pas fait dans les termes et dans l'esprit dans lequel Dieu voulait que ce soit fait, c'est-à-dire que toute la gloire, que toute l'autorité, que ce miracle soit son miracle. Alors que Moïse, en définitive, en a fait son miracle.
1: Son affaire.
2: Son affaire, n'est-ce pas? Et ça, Dieu, j'allais dire, ne pardonne pas. C'est pas juste, mais on ne peut pas prendre la place de Dieu. Mmh. Et le péché suprême de l'homme, c'est de prendre la place de Dieu. Mmh. C'est ce que le serpent a dit dans le paradis. Vous serez comme des dieux. Et ça, Moïse l'a porté toute sa vie. Ses 40 ans dans le désert, il a porté, il était... Non pas de cette génération qui n'a pas cru à ce que disaient les espions revenant et disant que ce pays était le pays où coulait le lait et le miel, mais il avait sa blessure à lui. Et une blessure qui suintait, une blessure qui ne s'est jamais guérie. Et Dieu, malgré l'amour qu'il portait pour Moïse, n'a pas changé de cap. Et Moïse a eu beau prier Dieu, lui demander, mais fais-moi voir et je veux rentrer. Dieu ne lui accordera que quelque chose qui nous paraît bien mince, c'est de voir tout le pays. Je dirais même que c'est dur. Il aura vu tout le pays et il n'y sera pas rentré.
1: La terre promise
2: n'est pas pour lui. Il n'était pas de la génération incrédule, mais il a manqué de foi et il a pris la place de Dieu. Et il s'est approprié une gloire qui n'était pas la sienne.
1: Comment se fait-il que, moi je me trompe, mais que dans le Nouveau Testament, donc en particulier l'Épître aux Hébreux, donne une image finalement de Moïse assez valorisante. On ne retient pah trop...
2: Oui, mais c'est vrai pour Abraham,
1: c'est vrai pour
2: tous ces hommes, ouais. N'est-ce pas? On voit leur faiblesse, on voit même des choses affreuses, presque pas amorales. Et l'Épître aux Hébreux n'a gardé que cette partie de la foi, cette partie d'obéissance, et ne fait pas allusion à tout cela, c'est vrai. C'est que donc Dieu est un Dieu qui pardonne, et c'est un Dieu miséricordieux. Il n'est pas notre botte, il ne fait pas ce que nous lui demandons. Mais il est ce Dieu miséricordieux. Il sait de quoi nous sommes faits, et il sait que nous sommes poussière. Cette expression revient souvent.
1: Et le tome de l'Épître aux Hébreux, c'est cantonné à l'essentiel, à la foi qui...
2: À la foi qui sauve. Oui. Sans la foi, il nous est impossible d'être agréable à Dieu.

Dieu sait de quoi nous sommes faits, il n'a aucune illusion à notre sujet, et il choisit de pardonner encore et encore. Il est là, au-delà de nos doutes et de nos faiblesses. Go Down Moses, une autre évocation de Moïse maintenant avec un authentique Negro Spiritual, interprété ici en public par Lise McComb.

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0: Vous écoutez Contre toute attente et vous faites bien. On dit souvent que la Bible parle de gens comme vous et moi, mais on est tout de même impressionné par certains personnages qui paraissent avoir un destin hors du commun. Et pourtant, ces gens ont vraiment quelque chose à nous apprendre parce qu'ils sont restés debout jusqu'au bout, malgré des circonstances adverses. Debout malgré tout, c'est le titre d'un petit ouvrage du pasteur Émile Figuière qui met en avant des personnages bibliques plus ou moins connus, comme Moïse par exemple, ou encore le roi David, le prophète Jérémie, l'apôtre Paul, mais aussi Jean-Baptiste et Barnabas. Des gens dont la vie n'a pas été facile, mais qui, par la grâce de Dieu, sont restés debout jusqu'au bout. C'est Farid Gilani qui a rencontré le pasteur Émile Figuière.
1: Vous avez évoqué Jérémie aussi. Alors Jérémie, qui était prophète, prophète de malheur,
2: oui.
1: Pas tout le temps, mais
2: si.
1: Le malheur, il l'a connu lui aussi dans sa vie.
2: En tout cas, dans notre vocabulaire, le mot Jérémiade
1: voilà,
2: oui. N'a gardé que cet aspect. Oui. Alors quand on lit les lamentations de Jérémie, c'est très valorisant, c'est très tonique pour qui veut comprendre et entendre ce qui est dit.
1: Et si Jérémie avait eu la possibilité de voir à l'avance son avenir, ce qu'il allait devenir, tout comme si nous, on pouvait voir à l'avance qu'on deviendrait, je ne suis pas sûr qu'il aurait accepté ce fardeau, cette mission de prophète.
2: Oui. Il a dit qu'il était un petit garçon. Sa vocation est quand même marquée par cette image de l'amandier hâtif. Oui. Que vois-tu ? Je vois un amandier et Dieu dit « Ma parole s'accomplit ». Et il avait cette promesse. Mais c'est vrai qu'il a contesté Dieu. Il a contesté sa naissance, il a contesté son appel, il a remis en question tout au long de son ministère.
1: Comme Moïse, un peu au début.
2: Comme Moïse.
1: Il doutait de lui.
2: Absolument. Enfin, oui. Et pourtant, il y a de ces pages de force où il tient tête au roi, où il tient tête aux faux prophètes, etc.
1: Alors on a décelé la faille chez Moïse. Quelle était-elle chez Jérémie?
2: Parce que c'était le contraire, c'est la fidélité totale à Dieu, si je puis dire. Il a été fidèle jusqu'au bout, il ne s'est pas laissé embarquer dans n'importe quoi. Il a été cette parole de Dieu pour un peuple qui allait partir en exil. Et annoncer que pendant 70 ans, il serait en exil, n'était pas chose facile.
1: Est-ce que ça veut dire que lorsqu'on est sous la main qui peut faire parfois souffrir de Dieu, on a plus de chances de rester dans la communion avec lui?
2: Oui.
1: Vous donnez l'image d'ailleurs, enfin pas l'image, mais...

0: l'exemple de l'église martyre, enfin de l'église persécutée, que ce soit l'ancien bloc soviétique ou ailleurs.
1: Oui, mais je pense que Jérémie est quand même, on pourrait presque dire, un prophète impeccable. Il a accompli son contrat, une expression moderne, il a accompli son contrat jusqu'au bout. Et il a dit au peuple ce que Dieu avait à lui dire. Et on ne comprend pas qu'il ait une fin. Dieu aurait pu le prendre comme il a pris Élie ou Élisée. Non, il va mourir en Égypte. Alors qu'il a dit, mais n'y allez pas, vous ne risquez rien. Mais on l'a amené de force.
0: Comment vous expliquez alors ce...
1: Pense aux chrétiens qui pensent que quand ils ont des malheurs, c'est qu'il y a quelques désobéissances, quelques péchés qui font que... Et c'est un petit peu comme l'aveugle-né de Jean, dans l'évangile de Jean, où les apôtres disent « Qui est-ce qui a péché ? C'est lui ?» Et je crois que, non plus, de l'autre côté, il ne faut pas croire, parce qu'on est marqué par la souffrance, par les échecs, etc., qu'on est dans la bonne voie de Dieu. Mais la première chose, et c'est elle qui arrive le plus souvent, on dit « Oui, bon, j'ai tous ces pépins parce que je ne suis pas digne dans ma vie, etc. » Alors, Jérémie ne s'est jamais posé ce problème-là.

0: Donc vous parlez d'un Jérémie qui serait presque parfait, mais est-ce que l'une de ces tentations à laquelle il aurait peut-être succombé une fois ou l'autre, ce ne serait pas plutôt la dépression, de baisser les bras devant la difficulté et de ne pas honorer le contrat, justement?
1: Oui, mais ce qu'il avait, Jérémie, c'est qu'il avait une relation personnelle avec Dieu. J'allais passer à lui dire tout ce qu'il avait dans le ventre.
0: Donc ça, c'était un bon moyen pour recharger les batteries.
1: Absolument. Et Dieu lui a répondu dans une même optique, n'est-ce pas? Avec beaucoup de force, etc. Mmh. Mais même dans ce temps de contradiction, où au fond, il intente un procès à Dieu, c'est quand même la foi qui est le support de cette réaction.
0: Et on est quand même assez admiratif, la franchise avec laquelle il parle, il ose parler à Dieu.
1: Absolument, avec autant de liberté.
0: Avec autant de liberté.
1: Absolument. Hein. C'est peut-être une des caractéristiques et des capacités du prophète, de parler aux hommes comme Dieu lui parle et comme il parle à Dieu.
0: Et s'il peut oser parler avec une telle franchise, c'est qu'il est sûr de l'amour et de...
1: Parce qu'il a à la fois une verticalité avec Dieu, qu'il peut, dans une situation horizontale, parler. S'il n'avait pas cette relation avec Dieu, ce serait impossible de pouvoir parler aux autres comme ça.
0: Alors, il utilise une image pour comparer l'homme par rapport à Dieu. L'homme est comme de l'argile dans la main du potier.
1: Et ça, c'est la souveraineté de Dieu.
0: C'est ce qu'on a du mal à comprendre aujourd'hui.
1: Oui.
0: Accepter.
1: Oh, c'est au nom d'une liberté qui n'est pas libératrice. Parce qu'on se rend bien compte que tout ce qui devait nous apporter la liberté et tout ce qu'on nous avait annoncé qui nous libérerait... est devenu pour nous autant de chaînes, autant d'un maillon supplémentaire à une chaîne. La vraie liberté, c'est d'être la propriété de Dieu.
0: On n'est pas des marionnettes entre les...
1: Non, absolument pas. Ce n'est pas des numéros qu'on aligne sur un échiquier. Mmh. Il y a cette intimité. Et ça, je crois que le prophète Jérémie est aussi un prophète intimiste. Mmh. Et nous n'en avons que le jaillissement, si vous voulez. Mmh. Mais la source est d'abord jaillissement. Mais s'il n'y a pas jaillissement, il n'y a pas beaucoup d'eau.

0: Derrière ces murs, c'était le groupe Mamgeuse pour parler d'une relation vraie, honnête, cœur à cœur avec Dieu. Probablement de la même veine que le prophète Jérémie cultivait avec son Seigneur. Du prophète Jérémie, nous arrivons à l'apôtre Paul, un homme que les premiers chrétiens redoutaient comme la mort, avant qu'il expérimente une spectaculaire rencontre avec le Christ.
1: Vous pourriez nous dire qui était Paul ?
2: C'était un fou de Dieu, on peut dire.
1: Un intégriste ?
2: Un amant de Dieu, enfin, si on peut employer cette expression.
1: Oui.
2: Il avait un sens de l'honneur de Dieu, même en tant que pharisien.
1: Oui.
2: Il avait le sens de l'honneur de Dieu, de la souveraineté de Dieu et de sa toute autorité sur les hommes. Mais ce qu'il n'avait pas découvert, ce qu'il ne savait pas, c'est que cette autorité ne s'appuie pas sur un nombre de légions, sur de la puissance, avec des mandats d'amener, des mandats d'arrêt, des exécutions, etc. Mais que c'est par l'amour. Que c'est par l'amour que cette autorité s'inscrit d'une manière indélébile dans la vie des hommes et dans la vie du monde.
1: Parce qu'il apparaît dans un premier temps comme un homme de pouvoir, Paul, qui aime visiblement...
2: Il serait devenu quelqu'un de bien, hein.
1: Il
2: avait étudié au pied de Gamaliel, et quand il dit ça, il avait ses lettres, il avait ses recommandations.
1: Ah oui, il avait aussi la double nationalité
2: romaine et juive. Oui. Mais je veux dire qu'il était appelé à un devenir, je n'allais pas dire ecclésial, mais un devenir synagogal, très très important, et il aurait joué certainement un grand rôle à Jérusalem.
1: Donc cet homme qui était un personnage quand même relativement important, qu'aurait pu l'être encore plus, entre les mains de Dieu et au service de Dieu, socialement on a l'impression qu'il y a une chute, enfin, et puis alors il va se considérer comme le moindre des apôtres, comme l'avorton.
2: Dieu le casse, et Dieu le casse sur le chemin de Damas. Et c'était la seule solution que Dieu a trouvée pour faire de Paul son serviteur. Il l'a cassé carrément. Et aux yeux de tous, il y avait toute la troupe qui était avec lui, tous les sbires qui étaient avec lui, toutes les autorités qui étaient avec lui, ont vu un homme cassé, aveugle, tâtonnant, et qui ne savait plus où il en était.
1: On pourrait là s'arrêter, réfléchir sur l'avant et l'après. Est-ce que de devenir serviteur de Dieu fait de nous quelqu'un d'autre ? Ou est-ce qu'on garde notre personnalité avec nos points forts, nos points faibles ? Qu'est-ce qu'on devient finalement ?
2: Quand on lit le corpus, les œuvres de Paul, on y retrouve le pharisien. Sa façon de raisonner, sa façon de faire des démonstrations. Il a gardé ce qu'il a appris à l'école synagogale, à la faculté de théologie, on dit. Ouais. Mais dans un sens tout à fait différent, ces raisonnements, cette façon de recevoir les questions des autres, tout cela débouche sur la souveraineté de Dieu, l'autorité de Dieu et la puissance de Dieu. J'ai cru, c'est pourquoi j'ai parlé. On a là une citation de l'Ancien Testament. Mais là, c'est toute l'histoire de Paul. Il a cru, il s'est laissé casser et il a parlé.
1: Ce n'est plus moi qui suis au centre de moi-même, c'est Dieu qui,
2: absolument,
1: qui devient.
2: C'est-à-dire que tout nombrilisme est exclu, même quand il parle de lui, même quand il dit « suis-je hébreu, moi aussi », quand il fait tout un panégyrique de sa propre vie, comme il fera d'ailleurs un inventaire de tout ce qu'il a souffert.
1: Il y a beaucoup de choses personnelles, finalement, aussi.
2: Moi, je ne sais pas, je ne comprends pas qu'on puisse présenter un apôtre Paul comme quelqu'un d'impersonnel, de froid. Il a une tendresse. Quand on lit son épître aux Philippiens, par exemple, mais c'est extraordinaire.
1: Oui, oui.
2: Un homme qui est tout seul, abandonné, puis une église, quelque part, qui lui envoie des subsides, qui pense à lui, qui ne le laisse pas tomber. Il est plein de tendresse. Il parle de la tendresse.
1: Il fait pas ses sentiments. C'est pas le théologien froid.
2: Non, il y a de la tendresse dans ce qu'il dit. Et c'est un petit peu ce que dit le livre des Proverbes. Il vaut mieux la parole d'un ami qui blesse qu'un discours vaporeux qui est de la barbe à papa, en définitive, et qui n'apporte rien.

0: Paul le suicidaire.
1: Oui, il en appelle à César. Moi, je me suis posé la question.
0: Donc, il est mis en prison et il en appelle à César.
1: À César, hein ?
0: Alors qu'il aurait pu sagement attendre et...
1: Alors, où il aurait été amené au Sanhédrin, mais il était sûr d'y laisser sa peau.
0: Donc, le Sanhédrin, c'est le...
1: C'est le haut tribunal juif qui traite les affaires religieuses, sociales, politiques. Il n'avait rien à attendre d'eux, sinon qu'on le fasse disparaître. Et puis, il y avait aussi l'annonce de Dieu, je lui ferai voir ce qu'il doit souffrir pour mon nom, devant les rois, devant... C'est pas un suicide qu'il choisit, il rentre dans le plan de Dieu, dans ce plan de souveraineté de Dieu, qui le conduira à une mort et à une solitude. Je suis resté, moi, seul. Mmh. Tous m'ont abandonné. Un peu comme le Christ sera abandonné à Gethsémané. Il est seul en prison à Rome. Mmh. Bon, il y a le grand silence sur sa mort. Enfin, on pense qu'il a été décapité parce qu'il était citoyen romain. On ne pendait pas un citoyen romain, on le décapitait. C'était un des privilèges du citoyen romain.
0: Si on peut Donc dire il savait plus ou moins ce qu'il attendait.
1: Non, parce qu'à un endroit, il dit « Chaque jour, j'apprends ce que sera demain. » Il vit au jour le jour, mm-hmm. comme le Seigneur l'a dit dans le sermon sur la montagne. « Chaque jour suffit sa peine. Mm-hmm. » Il vit au jour le jour. Lui qui avait des dons, spirituels intenses, lui ne peut pas dire ce qui se passera demain. Il l'apprendra demain, Dieu le lui apprendra demain ou dans la nuit, comme par exemple pour aller annoncer l'évangile en Macédoine.
0: Donc il va aller au-devant de César, et finalement ce qui doit arriver, il aurait pu à un moment donné reculer toujours aussi.
1: Oui.
0: C'est toujours possible.
1: Oui, on peut toujours être un renégat et se renier, mais ça c'est l'antidote d'une vocation, d'un appel de Dieu, quand Dieu choisit un homme.
0: Est-ce qu'il est contraint, plus ou moins, cela ? Dans quelle mesure il y a une liberté qui demeure ?
1: Est-ce que l'amour contraint ? Est-ce que l'amour rend esclave ? C'est tout le problème.
0: La réponse n'est pas évidente.
1: Non, moi je crois que l'amour est libérateur, je crois que l'amour est plénitude, et fait de l'homme, de la femme, vraiment, l'amour pour Dieu s'entend, quelque chose de merveilleux, c'est une libération. Mais c'est aussi à l'encontre d'une notion rationaliste de la liberté ou d'une notion politique de la liberté. On n'a jamais autant parlé des droits de l'homme et du citoyen. Il suffit, moi j'ai reçu une petite revue qui s'appelle Esclave, mais c'est affreux. Les témoignages dans telle ou telle région où l'on vend des hommes, des enfants comme esclaves, pour la prostitution bien sûr, mais pour bien d'autres choses, pour faire des travaux. Non. Il y a vraiment entre Paul et le Christ une histoire d'amour. Mm-hmm. Je crois qu'il aime le Christ et l'amour et cette puissance qui permet de se donner. Et donc on ne compte pas, on ne mesure pas.
0: Ça fait penser cette expression debout en marche de la traduction de Chouraki, des béatitudes, en marche des pauvres
1: Absolument.
0: De la terre, vous hériterez de la terre.
1: Absolument.
0: Et on a l'impression que tout est perdu. Ben oui. Non.
1: L'échelle de valeur est une échelle de valeur humaine. On note et on dit ça, ce sont des échecs. Mm. Mais il y a l'échelle des valeurs selon Dieu qui ne correspond pas du tout. Mm. Et on n'a pas parlé de l'histoire d'Ézéchiel, mais Dieu vient lui dire « Je vais t'enlever la femme de ta jeunesse ». C'est une belle expression d'ailleurs, qui devrait être revalorisée dans notre monde. Quand il lui dit « Je vais reprendre ce qui fait la joie de tes yeux et la femme de ta jeunesse », ça va jusque dans cette intimité. L'amour de Dieu partagé entre son serviteur et lui va jusqu'à perdre ce qui est le plus cher et l'expression la plus vraie, la plus éclairante de l'amour, c'est l'amour pour la femme de sa jeunesse. J'avoue que ce sont des choses difficiles, je pense à bien des collègues qui ces derniers temps ont perdu leur compagne de route. Ça, je crois que c'est quelque chose de très difficile.
0: La folie de Dieu est plus sage que la sagesse des hommes. Et on ne comprend pas toujours bien la manière dont Dieu peut conduire ses serviteurs, les hommes qu'il appelle, ceux qui placent leur confiance. Pourtant, il faut obéir et continuer.
1: Oui, ce que je fais, tu ne le comprends pas encore, mais un jour tu le comprendras.
0: Oui.
1: Et il est vrai que quand on a une longue vie au service de Dieu, on se rend compte que tout ce qui était sujet d'amertume, sujet de souffrance, en définitive, Dieu l'a changé en source de joie. C'est pas du romantisme attardé, mais c'est devenu cela. Ça a abreuvé une relation personnelle et une habitation de Dieu avec nous. Au fond, ce qui a fait la force de ces hommes, c'est qu'ils étaient habités par Dieu, le Père, Dieu le Fils et Dieu le Saint-Esprit. Déjà, Jésus le disait dans l'évangile de Jean, nous ferons notre demeure, le Père et moi, nous ferons notre demeure en lui. C'est ça qui est important. Et pour des chrétiens qui sont peut-être fatigués, ou des hommes et des femmes qui ont soif d'une vie, vraie d'une vie, quand on voit ces gens qui escaladent, par exemple, ou qui partent sur la route du Rhum, comme ça, je trouve ça, c'est sensationnel de voir tout ce qu'on peut faire, tout ce que l'homme est capable de faire pour pouvoir accomplir une mission. Alors pourquoi Dieu ne le ferait-il pas au travers d'autres hommes ?

0: Comment lâcher du lest quand on a derrière soi un certain nombre d'années et que se sont accumulées peut-être des expériences douloureuses, des rancœurs, des choses dont on a du mal à se débarrasser et qui nous appesantissent dans notre marche qui pourtant continue vers Dieu.
1: Quand j'étais enfant, il y avait un jouet que j'aimais beaucoup. Cela représentait un sujet et à la base de ce sujet, il y avait une masse lourde. Oui. Et on ne pouvait jamais faire tomber le sujet. Parce que la masse lourde qui était là, oui, le ramenait. Oui. Comme ça. Et je crois que pour tous les hommes de Dieu et pour tous ceux qui sont appelés à devenir disciples, cette image de ce jouet qui ne tombe jamais, grâce à ce poids qu'il a, quelque chose qui est négatif, qui a une dynamique négative, lui permet de rester debout. Et donc, l'épreuve n'est pas, par nature, ce qui devrait nous faire tomber. Et c'est pourtant ce qui nous fait tomber.
0: Il y a un paradoxe.
1: Il y a un paradoxe. Et l'échec dans le service de Dieu et dans la vie apparente, dans la vie avec Dieu, je ne dis pas que ça n'existe pas, mais ce n'est pas possible. Parce que toute chose concourt au bien de ceux qui aiment Dieu. Ce n'est pas une formule facile, mais rester debout, c'est rester debout avec la tendresse de Christ, mais aussi avec un Dieu nous reprenant, un Dieu nous rappelant à l'ordre, un Dieu, est-ce qu'il faudrait que je dise nous punissant? Non, je ne le dirai pas, mais un Dieu qui est notre Père et qui agit vis-à-vis de nous comme étant ses enfants. Voilà, j'aimerais tellement que pour beaucoup d'auditeurs, ce soit un renouveau dans leur vie, de reprendre la route.
0: Et pour ceux qui commenceraient la route?
1: Alors, je dirais, on ne veut pas vous tromper. Ce n'est pas un chemin facile. Les météorologues, et Jésus en est un, nous indiquent des coups de vent et des tempêtes sur notre monde. Mais c'est la voie qui nous conduit au salut et c'est la voie qui nous permet de vivre notre vie d'homme. La vivre comme Christ aussi l'a vécu. Alors, comme météorologue, si on peut dire, je voudrais leur dire, il y a la tempête, et on parlait tout à l'heure des hommes et des femmes sur la route du Rhum, il y a de la tempête, mais ils arriveront, et ils trouveront des vents qui les conduiront jusqu'au bout, et il vous conduira jusqu'au bout. Ce que Dieu commence, il ne le lâche pas, il le termine. Et c'est du bel œuvre.
2: Alors avec de tels encouragements, comment ne pas décider de continuer d'avancer debout avec l'intention de le rester jusqu'au bout? Et puis comme vient de le dire Émile Figuière, Dieu ne va pas nous lâcher, il l'a promis. Nous allons terminer avec une chanson du groupe Visa, Je serai là.

Contre toute attente, c'est fini pour aujourd'hui. Si vous désirez reprendre un peu plus en détail les propos d'Émile Figuière, je vous rappelle le titre de son livre, Debout malgré tout, paru aux éditions Croire et Servir. Voilà, au revoir à vous tous et à bientôt pour un prochain rendez-vous.

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Sur Radio Bonne Nouvelle, bienvenue à votre conférence biblique avec Monsieur Henri Attnagel. Tout d'abord, le témoignage d'une jeune fille, Catherine Anne. Ensuite, Monsieur Attnagel. Le sujet de sa conférence, sortir de la nuit. Oui, avec Jésus-Christ, bien sûr. 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

Bonsoir, je m'appelle Catherine Anne, je viens de Nîmes, j'y suis née et j'ai grandi 60 ans, dans une famille où il n'y avait pas une foi vivante, où disons Dieu existait vaguement. Comme ça, j'ai reçu une éducation chrétienne, mais j'arrivais à l'adolescence, j'avais pas la foi. Et j'étais, à cette époque-là, très marquée par un sentiment de solitude très profond, par un grand vide, d'autant plus que je suis handicapée de l'oreille, j'entends pas d'un côté. Et alors, ça accentuait, quoi. Et alors, j'avais à la fois une espèce de grand vide en moi et de désir vraiment d'amitié que je n'arrivais pas à trouver parce que c'est difficile, c'est vrai, le monde est ce qu'il est et on est facilement rejeté. Et puis j'essayais de me chercher moi-même et je ne savais pas bien qui j'étais. Et puis comme il n'y avait rien comme frein autour de moi pour m'en défendre, hein, je me suis beaucoup cherchée dans de l'astrologie. Dans les cartes, enfin, tout ce qu'il y avait de bizarre que je pouvais trouver, où j'espérais que je trouverais quelque chose qui me révélerait à moi-même. Mais j'essayais. Et ça ne me satisfaisait pas. Tout ce que ça faisait, c'était de me montrer plus ou moins que j'avais des problèmes, mais ça me... après ça, hein, j'étais pas plus avancée. Et... quand même, il y avait en moi ce désir d'amitié. Et c'était plus fort que ça. Et je me disais, si vraiment Dieu existe, quand même, si vraiment il est vivant, alors peut-être que ça pourrait être mon ami, parce que, les amis, j'en avais pas les masses. Et alors, je me posais la question, et puis, ce qui allait bien, ça c'est vraiment Dieu qui a permis. Je suis tombée un jour sur un livre où il y avait des témoignages de chrétiens qui parlaient de leur expérience de Dieu, comment ils l'avaient rencontré. Alors ça fait tilt. Et alors je me suis dit, je vais voir si ça marche, quoi. Je vais faire pareil. Alors, ce que je faisais le soir, au lieu de regarder la télé, je montais dans ma chambre. Et puis, je chantais. Je ne connaissais pas de cantique, alors ce que je savais du fait que j'avais un frère qui faisait de la musique, c'était des négros spirituels. Alors je commençais par chanter un négro spirituel, et puis après j'attendais. Mais oui, qu'est-ce que vous vouliez que je fasse? Je ne savais pas prier. Mais oui, voilà. Alors ça s'est passé, ça a duré longtemps, hein? Bien, plusieurs mois, comme ça. J'attendais. Et puis un soir, je ne sais pas pourquoi ce soir-là, plus qu'un autre. Eh bien, je ne sais pas, mais je me souviens bien la date, c'était le 28 février, il y a 11 heures du soir. Et vraiment, là, j'ai eu la connaissance de la présence de Dieu près de moi, que vraiment, c'est une personne, et que c'est vraiment une personne, quoi, que ce n'est pas une chose, comprenez? Et que vraiment, il m'aimait. Alors, j'étais dans une joie terrible. Vraiment, pour moi, ça faisait une espérance. Alors, pendant quelques jours, ça a été comme ça. Toute contente, j'avais envie de bien faire et tout. Et puis, au bout de quelques jours, patatras. Et un patatras qui a duré plusieurs mois. Même plus que ça. Je me retrouvais avec des crises d'angoisse terribles, qui existait d'une manière latente avant, mais qui ne se manifestait pas d'une manière aussi déchirante, aussi vive qu'avant. Et je ne savais pas, je ne comprenais pas ce qui m'arrivait. Des crises d'angoisse, des cauchemars, des insomnies, des hallucinations même. Et je ne comprenais pas. Et alors, il se trouve, il faut que je précise, que je n'avais pas de contact avec des chrétiens. Et c'est ce qui explique le temps que ça a duré. Quand même, je lisais la Bible, mais il y avait tout l'esprit du monde autour de moi qui faisait que je remettais en question, et ceci, et cela. Et ça a continué pendant plusieurs mois. Et puis je ne me rendais pas compte qu'en fait, j'étais
en désobéissance par rapport à ce que le Seigneur voulait. Et un jour, j'ai lu dans un livre que tout ce qui était touché à l'astrologie, les cartes, les pendules, enfin tout ce que j'avais fait, c'était vraiment quelque chose de grave aux yeux de Dieu, parce que c'était avoir partie liée avec le monde d'esprits démoniaques qui n'ont rien à voir avec Dieu. Et que c'était vraiment que la puissance dont on se servait ne venait pas de Dieu là. Et alors, ça m'a flanqué la trouille, parce que j'avais déjà la trouille naturelle. Alors, je me suis bien rendu compte que c'était ça. Puis alors, je le voyais quand même, je priais, puis je le voyais dans la Bible, que c'était écrit, et puis j'ai appris d'autres choses. Et puis j'ai appris que vraiment par Jésus, on pouvait être délivré. Alors, j'avais vraiment tellement la trouille un soir que vraiment j'ai prié. Qu'au nom de Jésus, je sois délivrée de tout ça. Au nom du Seigneur Jésus, je vous chasse. Et esprit de tout ça, enfin, tout ce que j'avais trouvé, je ne savais même pas comment trop y nommer. Esprit d'angoisse, de ceci, de cela, tout ce qui me venait par la tête, quoi, à ce moment-là. Que je sentais, que je comprenais. Et je continuais de prier. Je demandais pardon à Dieu de ce que j'avais fait. Et en continuant de prier, je priais, Saint, le Seigneur Dieu de l'univers, le ciel et la terre sont remplis de sa gloire. Et vraiment, de suite, j'ai été délivrée, vraiment. J'ai vraiment reçu la paix et ça ne m'a pas quittée. Et j'ai aussi, évidemment, en même temps, jeté et déchiré tout ce que j'avais comme bouquet, et j'en avais une masse, énorme. Ça m'a pris un certain temps, mais enfin, je l'ai fait. Et depuis, ça m'a aidé à marcher avec le Seigneur, de faire ce pas. Et après, j'en ai fait d'autres. Enfin, l'autre pas que j'ai fait, ça a été d'aller à la rencontre d'autres frères chrétiens et de pouvoir prier avec eux et de partager avec eux. Et alors, de découvrir plus le Seigneur. Et j'ai découvert que plus on fait la volonté de Dieu, plus on lui obéit. Et bien finalement, c'est comme ça que l'on se découvre soi-même. C'est comme cela que l'on devient vraiment soi-même, en étant vraiment dans la volonté de Dieu. Voilà, c'est ce que je voulais dire. J'espère avoir bien été compris.

Frères et sœurs, bonsoir. Je n'ai pas le même accent que la sœur qui vient de s'exprimer, mais je peux vous dire une chose, j'ai le même Seigneur. Et c'est ça qui est merveilleux, que quel que soit l'endroit où l'on est, quel que soit l'accent qu'on ait, qu'il soit du Midi, qu'il soit de la Bretagne, ou de la Suisse, ou de l'Alsace, bien sûr, Dieu est prêt à se faire comprendre de nous dans notre langue maternelle. C'est extraordinaire que le jour de la Pentecôte, tous les gens qui étaient réunis n'ont pas eu besoin de suivre des cours de langue pour entendre et comprendre que Dieu les aimait, que Dieu était prêt à leur pardonner, que Dieu était prêt à les faire sortir de la nuit et des ténèbres. Et cela n'était pas seulement vrai pour le jour de la Pentecôte, c'est encore vrai aujourd'hui, c'est vrai ce soir, et c'est finalement cette bonne nouvelle que nous voulons partager. Plus personne, depuis que Jésus a vaincu la nuit et les ténèbres, depuis qu'il est ressuscité des morts, n'a besoin de rester dans la nuit. Nous pouvons y rester, mais nous ne sommes plus obligés. Et depuis des siècles, des millions d'hommes, des millions de femmes ont fait cette expérience extraordinaire que grâce à Jésus, que par Jésus et la puissance du Saint-Esprit, on peut être libéré de la nuit, on peut sortir de la nuit et on peut entrer dans la lumière. À la fin de sa vie, le grand écrivain André Gide a écrit « Dans quel état d'aveuglement j'ai vécu. Dans quel état d'aveuglement j'ai vécu. Quel dommage quand on arrive au bout de sa vie et qu'on est obligé de se rendre compte « J'ai été aveugle sur l'essentiel. » Je suis passé à côté de l'essentiel. Je me suis tellement laissé éblouir par les lumières de ce monde que je n'ai jamais vu la vraie lumière. Alors ce soir, je voudrais ouvrir avec vous la parole de Dieu, la Bible, et lire au chapitre 10 de l'évangile de Marc un petit récit qui nous montre comment Jésus a sorti quelqu'un de la nuit et de beaucoup plus que cela. Évangile de Marc au chapitre 11 à partir du verset 46. Jésus et ses disciples arrivent à Jéricho, et lorsque Jésus sort de cette ville de Jéricho, avec ses disciples et une assez grande foule, le fils de Timée, Bartimée, et ça a été admirablement représenté hier soir, ceux qui étaient là, ce Bartimée au bord du chemin. Ce Bartimée mendiant aveugle était assis au bord du chemin.
il entendit que c'était Jésus de Nazareth et il se mit à crier, « Fils de David, Jésus, aie pitié de moi. » Plusieurs le reprenaient pour le faire taire, mais il criait beaucoup plus fort, « Fils de David, aie pitié de moi. » Jésus s'arrêta et il dit, « Appelez-le. » Ils appelèrent l'aveugle en lui disant, « Prends courage, lève-toi, il t'appelle. » L'aveugle jeta son manteau et se levant d'un bond, vint vers Jésus. Jésus, prenant la parole, lui dit, « Que veux-tu que je te fasse ?» Rabboni, lui répondit l'aveugle, « Que je recouvre la vue. » Que je retrouve la vue. Et Jésus lui dit, « Va, ta foi t'a sauvé. » Aussitôt, il recouvra la vue et suivit Jésus dans le chemin. Alors, frères et sœurs, si ce texte m'a arrêté longuement, c'est parce qu'il est d'une extraordinaire actualité et que ce Bartimée est l'image de tant d'hommes et de femmes qui ont quitté le chemin, qui ne sont plus en route, qui ne vont plus nulle part, qui n'ont plus d'objectif, qui n'ont plus de vision, qui n'ont plus de but. Tant d'hommes et de femmes qui sont assis au bord du chemin, assis dans la solitude, assis dans la nuit, assis mendiant. Peut-être des hommes et des femmes qui un jour ont été les leaders du jour. Peut-être des hommes et des femmes qui ont été les Bernard Tapie de leur entreprise, de leur lycée, de leur milieu. Et j'oserais le dire, peut-être certains qui étaient en route avec Dieu, sur le bon chemin, le chemin de l'obéissance, le chemin de la vie. Et que s'est-il passé? Peut-être des déceptions, peut-être des difficultés, peut-être des échecs. Et puis voilà que petit à petit, ils se sont fatigués. Ils ont ralenti.
Et finalement, ils se sont assis. Et combien les églises sont remplies, même les églises, d'hommes et de femmes qui en réalité sont dans le doute, dans la nuit, dans l'incertitude. Ils entendent bien le merveilleux message de l'Évangile. Mais ils sont obligés de dire avec le philosophe Goethe, « Die Botschaft höre ich wohl, allein mir fehlt der Glaube. » J'entends bien le message, il ne me manque que la foi. Je sais très bien, j'ai suivi mon instruction religieuse. Je sais que Jésus est né à Bethléem, qu'il est sans doute mort à Golgotha sur la croix. Je sais, parce qu'on me l'a dit, qu'il est ressuscité. Je sais que Jésus donne la paix, c'est ce que j'ai appris. Je sais qu'il donne la joie. Je sais qu'il donne un sens à la vie. Je sais qu'il y a une vie après la mort, une éternité. Mais en réalité, au fond de moi-même, je suis vide. Je suis seul. Je n'ai pas d'amitié. Je n'ai pas d'amour. Je n'ai pas de paix. Je n'ai pas de joie. Je n'ai pas d'avenir. No future. J'attends, j'attends. Je continue d'exister par la force de l'habitude. Et je lisais, je suis tombé une fois sur un article de journal qui parlait de l'Allemagne, et dont le titre est assez révélateur. C'est bien sûr un article des dernières nouvelles d'Alsace. Des centaines de milliers de jeunes Allemands quittent la société. Et il y a tout un mouvement, mal de vivre, de jeunes qui... Oui, quitte la société, quitte la route, quitte le chemin. Ne supporte plus cette vie. Et vous savez bien que pour beaucoup, quitter le chemin, c'est le quitter définitivement. Et rien qu'en France, chaque année, 12 000 personnes quittent définitivement. Et parmi ceux qui quittent ainsi la vie définitivement, il y a énormément de jeunes. Ils en ont assez d'être mendiants. Ils en ont assez d'être sur leur faim. Ils en ont assez d'être dans la nuit. Et peut-être quand ils lisent un homme comme Jean Rostand, et quand ils lisent des phrases telles que celle-ci, « L'homme est condamné à rester sur sa faim »,
ça ne les encourage pas beaucoup. Ou quand ils lisent qu'à la fin de sa vie, Jean Rostand a écrit, pourrait le retrouver dans ce que je crois, qu'il faille nous résigner à vivre et à mourir dans l'anxiété et le noir, tel

Dire que s'agissant de ces problèmes, j'aurais traversé l'existence dans un état d'incompréhension effarée. Alors c'est vrai que ce n'est pas encourageant. Et lorsque c'est un homme qui n'a pas d'attache avec une église, qui ne prétend pas croire en Dieu, on peut encore l'admettre. Mais quand l'homme qui dit ce genre de choses est assis dimanche après dimanche, à la messe, au culte, dans des réunions, et lorsqu'il sort, il est aussi seul que lorsqu'il est entré, il est aussi vide que quand il est venu, il est autant dans la nuit qu'en arrivant, alors c'est dramatique. Frères et sœurs, pourrais-je vous poser ce soir la question, qu'en est-il dans votre vie? Oh, il y a peut-être une apparence qui est sauvegardée. Qui aurait pensé que derrière le beau masque de Dalida, il y avait un tel désespoir, une telle faim, une telle soif, une telle solitude que, comme le disait, l'écrivait à sa mort un journaliste, elle est morte d'une overdose de solitude. Qui l'aurait pensé? Et peut-être pour toi aussi, l'apparence est sauf. Mais es-tu vraiment encore en chemin? Il ne suffit pas de vivre, comme le disait quelqu'un. Il faut encore avoir une raison de vivre. Est-ce que tu vas vers quelque part? Oui, est-ce que tu es en route? Ou est-ce que quelque part, tu as décroché et maintenant, en réalité, tu es assis, fatigué, mendiant à côté du chemin. Alors, il entendit que Jésus passait. Et ce qui est merveilleux et extraordinaire, c'est que sur ces chemins de ce monde, sur ces chemins difficiles d'ici-bas, sur ces chemins de souffrance et de désespoir, Jésus passe. Jésus vient. Un des premiers cosmonautes à être monté là-haut dans la Lune a dit, c'est vrai, c'est extraordinaire que l'homme ait marché sur la Lune. Mais ce qui est encore bien plus extraordinaire, c'est que Dieu ait marché sur la Terre. C'est quand Jésus, Dieu, est venu nous rejoindre. Dieu ne nous a pas créés pour la nuit. Sinon, il n'aurait pas fait les étoiles et le soleil. Dieu ne nous a pas créés pour la solitude. Il a dit dès les premières pages de la Bible, il n'est pas bon que l'homme soit seul. Je veux lui donner quelqu'un de semblable à lui.

Et Dieu ne nous a pas créés pour rester sur notre faim, pour rester vides et mendiants. Dieu, en Jésus, nous dit « Tout est prêt ». Si quelqu'un a soif, qu'il vienne, qu'il boive. Si quelqu'un a faim, qu'il vienne. Et c'est vraiment une bonne nouvelle. Que là où nous avons peut-être décroché, que là où nous avons quitté le chemin, et vous savez, même un croyant qui quitte le chemin finit par devenir aveugle. Salomon, qui en a fait l'expérience, a écrit « Celui qui commet le péché ne voit plus le péché. » Celui qui quitte le chemin de l'obéissance, il finit par se retrouver seul. Celui qui quitte le chemin de Dieu, il finit par se retrouver vide. Le fils prodigue qui croyait qu'en quittant le Père, la présence du Père, il allait enfin épanouir sa vie. Il allait enfin assouvir ses besoins et être heureux. Il s'est retrouvé quelque temps plus tard, le ventre creux. Et même les animaux autour de lui étaient mieux lotis, étaient mieux nourris. Qu'en est-il dans ta vie ? Alors, il entendit que Jésus passait. Cette extraordinaire nouvelle. Dieu n'est pas indifférent à ce qui se passe dans ce monde. Dieu n'a pas abandonné ce monde. Dieu ne nous a pas laissés livrés à nous-mêmes. Mais Dieu vient.

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Et il nous est dit, il entendit que c'était Jésus, et il se mit à crier, « Fils de David, Jésus, aie pitié de moi !» Il crie. Jésus passe. Et tout le récit nous montre que Jésus ne cherche pas à profiter de cette situation. Jésus ne s'impose pas à cet homme. Il passe. Et Jésus ne profite jamais de nos souffrances. Dieu ne cherche jamais à s'imposer parce que nous sommes dans le besoin. Jésus passe. Mais Jésus n'attend qu'une chose, c'est que vraiment nous crions à lui. Et nous l'avons entendu aussi tout à l'heure dans le témoignage. La vie de notre sœur a commencé doucement à changer ou à s'ouvrir à partir du moment où elle a crié à Dieu. Où elle a commencé sincèrement à chercher Dieu. Il se met à crier, mais immédiatement, et c'est curieux, nous lisons, plusieurs le reprenaient pour le faire taire. Et c'est vrai que lorsqu'on commence à avoir ce désir d'en sortir, lorsqu'on a une foi vraiment envie de savoir, lorsqu'on n'arrive plus à se contenter de la médiocrité, de l'hypocrisie, du mensonge, et lorsqu'on commence à crier à Dieu parce qu'on voudrait être vrai, parce qu'on voudrait être authentique, parce qu'on voudrait que ça change, alors il y a toutes ces voix qui disent « Oh, doucement, c'est pas le moment de devenir fanatique, c'est pas le moment de devenir un enthousiaste, il faut rester les pieds par terre. La vraie Église, et on va peut-être même citer Luther, nous sommes des mendiants. » Alors, c'est bien, mais il voulait dire tout autre chose. Alors il y a toutes ces voix qui s'élèvent, un petit peu, oui, mais trop, c'est trop. Toutes ces voix qui veulent nous faire taire. Et puis qu'est-ce que vont penser tes amis de toi? Qu'est-ce que vont penser tes copains de toi si maintenant, là, tu t'affiches avec Jésus? Mais il criait beaucoup plus fort. Et combien c'est merveilleux quand quelqu'un vraiment a envie de connaître Jésus. Quand quelqu'un a envie que ça change. Je me souviens de cette femme qui m'avait fait venir, plutôt c'était un couple. Et la femme était assise là dans la cuisine à côté de son mari. Et elle pleurait et elle disait « Plutôt mourir que de continuer comme ça. Il faut que Jésus vienne dans notre vie. » Ou
où je me souviens de ce jeune après une réunion dans une salle un peu semblable à celle-là, qui est venu me voir et qui m'a dit, « Monsieur le pasteur, priez avec moi. J'en ai assez. Je ne veux plus continuer comme ça. Je veux vraiment connaître Jésus. » Déjà dans l'Ancien Testament, Dieu dit, « Si quelqu'un me cherche de tout son cœur, il me trouvera. » Comment est-ce que tu cherches Dieu? Dans les moments difficiles, pour l'oublier tout de suite après, du bout des lèvres à certaines occasions, ou est-ce qu'il y a au fond de ton cœur ce désir, cette soif de Dieu? Il criait beaucoup plus fort, « Fils de David, aie pitié de moi !» Et maintenant, Jésus s'arrêta. Maintenant, Jésus s'arrête. Encore une fois, Jésus ne manipule pas. Jésus ne s'introduit pas sournoisement dans notre vie sans que nous le sachions. Jésus attend que dans la liberté, dans la lucidité, volontairement, nous venions à lui. Nous désirions que lui soit dans notre vie. Est-ce qu'il y a eu ce moment dans ta vie où dans la liberté, tu as crié à Jésus? Où volontairement, tu t'es ouvert à lui, acceptant qu'il vienne et qu'il change ta vie, désirant qu'il te sorte de ta solitude, désirant qu'il comble ce vide dans ton cœur, désirant qu'il t'ouvre les yeux sur la réalité du monde de Dieu. Jésus s'arrêta et il dit, « Appelez-le !» Ils appelèrent l'aveugle en lui disant, « Prends courage, lève-toi, il t'appelle !» Quel merveilleux message! Le message que Dieu nous adresse et que Dieu t'adresse ce soir, c'est « Prends courage !» Dieu ne vient pas nous décourager. Dieu ne vient pas nous culpabiliser. Prends courage. Il a vaincu le péché. Il est allé jusqu'à la croix. Et là, le châtiment que nous aurions mérité, que j'aurais mérité, il est tombé sur lui. Et maintenant, si tu es accablé et écrasé par ton passé, si comme le dit Freud, le passé ou la mémoire est pour toi une malédiction, eh bien Jésus te dit, prends courage. J'ai payé ta dette. J'ai payé pour toi. Prends courage. Tu peux retrouver auprès de moi une conscience pure. Mon sang peut te laver de tout péché. Prends courage. Prends courage.
ou toi qui es assis sans force, toi qui n'as plus le courage d'avancer, Jésus dit, prends courage. La même force que le Saint-Esprit a donnée à Pierre, à Jacques et à Jean, et à des millions d'autres, qui a fait que des hommes et des femmes qui n'avaient même pas le courage de prendre position pour moi devant une femme, tout à coup, ont été prêts à donner leur vie pour moi. La même force qui a sorti Lazare du tombeau, la même puissance qui, à la Pentecôte, a débloqué, libéré 120 personnes, les a mis dans la rue au risque de leur vie pour témoigner de Jésus, la même force. Elle est pour toi, pour toi, pour toi. Prends courage. Toi qui as compris ta faiblesse, toi qui as compris ta misère. Et la parole de Dieu dit, le pauvre vaut mieux qu'un menteur. Le pauvre vaut mieux qu'un menteur. C'est-à-dire, tant que nous racontons des histoires à nous-mêmes ou aux autres, tant que nous essayons de paraître, nous ne pourrons jamais être. Tant que l'apôtre Pierre a cru qu'il était riche, si tous t'abandonnent, moi, j'irai jusqu'au bout. Et Jésus lui dit, mon pauvre Pierre, tu vas avoir de drôles de surprises. Mais quand Pierre a pleuré sur sa misère, a regretté, le Seigneur a pu lui dire, n'aie pas peur, prends courage, c'est moi qui t'appelle. Et moi j'ai tout ce dont tu as besoin, mais moi, pas la religion, pas la morale, pas la philosophie, moi Jésus, le Fils de Dieu, le ressuscité, le vivant. Et ce qui a changé la vie de millions d'hommes au travers les siècles, ce n'est pas le fait d'adopter une religion, ça les a rendus souvent pires. Mais c'est de rencontrer Jésus. C'est d'entendre intérieurement le Seigneur leur dire, prends courage. Et puis lève-toi, lève-toi, même toi, tu peux te lever. Parce que moi, le Fils de Dieu, j'ai accepté d'être couché sur une croix, d'être cloué sur une croix, pour que toi, tu n'aies plus besoin de rester cloué. Même toi qui es dans la nuit, sors de cette nuit, tu peux. Parce que moi qui suis lumière, j'ai accepté, et quel mystère, d'entrer dans la nuit. Pour que plus personne n'ait besoin d'y rester. Pour que ceux qui sont ténèbres puissent passer des ténèbres à la lumière, sortir de l'obscurité, sortir du doute, sortir de l'incertitude, sortir du désespoir. Prends courage, lève-toi, c'est lui qui t'appelle. Et frères et sœurs, c'est ce message que nous voulons partager ce soir. Ce n'est pas nous qui appelons. Nous ne disons pas « venez chez nous », mais nous disons « venez avec nous ». Et celui qui nous appelle les uns et les autres, et c'est ça qui nous rassure, c'est Jésus.
celui qui a vaincu le péché, celui qui a vaincu la mort, celui qui a vaincu l'enfer, le ressuscité. Prends courage, lève-toi. Et nous lisons, l'aveugle jeta son manteau. Ce manteau dans lequel il s'était enveloppé. Ce manteau qui était peut-être encore la dernière chose à laquelle il pouvait s'agripper et dans lequel il pouvait s'abriter. Il est prêt à le jeter. Ce manteau qui est peut-être aussi sale et déchiré, il est prêt à le jeter. Est-ce que tu es prêt à jeter ce qui t'empêche de venir à Jésus? Est-ce que tu es prêt à te laisser libérer de tout ce qui te retient loin de Jésus? L'aveugle a jeté son manteau. Et nous devons être tous prêts à jeter nos habits sales et souillés pour que Jésus puisse nous mettre un habit de fête, un habit neuf, un habit propre. Revêtez-le d'un habit de fête. Et une dernière chose. Jésus, prenant la parole, lui dit, « Que veux-tu que je te fasse ?» Toujours à nouveau, Jésus fait appel à notre volonté. Il ne cherche pas à influencer cet homme. « Que veux-tu ?» Dieu nous traite comme des êtres humains responsables. Nous avons une volonté. Tu peux dire oui, tu peux dire non, tu peux dire je veux ou tu peux dire je ne veux pas. Que veux-tu? Et quand l'aveugle lui dit, Seigneur, je voudrais retrouver la vue, Jésus lui dit, va, ta foi t'a sauvé. Et à la fin de notre récit, l'aveugle, rempli de joie, marche à nouveau sur le chemin avec Jésus. Il est sorti de la nuit. Il a vu Jésus. Il a de nouveau vu le chemin. Et plus que cela, il a reçu la force pour marcher à nouveau sur ce chemin et suivre Jésus. Qui est-ce que tu suis? Et si tu ne suis pas Jésus, qui est-ce? Ce soir, le Seigneur voudrait nous rencontrer les uns les autres. Il voudrait nous dire à chacun, reprends courage. Tu n'as pas besoin de traîner au bord du chemin. Tu n'as pas besoin de rester dans la nuit. Tu peux te relever. Tu peux retrouver le vrai chemin. Tu peux retrouver un sens, une direction à ta vie. Tu peux sortir de ta solitude et déjà trouver la communion avec Jésus. Au soir de sa conversion, Paul Claudel disait à Dieu, « Vous êtes donc quelqu'un. Vous êtes donc quelqu'un. » Alors je vous invite à entrer un instant dans le silence. Dans la prière,
et laissons vraiment l'Esprit Saint sonder nos cœurs. Un pauvre vaut mieux qu'un menteur. Il n'y a aucune honte à avoir à reconnaître sa pauvreté. Ce qui est grave, c'est de faire semblant. Parce qu'alors on reste dans la nuit. Alors on reste vide. Alors on reste seul. On empêche Jésus de nous rejoindre. On empêche le Seigneur de nous bénir. Celui qui a dit « Heureux les pauvres ». Es-tu en route avec Jésus? Tes yeux sont-ils ouverts sur Jésus et sur les autres? Prends courage. Et l'aveugle a dû se lever. Jésus aurait pu aller à lui. Mais là encore, Jésus voulait que clairement l'aveugle exprime ce qui était son désir, afin qu'après il ne dise pas « j'ai été piégé ». Même un aveugle peut se lever et exprimer ce qu'il désire. Es-tu dans la lumière? Est-ce que tu marches dans la lumière? Es-tu toujours dans cette présence de Jésus? Où voudrais-tu ce soir dire, peut-être pour la première fois, mais peut-être aussi lui redire, Seigneur Jésus, j'ai besoin que tu me remettes sur le bon chemin. J'ai besoin de retrouver le chemin. Seigneur, tu vois, je suis fatigué, découragé, seul, au bord du chemin. J'ai quitté en réalité le chemin. Mais Seigneur, ce soir, viens, relève-moi, renouvelle-moi. Le Seigneur te dit, prends courage, lève-toi. Alors si c'est ton désir, si c'est ta prière, que le Seigneur t'ouvre à nouveau les yeux, qu'il te sorte de la nuit du doute et du péché, qu'il te change, veux-tu aussi un instant maintenant te lever simplement devant lui, dans la liberté, pour que nous puissions prier pour toi. Fais-le si c'est pour exprimer vraiment ce désir. Seigneur, oui, je veux te rencontrer. Je veux que tu me remettes sur le chemin. Je veux te suivre. Je veux marcher à la lumière. Si tu le fais déjà, c'est très bien. Alors prie pour les autres. Mais si ce soir, le Seigneur t'a parlé, et que tu veux reprendre ce chemin, alors lève-toi maintenant, un instant. Que ce soit dans la liberté, devant Dieu. Seigneur, je viens, comme je suis, aveugle, faible.
Seigneur, relève-moi. Toi, intérieurement, guéris-moi intérieurement. Appelez-le. Appelez-le. Et que ce soit lui, le Seigneur, qui vous rencontre maintenant. Que ce soit vers lui que votre prière monte. Dites-lui ce que vous voulez. Que veux-tu que je te fasse? Ce ne sont pas des hommes, ce n'est pas le renouveau qui peut changer votre vie. C'est Jésus par le Saint-Esprit. Es-tu en chemin? Veux-tu prendre ce chemin ce soir? Seigneur Jésus, merci. Parce que tu as pris les chemins difficiles de ce monde pour nous rencontrer. Parce que tu es descendu plus bas que personne ne peut descendre. Jusqu'en enfer, afin de tendre la main même à ceux qui là veulent en sortir, veulent retrouver un chemin solide, sûr, retrouver un pas assuré. Merci parce que ce soir, tu nous redis à tous, prends courage. C'est moi qui t'appelle, moi qui t'aime, moi qui ai tout accompli pour toi, pour que tu puisses être pardonné, renouvelé, guéri, relevé. Et merci parce que tu le dis tout particulièrement, Seigneur Jésus, à ceux qui ce soir se sont levés pour toi. Tu connais leurs prières, leurs désirs, leurs besoins. Jésus, bénis-les maintenant. Nous te les remettons. Que vraiment, là où c'est nécessaire, ils puissent pleinement sortir de la nuit. Que ta lumière se lève pour eux ou se lève à nouveau pour eux. Que ton Saint-Esprit les renouvelle et les fortifie. Oui Seigneur, merci parce que tu as vaincu les ténèbres. Et tu veux que nous n'ayons plus aucune part aux œuvres des ténèbres. Et tu viens nous mettre à ta lumière, dans ta présence, en chemin avec toi. Alléluia. Amen.

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Bonjour, je m'appelle Georges-Gilles Coury. Je voulais être heureux dans cette vie, comme chacun de vous. Je suis sûr que tous, votre rêve, c'est d'être heureux dans cette vie. Et je pensais, comme beaucoup de personnes qui nous entendent, que pour être heureux, il faut avoir beaucoup d'argent. Il faut devenir puissant. Il faut goûter à tous les plaisirs. Et pour moi, un des meilleurs plaisirs de ce monde était les relations sexuelles. Je pensais donc que pour être heureux, je dois devenir riche. Je dois devenir puissant et je dois avoir beaucoup de femmes. Mais comme j'étais déjà marié jeune et j'avais 4 enfants, comment faire cela? Comment avoir beaucoup de femmes? Alors j'ai abandonné ma famille. J'ai quitté mes 4 enfants. J'ai quitté ma femme. Je l'ai divorcé. J'ai quitté le Liban où j'étais né. Et je suis venu en Europe à la recherche du bonheur à travers l'argent, la puissance, les plaisirs et les relations sexuelles. Et j'ai eu tout ça. Mon rang dans la hiérarchie était au-dessus de 10 000 personnes. Et j'ai essayé d'avoir beaucoup de femmes dans ma vie. Mais ça ne m'a pas donné la joie, ça ne m'a pas donné le bonheur. Tout l'argent que j'ai gagné n'arrivait pas à me donner ce bonheur. J'ai fondé 5 banques dans le monde de rien. Je voulais être encore plus puissant et attirer l'attention vers moi, vers mon ego. J'ai appris à piloter. Et un jour où je pilotais mon avion au-dessus de Paris, l'avion allait s'écraser et je sus que j'allais mourir. Je veux vous dire ce que sent une personne qui a tout et qui va affronter la mort. Toutes ces personnes importantes, qu'est-ce qu'ils pensent quand ils sont sur leur lit de mort? Ils ont peur de découvrir ce qu'il y a après la mort. Ils ont peur de la mort. Mais l'avion s'est écrasé en morceaux. Et je suis sorti indemne. Et je croyais que c'était par ma puissance, que j'étais plus fort que la mort. Et je continuais ma vie de débauche, ma vie de plaisir, ma vie d'argent. Mais je n'arrivais pas à être heureux avec tout ça. Il y a exactement 18 ans, à l'âge de 65 ans, maintenant j'en ai 83, j'étais directeur général de 2 banques à Londres et patron d'une banque aux États-Unis. Un patron de 3 banques en même temps. Voilà la puissance dans laquelle j'étais. Un grand bonhomme au top du marché financier à Londres. Le premier ministre d'Angleterre m'invitait à un dîner de banquier. Je refusais d'y aller. Ça ne m'intéressait pas. Je me considérais plus important qu'un premier ministre. Pour vous donner une idée de la vie que je menais. Pour aller passer un week-end avec ma petite amie américaine. Je prenais l'avion Concorde de Londres à New York. Juste pour passer un week-end avec elle. Quand j'arrivais à l'aéroport de New York, un hélicoptère m'attendait et je prenais l'hélicoptère qui m'amenait juste en face de mon appartement au Trump Plaza aux États-Unis. Voilà le genre de luxe que je menais. Mais je n'arrivais pas à être heureux et je pensais que si j'avais plus d'argent, plus de puissance et plus de plaisir, je serais heureux. Et j'ai reçu plus d'argent, et plus de puissance, et beaucoup plus de plaisir. Tous les plaisirs dont on pouvait rêver dans ce monde. Et j'étais pas heureux, je n'arrivais pas à trouver le bonheur. Mais que faire? Un jour, j'ai eu un problème terrible. J'ai été sujet à un chantage. Une des femmes avec lesquelles j'ai eu des relations m'a fait un chantage. Elle a dit que le lendemain, elle allait raconter au conseil d'administration des banques que je dirigeais. Ma vie de débauche, mes relations avec elle interdites. Et j'allais tout perdre. J'allais tout perdre. Le lendemain, c'était fini. Je perdais mes places, je perdais mes positions, je perdais mes rentrées, je perdais mes amis. Ça aurait été un grand scandale dans les journaux. J'étais catastrophé. Alors, dans un moment de désespoir, j'ai crié à ce quelqu'un. On m'a dit qu'il y a quelqu'un qui s'appelle Jésus-Christ, qui peut vous aider dans les moments de désespoir. Alors, j'ai crié à lui, à Jésus. Et je lui dis, si vraiment tu es Dieu, si vraiment tu es le Fils de Dieu, si vraiment tu es vivant, résous mon problème, enlève ce chantage et je te donnerai ma vie. À l'instant même, j'ai senti que quelque chose a changé. Et j'ai pris le téléphone et j'ai appelé cette femme qui allait me détruire. Et un miracle a eu lieu. Cette femme qui voulait me détruire a complètement changé. Elle a été si gentille au téléphone. Elle m'a assuré qu'elle ne me ferait jamais du mal et qu'elle m'aidera. Le miracle s'est accompli. Jésus-Christ a enlevé ce cauchemar. À ce moment-là, ce grand banquier, ce grand homme d'affaires, a fléchi ses genoux pour la première fois. Je suis tombé à genoux et j'ai crié, « Jésus-Christ, tu es vraiment Dieu, tu es vivant, tu as résolu mon problème. » Et moi, à mon tour, je te promets, je vais te suivre, je vais te connaître. Qui es-tu? Viens dans mon cœur.
Et à ce moment-là, quelque chose a changé en moi. Et pour la première fois de ma vie, à l'âge de 65 ans, j'ai reçu ce bonheur que j'ai cherché durant 65 ans, à travers l'argent, la puissance et les plaisirs et les relations sexuelles, et que je n'ai pas reçu. Je viens de recevoir gratuitement au moment où j'ai rencontré Jésus-Christ de Nazareth. Tout était différent à ce moment-là. J'ai remarqué que le ciel était bleu. Mais regardez, regardez, le ciel est bleu, l'herbe est verte. Que c'est joli, la création. Mais pourquoi je n'ai pas remarqué ça avant? Ma vie a complètement changé. J'ai tout laissé au bout de 3 semaines. J'ai laissé toutes mes positions, toutes les banques, tout. Et j'ai été dans une école biblique pour connaître Jésus-Christ, pour connaître ces dieux vivants qui fait des miracles, qui parle, qui répond. Et après 31 ans de divorce, de séparation et de divorce avec ma femme et l'abandon de mes enfants, je suis retourné à la femme de ma jeunesse, la mère de mes 4 enfants, et je me suis remarié avec elle après 31 ans de séparation et divorce. Voilà ce que Jésus-Christ a fait. Voilà ce que Jésus-Christ peut faire avec vous. Il m'a rendu les années que le diable a volées, comme il veut rendre à chacun de vous les années que le diable a volées. Il n'y a que lui qui donne le bonheur. Il n'y a pas de bonheur sans Jésus-Christ. L'homme a été créé pour avoir une relation avec son créateur à travers Jésus-Christ. Sans cette relation personnelle avec Jésus-Christ, vous ne pouvez pas avoir le bonheur. Vous ne pouvez pas avoir une satisfaction. Vous aurez toujours faim de bonheur. Faites comme moi. Donnez votre vie avec Jésus-Christ et vous allez tout de suite être rempli de cette joie et de ce bonheur qui dépasse toute compréhension. Et vous allez naître de nouveau comme moi. Et vous allez avoir une vie éternelle. Vous n'aurez plus peur de mourir. Votre vie ne sera jamais la même. Tout ce que vous avez à faire, c'est de l'accepter comme votre sauveur et votre Seigneur. Et il viendra habiter dans votre cœur. Jésus ne veut pas de religion. Il veut que vous ayez une relation personnelle avec lui. Il veut être votre papa et votre ami. Et votre confident, c'est lui qui change les vies, c'est lui qui donne un sens à notre vie, c'est lui qui donne cette gloire qui sort de notre visage. Vous aurez ce bonheur dont vous rêvez, vous aurez cette joie indescriptible et l'assurance d'une vie éternelle. Vous n'aurez plus peur de la mort.

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tout pour que il règne. Celui qui n'a pas connu le péché, Dieu l'a fait pécher pour nous, afin que nous devenions dans sa communion sainteté divine. C'est sur ces belles paroles de l'apôtre Paul dans sa seconde épître aux Corinthiens que je vous souhaite la bienvenue. Et dans cette méditation d'Oswald Chambers, nous allons parler de la réconciliation. Le péché est un mal profond, où tout mon être est engagé. Il ne consiste pas seulement à mal faire, mais à être révolté ouvertement contre Dieu. La religion chrétienne considère le péché comme un fait capital, comme un fait positif. Dans d'autres religions, il est question de péché, au pluriel. La Bible seule traite du péché au singulier. Le point essentiel que Jésus-Christ a tout de suite mis en lumière dans la nature humaine, c'est l'hérédité du péché. C'est parce que nous avons négligé ce point essentiel dans notre prédication que l'Évangile a perdu son aiguillon et sa force explosive. La Bible ne nous dit pas que Jésus a pris sur lui nos péchés charnels, mais bien plus l'hérédité même du péché, sur laquelle aucun homme n'a aucune prise. Dieu a fait pécher son propre Fils afin que le pécheur fût fait sainteté. Toute la Bible nous révèle que notre Seigneur a porté le péché du monde, non pas par commisération, mais en s'identifiant à ce péché. Il a pris sur ses épaules le fardeau de l'humanité. Dieu l'a fait pécher pour nous, lui qui a été sans péché. La rédemption est devenue le nouveau fondement de l'humanité, jadis fondée sur le péché. Jésus-Christ a réhabilité la race humaine. Il a restauré dans sa destinée première et chacun de ses membres pour retrouver la communion de Dieu en s'appuyant sur la croix. Aucun homme ne peut se racheter lui-même. C'est à Dieu seul qu'il appartient de le faire. Il a seul accompli et parfaitement achevé notre rédemption. À chacun de nous de se l'approprier.

Dans mon enfance, j'ai eu beaucoup de chance, parce que je suis née dans une famille unie, ce qui est très rare aujourd'hui. Mes parents et nous, les enfants, de même que mes deux grands-mères, on s'est toujours aimés. Je n'ai jamais connu de problèmes familiaux et mes parents aussi toujours eu du travail. Donc matériellement, on n'a pas eu de problème non plus. Très tôt, mes parents m'ont envoyé à l'école du dimanche, et c'est sans doute là que j'ai entendu parler de Dieu pour la première fois. Ensuite, j'ai été au catéchisme, à l'église protestante, et là aussi on parlait de Dieu. Par ces différents moyens, j'ai appris que Jésus était venu sur la terre, qu'il avait parlé et agi pour le bien des hommes, qu'il était mort sur une croix et ressuscité pour que nous, nous soyons sauvés. Tout ça, je ne le comprenais pas bien, mais j'étais intéressée quand même et je voulais en savoir plus. Je me souviens même que, pendant une période, j'allais très souvent au culte le dimanche, un peu comme j'allais à l'école pendant la semaine, pour apprendre des choses, entendre parler de la Bible, mais je me rendais bien compte que je ne comprenais pas grand-chose. De temps en temps, je priais aussi, mais pas pour des choses précises et rien ne se passait. Vers l'âge de 16-17 ans, différentes choses m'ont choquée. D'abord, je me suis rendu compte que les Juifs n'avaient pas une religion comme les autres, mais que leur religion coïncidait aussi avec un peuple bien précis. Ensuite, j'ai appris que, pendant la Seconde Guerre mondiale, certains hommes avaient eu comme idée de tuer les Juifs jusqu'au dernier, de les éliminer de la planète, et je trouvais ça vraiment très étrange. Et après la guerre, pour ces Juifs qui restaient et qui étaient éparpillés dans tous les pays, on a pris un morceau de territoire de la terre en grignotant à d'autres pays et on a créé un nouvel État, à partir de rien. Les autres peuples ont toujours dû se battre pour accroître leur territoire, et là c'était un peuple qui n'avait aucun territoire et à qui on en donnait un. Et ce que je trouvais vraiment extraordinaire aussi, c'est que ce peuple possédait ce territoire il y a 2000 ans, avant que les Romains ne les chassent. Ensuite, ils ont été dispersés dans tous les pays, et pourtant, tout au long de ces 2000 ans, jamais ils ne se sont confondus avec eux. Ils sont toujours restés une entité propre. Ce qui est d'autant plus étonnant quand on compare, par exemple, avec le peuplement des États-Unis, qui a été formé il y a 300 ans des migrants de nombreux pays, et pourtant il est difficile aujourd'hui de savoir qui sont les descendants des Français, des Espagnols, des Anglais, des Allemands, des Italiens. Toutes ces choses amenaient pour moi des quantités de questions. Je continuais à lire la Bible de temps en temps et peu à peu j'ai compris certains passages dans l'Ancien Testament où il est question du peuple juif. Dans certains textes, par exemple, écrits bien avant que les événements ne se produisent, Dieu avertit son peuple, le peuple juif, qu'il va le disperser dans toutes les nations à cause de son péché. Mais il dit aussi qu'il va de nouveau le rassembler sur sa terre, parce qu'il l'aime et a fait alliance avec lui. J'ai également lu dans l'Ancien Testament des textes très nombreux qui annoncent la venue du Messie Jésus et parlent par avance de ce qu'il fera sur la terre. L'histoire de Jésus-Christ racontée dans le Nouveau Testament est devenue alors beaucoup plus réelle et plus proche pour moi et m'a vraiment interpellée. Comment se peut-il que les prophètes, qui ont vécu avant Jésus-Christ, aient pu écrire avec autant de précision l'action de celui qui devait venir? Toutes les promesses que Jésus avait prononcées lorsqu'il était sur la terre avec ses amis, promesse d'être avec tous les hommes qui veulent le connaître, est-ce que cela pouvait être pour moi aussi, aujourd'hui? Moi aussi j'ai voulu connaître le pardon de Dieu, parce que je réalisais bien que mes pensées, mes attitudes étaient bien souvent mauvaises et péchées. Jésus est celui qui a été blessé pour mes péchés, comme il a été blessé pour les tiens aussi. J'ai demandé pardon à Dieu pour le mal que je faisais, même dans les petites choses. J'ai demandé pardon parce que il avait dû envoyer Jésus-Christ souffrir et mourir sur la croix pour que je puisse être réconcilié, sauvé de mon péché. Je l'ai aussi remercié pour sa vie, qu'il a donnée ainsi, et je sais qu'il m'a accepté. Jésus nous appelle tous à lui. Il te cherche aussi toi, parce qu'il est aussi mort pour toi, à cause des pensées mauvaises que tu as et du mal que tu fais autour de toi, même sans le vouloir. Pour que tu sois pardonné et réconcilié avec Dieu, et pour que tu commences à vivre autrement avec lui. Si tu veux connaître Dieu, le pardon grâce à Jésus-Christ est le seul chemin que Dieu a prévu depuis le début du monde.

quand j'étais adolescent, j'étais quelqu'un de très très dur, très violent. J'avais de la haine comme pas possible. Quand je regardais les gens, j'avais envie de les tuer. Aujourd'hui, quand je regarde les gens, j'ai plus cette haine, mais aujourd'hui, quelque chose a changé. C'est la paix que Dieu m'a donnée. Et cette paix qu'il m'a donnée, bien sûr, elle ne vient pas n'importe comment. Cette paix, c'est quelque chose d'extraordinaire. C'est ce changement qui a fait qu'à l'âge de 26 ans, finalement, j'ai pris conscience que Dieu m'aimait tel que je suis. Et que finalement, le désir de Dieu, c'est que je sois sauvé. Que Jésus me montre au travers l'Injile, la parole de Dieu, qu'il m'a préparé une place au paradis. J'avais peur, moi, de ce qui pouvait se passer après la vie. Je savais pas si j'allais finir en enfer ou au paradis. Il n'y a rien de meilleur que de vivre avec Dieu pour l'éternité. Et ce meilleur, c'est Jésus qui l'a donné. C'est ce qui m'a donné la paix aujourd'hui. C'est ce qui fait que je n'ai plus peur de la mort, que j'ai plus peur de mourir. Parce que je sais que si je meurs à l'instant, si je meurs dans 10 ans, bien sûr, si je reste fidèle au Seigneur, j'ai ma place qui m'est réservée au ciel. Et il n'y a rien qui puisse

0: Lecture dans la deuxième partie de la Bible des chrétiens, dans le Nouveau Testament, Évangile selon Luc, chapitre 24, versets 1 à 8.
1: Le premier jour de la semaine, elles se rendirent à la tombe de grand matin, en apportant les aromates qu'elles avaient préparés. Elles trouvèrent que la pierre avait été roulée de devant le tombeau. Elles entrèrent, mais ne trouvèrent pas le corps du Seigneur Jésus. Comme elles étaient perplexes à ce sujet, voici que deux hommes se présentèrent à elles en habits resplendissants. Toutes craintives, elles baissèrent le visage vers la terre. Mais ils leur dirent, « Pourquoi cherchez-vous le vivant parmi les morts ? Il n'est pas ici, mais il est ressuscité. Souvenez-vous de quelle manière il vous a parlé lorsqu'il était encore en Galilée et qu'il disait, « Il faut que le Fils de l'homme soit livré entre les mains des pécheurs, qu'il soit crucifié et qu'il ressuscite le troisième jour. » Et elles se souvinrent des paroles de Jésus.

Oui, chers auditeurs, c'est bien l'heure de votre conférence sur Radio Bonne Nouvelle. Et cette fois-ci, nous avons choisi de vous faire entendre une intervention de Fernand Legrand, qui va nous parler des excuses. Alors, très bonne écoute.

Le thème choisit un autre point de vue. Vous avez bien compris qu'il ne s'agit pas de mon point de vue personnel. Je n'ai ni l'âge ni l'expérience pour pouvoir parler avec autorité. Mais c'est le point de vue de ce livre, la Bible. Je crois à la Bible. Je sais qu'elle est la parole de Dieu, d'une couverture à l'autre. Quand on lit la Bible, c'est Dieu qui nous parle. Et nous avons dans ce livre le message de Dieu. Quand nous lisons la Bible, Dieu véritablement nous parle. C'est sa voix que nous entendons. C'est son autorité. C'est son point de vue. Et nous allons voir ensemble son point de vue. Uses sont faites pour s'en servir. Mais je voudrais vous dire un mot de la façon dont nous allons terminer. Vous ne soyez pas pris au dépourvu. L'évangile que nous annonçons, c'est une offre de Dieu. Et Dieu nous traite en adultes et en responsables. Il sollicite notre adhésion. Dieu ne bouscule jamais personne. Il nous a créés libres. Et vous allez, là, de ma voix, entendre une autre voix qui va parler à votre conscience et votre cœur. Sachez-le, c'est la voix du Seigneur. Et je vous inviterai à y répondre. Nous aurons, à la fin de notre rencontre, un moment très important. Vous m'aurez entendu pendant à peu près 3 quarts d'heure. Et si, véritablement, Dieu a parlé à votre cœur, je vous demanderai de répondre à l'appel de Dieu, de vous tourner vers lui pour être sauvé ce soir. Je vous demanderai alors, pendant que notre organiste nous jouera les 4 strophes de ce beau chant « Tel que je suis », je vous demanderai, si vous êtes d'accord avec le message entendu, de vous lever de vos sièges, de glisser le long des rangées, on vous fera de la place, et de venir ici devant, en signe qu'aujourd'hui, vous voulez appartenir à Dieu, que vous voulez que cela change dans votre vie, que vous voulez véritablement vous tourner vers lui. Vous ne viendrez pas seul. Nous avons des amis conseillers dans cette salle qui portent une insigne de conseiller. Ils viendront avec vous. Ils vous accompagneront. Je demanderai même à quelques-uns d'entre 2, 3, 4 ou 5 de vouloir bien s'avancer avant vous, de venir les premiers ici devant et de vous attendre. Ils se mettront ensuite à votre disposition tout entière et dans une salle annexe, vous pourrez vous entretenir avec eux. Mes amis, que Dieu vous bénisse et qu'il vous prépare pour cette minute de décision. J'ouvre maintenant le livre. Et je l'ouvre dans le Nouveau Testament, dans l'Évangile selon Luc. Et je lis au chapitre 14 de cet évangile. C'est une bonne chose que de posséder une Bible, même éventuellement de la porter avec soi. Mais si vous ne l'avez pas avec vous, eh bien, écoutez-en la lecture attentivement. C'est au chapitre 14 du Saint-Évangile de Luc, et j'y lis à partir du verset 15. « Un de ceux qui étaient à table, après avoir entendu ces paroles, dit à Jésus, « Heureux celui qui prendra son repas dans le royaume de Dieu. » Et Jésus lui répondit, « Un homme donna un grand souper, et il invita beaucoup de gens. À l'heure du souper, il envoya son serviteur dire aux conviés, « Venez, car tout est déjà prêt. » Mais tous, unanimement, se mirent à s'excuser. Le premier lui dit, « J'ai acheté un champ, et je suis obligé d'aller le voir. Excuse-moi, je te prie. » Un autre dit, « J'ai acheté 5 paires de bœufs, et je vais les essayer. Excuse-moi, je te prie. » Un autre dit, « Je viens de me marier, et c'est pourquoi je ne puis aller. » Le serviteur de retour apporta ces choses à son maître. Alors le maître de la maison, irrité, dit à son serviteur, « Va promptement dans les places et dans les rues de la ville et amène ici les pauvres, les estropiés, les aveugles et les boiteux. » Le serviteur dit, « Maître, ce que tu as ordonné a été fait et il y a encore de la place. » Et le maître dit au serviteur, « Va dans les chemins le long des haies et ceux que tu trouveras, contrains-les d'entrer afin que ma maison soit remplie. »
car je vous le dis, aucun de ces hommes qui avaient été invités ne goûtera de mon souper. Les excuses sont faites pour s'en servir. C'est là une parole que nous entendons parfois. Elle est de notre monde, elle est de notre siècle. Au fait, connaissez-vous les origines des excuses? Eh bien, il faut pour cela aller dans le livre des origines, c'est-à-dire dans la Genèse, le premier livre de la Bible. C'est là qu'on trouve l'origine de toute chose. Eh bien, c'est dans ce premier livre qu'on y trouve les premières excuses. Dans le jardin d'Éden. Je ne sais pas si vous y croyez à l'histoire du premier couple humain. Moi, j'y crois. J'y crois parce que c'est écrit dans le livre. Et je crois que ça s'est passé comme cela. Et je n'ai aucune peine à y croire parce que l'histoire du premier couple, c'est aussi l'histoire de tous les couples. Et quand Adam a commis son indélicatesse envers Dieu en écoutant la voix de l'adversaire plutôt que d'écouter la voix de Dieu, et que Dieu est venu lui redemander des comptes, il a trouvé une excuse toute faite, comme s'il l'avait pensé pendant 15 jours. Il a dit « la femme que tu m'as donnée ». Et voilà. Alors Dieu s'est tourné vers la femme pour lui demander des comptes, et elle a trouvé une excuse toute préparée, comme si elle y avait réfléchi pendant 6 mois. Elle a dit, c'est le serpent. Alors l'homme c'est sa femme, la femme c'est le serpent. Et mes amis, voilà pourquoi depuis lors, plus personne n'est sans excuse. C'est le récit que nous avons lu. Tout le monde s'est excusé. Remarquez que les gens dont il est question ici n'étaient pas invités à assister à des funérailles. Ni à visiter un asile d'aliénés, une maison psychiatrique, ni à voir le couperet de la guillotine descendre sur le cou d'un coupable, pas du tout. Ils étaient invités à un festin. Et dans la Bible, l'Évangile nous est présenté comme un festin, et qui plus est, comme un festin royal. Dites-moi un peu, si l'honneur vous était fait, d'être invité à l'Élysée personnellement par le président, vous aimeriez, j'en suis sûr, que les reporters et les photographes de la presse soient présents, afin que le lendemain, sur l'Alsace, on puisse voir votre nom et votre photo. Eh bien ici, mes amis, c'est quelque chose de beaucoup plus grand. L'invitation ne vient pas du président de la République, ni d'un empereur, ni d'un roi. Elle vient du roi des rois. Du Seigneur des Seigneurs. Il nous invite à son festin. Mes amis, le festin des noces de l'agneau approche. Vous allez me dire, qu'est-ce que c'est de ça, les noces de l'agneau? Je sais, c'est une phrase hermétique en apparence. C'est une phrase de la Bible. Elle veut dire simplement ceci, que le Seigneur Jésus, quand il est mort sur une croix, a été descendu dans le tombeau. Mais le troisième jour, il est ressuscité. Il est vivant et il est remonté au ciel. Et il a dit qu'il reviendrait du ciel pour chercher son épouse. Son épouse, eh bien oui. L'Église est appelée son épouse. C'est-à-dire que tous ceux qui, au travers des temps, ont connu l'expérience de la repentance, de la foi en Christ, de la conversion, autrement dit de la nouvelle naissance. Tous ceux-là ont été ajoutés à l'Église. Et l'ensemble de ces rachetés forme l'Église ou l'épouse de Christ. Et un jour que nous croyons proche, le Seigneur Jésus va revenir du ciel pour enlever son épouse à sa rencontre. Mais entre-temps, avant qu'il revienne, l'invitation à se convertir est lancée par toute la terre. Depuis bientôt 20 siècles, les messagers de Dieu vont par monts et par veaux jusqu'aux extrémités du monde. Et aujourd'hui, la même invitation est présentée au Palais des Fêtes à Mulhouse. Le Seigneur nous invite. Quel honneur pour nous. Et puis remarquez aussi que quand un homme prépare un festin, il invite ses amis.
Dieu, au contraire, invite ses ennemis, ses anciens adversaires, ceux qui ont dressé le poing contre lui, ceux qui ont blasphémé contre lui, qui ont péché contre sa loi, ceux qui ont mis son nom dans la chanson des buveurs, ceux qui n'ont fait aucun cas de lui, tous ceux qui ont dit « Oh, crucifix, nous ne voulons pas qu'il règne sur nous !» Eh bien, c'est eux que le Seigneur invite. Et malgré cela, les excuses pleuvent. Avez-vous déjà un peu pensé à ce qui arriverait si Dieu prenait les hommes au mot? Si Dieu disait, eh bien d'accord, vous vous excusez? Je vous excuse. Et supposons qu'à l'instant même, tous ceux qui s'excusent soient déposés dans les bras de la mort. Oh mes amis, combien resterait-il d'hommes et de femmes pour se réveiller demain matin? Ce serait un spectacle solennel, un moment terrible, et les quelques survivants seraient très occupés à enterrer les morts. C'est une folie que de décliner une telle invitation. Savez-vous de quoi vous vous privez si vous dites non à Dieu? Vous vous privez du ciel. Vous vous privez de la compagnie des anges. Vous vous privez de la Jérusalem céleste, de ses rues pavées d'or transparent comme du cristal, de ses portes d'une seule perle. Vous vous privez de la compagnie de tous les plus grands hommes qui ont vécu sur cette terre. Car les grands hommes, depuis l'aube de l'humanité, Dieu les rassemble dans son ciel. Ils ne sont pas sur cette terre. Dieu les a rassemblés là-haut. Ils sont là. Mes amis, j'aimerais mieux mourir ce soir et être sûr de rencontrer les saints dans la gloire que de vivre sur cette terre avec l'abondance du monde à mes pieds et de manquer le grand rendez-vous de Dieu. J'ai manqué plus d'un rendez-vous dans ma vie, mais par la grâce de Dieu, je suis décidé à ne pas manquer celui-là. Eh bien, voyons donc un peu les excuses que les hommes ont présentées à une telle invitation. Le premier nous dit la parole. Le premier a dit « J'ai acheté un champ. Il faut que j'aille le voir, excuse-moi, je te prie. » Comment ? Il n'avait pas été le voir avant ? Que je sache, on n'achète pas un chat dans un sac. Et maintenant que l'affaire était conclue, il ne pouvait pas la rendre meilleure en allant le voir. Son champ ne pouvait pas se sauver. Il ne pouvait pas perdre ses droits sur lui. Et puis, entre nous, quelle idée d'aller voir le champ à l'heure du souper, c'est-à-dire quand il fait noir, la nuit. Disons-le tout court, c'était un mensonge, un autre point de vue. Et il se l'était forgé, ce mensonge, pour apaiser sa conscience. Un autre a répondu, « Moi, j'ai 5 paires de bœufs, je les ai achetés, et il faut que j'aille les essayer. » Comment ? Il les avait pas essayés avant ? Mais c'est jamais après qu'on les essaie. Et maintenant que l'affaire était conclue, il pouvait les essayer n'importe quand. Et une nuit de repos à l'étable ne pouvait pas leur faire de tort. Disons-le encore une fois, c'était un mensonge. Le troisième, lui, a dit, « Moi, je ne peux pas y venir, excuse-moi, parce que je me suis marié. » C'est la plus pitoyable des 3 excuses. Il n'avait qu'à prendre sa femme avec lui. Car qui mieux qu'une jeune épousée aime se rendre à un festin? Il n'avait qu'à lui demander de l'accompagner, et si même elle ne voulait pas venir, il pouvait y aller tout seul. Oui, vous me dites, monsieur Legrand, mais là, vous êtes vieux jeu, vous êtes poussiéreux, vous nous racontez toujours des histoires d'il y a 1900 ans. On nous prétend que les hommes sont devenus plus malins. Ah, c'est que les hommes ont progressé, prétend-on, d'une façon extraordinaire. Donc, les hommes du XXe siècle ont de meilleures excuses. Avez-vous une meilleure excuse? Qui supportera l'épreuve de l'éternité?
Avez-vous une excuse qui vous satisfera ? Ah, mes amis, l'homme qui a trouvé une bonne excuse à opposer à Dieu, il n'est pas encore né. D'ailleurs, que la maladie passe, ou que la mort nous regarde dans le blanc des yeux, et c'est fou comme les excuses s'en vont. Elles s'évaporent comme de l'eau sur le feu. Et croyez-moi, nos excuses nous apparaîtront encore sous un jour différent, lorsque nous devrons comparaître à la barre du tribunal de Dieu. Mais voilà, je vais aborder avec vous les excuses du XXe siècle, et j'admets qu'elles sont faites pour s'en servir. La raison pour laquelle certains ne veulent pas se convertir, ne veulent pas être sauvés, ne veulent pas recevoir l'invitation de Dieu, c'est celle-ci. Ils disent, moi, oh, vous savez, moi, je ne veux pas, parce que je n'aime pas ce prédicateur-là. Ce Fernand le Grand, qui est venu de Belgique, 1m85, ce grand rouquin, je ne l'aime pas. Je vous comprends. Et je vous excuse. Je n'ai malheureusement pas d'autre tête à vous présenter que celle que j'ai. Si j'en avais une de rechange, je vous assure que je vous la présenterais. Alors vous pouvez dire, je n'aime pas ce prédicateur, il crie trop fort et il emploie encore des micros, des amplificateurs. Mais dites-moi, entre nous, quelle importance? Le prédicateur n'est que le messager, rien d'autre. Supposons qu'un jeune garçon vous apporte un message de votre meilleur ami. Vous ne vous arrêtez pas au garçon en disant « il est grand, il est petit, il est gros, il est mince, il a les cheveux en bataille ou il a des taches de rousseur ». Ce n'est pas ça qui vous inquiète. Ce qui vous intéresse, c'est le message. Alors ce soir, c'est pas moi qui vous invite. Moi, je ne suis que le messager. C'est Dieu qui vous invite. Alors pourquoi dire « je n'aime pas celui-ci, je n'aime pas celui-là » ? Si le message vient de Dieu, pourquoi ne pas l'accepter ? Oh, bien sûr, si vous attendez que le message vous soit présenté de la part de quelqu'un de parfait, et vous attendrez toujours, car il n'y a jamais eu qu'un seul parfait dans ce monde, c'est Jésus-Christ. Et c'est précisément lui qui vous invite. Venez à moi. Non, ce n'est pas une bonne excuse. Une autre excuse de notre XXe siècle, c'est « Oh, vous savez, moi, je ne peux pas accepter votre invitation. N'insistez pas, monsieur le Grand, ne me demandez pas de me lever, de venir devant ce soir. Parce que dans votre affaire de religion, il y a beaucoup trop de choses que je ne comprends pas. » Alors, j'ai une bonne excuse. Je ne comprends pas. Un jour, quelqu'un a dit à un ami chrétien « Moi, ce qui me trouble dans votre livre, c'est tout ce que je ne comprends pas. » Et notre ami a répondu « Eh bien, moi, c'est le contraire. Ce qui me trouble, c'est tout ce que je comprends. » Parce que, mes amis, j'en comprends assez que pour être troublé. Quand Dieu dit « Il n'y a pas de juste, pas même un seul », j'ai compris. Quand la Bible dit « Tous ont péché, sont privés de la gloire de Dieu », j'ai compris. Le Seigneur parle toujours d'une façon claire et nous comprenons son message. Quand Dieu met son salut devant nous, il le fait d'une façon si simple qu'un petit enfant peut le comprendre. Il a d'ailleurs dit « Laissez venir à moi les petits-enfants le royaume de Dieu et pour ceux qui leur sont semblables. » Le Seigneur a dit un jour « Venez à moi vous tous qui êtes fatigués et chargés et je vous donnerai du repos. » Est-ce que vous ne comprenez pas ? Si vous êtes chargé, si votre conscience est chargée, si votre passé vous trouble, si l'avenir vous inquiète, si le présent ne vous offre pas ce qu'il faut, si vous êtes fatigué, fatigué des autres, fatigué de vous-même, fatigué de la vie, fatigué d'un genre de vie, le Seigneur dit, « Eh bien, venez à moi, vous tous qui êtes fatigués et chargés, et je vous donnerai du repos. » La Bible dit encore, crois au Seigneur Jésus et tu seras sauvé. Qui pourrait dire, je ne comprends pas. Vous savez ce que croire veut dire. Croire veut dire se confier.
eh bien confiez-vous à Jésus-Christ pour le pardon de vos péchés et pour la vie éternelle, et vous serez sauvés. Mais bien sûr que l'on ne peut pas tout comprendre d'un seul coup. Tout ce qui est écrit dans la Bible. Supposons que votre petit garçon aille à l'école demain pour la première fois. Et quand il rentre le soir, vous lui dites, dis donc, alors mon petit, est-ce que tu connais l'histoire de France, la géographie, les mathématiques et j'en passe? Il va vous dire, mais papa, enfin voyons, j'ai tout juste eu de la peine à commencer par apprendre les trois premières lettres de l'alphabet. Bien sûr qu'il ne connaît pas tout, mais c'est pas parce qu'il ne connaît pas tout qu'il ne peut pas commencer par le commencement. Des hommes ont étudié la parole de Dieu pendant des années. Ils n'ont jamais touché le fond de la Bible. Elle est remplie de richesses. C'est comme la mer. Je ne peux pas sonder la mer, mais rien ne m'empêche d'y prendre un bain et de m'y mettre tout entier. Je ne peux pas saisir ni sonder tous les plans, ni tout l'amour de Dieu, mais je peux m'y mettre tout entier et dire, oui Seigneur, j'accepte ton invitation. Non, dire qu'il y a beaucoup de choses que je ne comprends pas n'est pas une excuse suffisante. Quelqu'un d'autre va dire, eh bien moi, c'est autre chose. Moi, voyez-vous, je n'accepte pas l'invitation de Dieu parce que, oh, je crois, bien sûr, j'ai été baptisé, communié, confirmé, je serai marié, enterré sur un rite religieux quelconque, mais voyez-vous, moi j'aime beaucoup le monde. Alors c'est ça. Et accepter l'invitation, ce serait abandonner mes plaisirs, ne plus jamais sourire, et ma joie serait partie. Mes amis, ça c'est un des plus grands mensonges qui ait jamais été forgé en enfer. Et je le sais parce que je l'ai cru. Quand j'étais jeune, je ne me suis pas converti plus tôt parce que j'ai dit, le jour où je me convertis, je vais être malheureux. Mais mes amis, non, on n'est pas malheureux, on n'est pas maussade en devenant chrétien. D'ailleurs, est-ce que j'ai l'air triste? Est-ce que j'ai une tête comme une cafetière? Et ceux qui me connaissent le mieux savent que je suis un joyeux compagnon, et surtout depuis que je connais Jésus-Christ. Regardez par exemple cet homme que l'on conduit au peloton d'exécution. Il va être fusillé, mis à mort. Et voilà qu'un message présidentiel le gracie. Va-t-il être triste? Mais nous sommes tous des condamnés à mort. Condamnés à la mort éternelle. Condamnés à la séparation éternelle avec Dieu, loin de Dieu. Et tout à coup, le message du salut vient. Est-ce que je vais être triste? C'est le manque de Christ qui rend morose. Prenez l'exemple d'un homme qui meurt de soif. Donnez-lui à boire, va-t-il être triste? Jésus est l'eau de la vie. Prenez un homme qui meurt de faim, vous lui donnez à manger, va-t-il être triste? Jésus-Christ est le pain de vie qui rassasie l'âme. Croyez-moi, je crois que les personnes les plus heureuses au monde, ce sont ceux qui ont reçu Jésus-Christ dans leur vie. Car ils ont toutes les raisons pour l'être. Quelqu'un d'autre va dire, oh mais moi j'aimerais devenir chrétien, moi j'aimerais accepter l'invitation de Dieu, mais c'est si dur. J'ai déjà essayé, quand vous êtes venu, Fernand Legrand, il y a 3 ans, ou quand un autre évangéliste est passé, j'ai levé la main, j'ai signé une carte de décision, j'ai pris des bonnes résolutions, et ça n'a pas tenu 15 jours. Je vais vous dire ce que vous avez fait. Vous avez essayé de servir Dieu avec l'esprit charnel, c'est-à-dire par vos propres forces et vos bonnes intentions. Autant essayer de marcher jusqu'à la lune. C'est impossible. La Bible dit que c'est aussi impossible qu'un Éthiopien qui voudrait changer sa peau ou qu'un léopard qui voudrait changer ses taches. C'est impossible à l'homme. Mais quand quelqu'un accepte l'invitation de Dieu, voilà ce qui se passe. Dieu se met en mouvement dans sa vie. Et la Bible dit qu'il ôte notre cœur de pierre et qu'il nous donne un cœur de chair. Et dans ce cœur, il y met son Saint-Esprit. Et avec le cœur, le nouveau cœur que Dieu vous donnera,
on ne vous entendra plus jamais dire « c'est trop dur ». D'ailleurs, voudriez-vous dire que Dieu est un maître dur ? Voudriez-vous dire qu'il est plus facile de servir Satan que de servir Dieu ? Le livre des Proverbes dit « la voix des transgresseurs est dure ». C'est le péché, c'est Satan qui sont des maîtres durs. La parole de Dieu ne peut pas être changée. Et si vous en doutez, allez donc voir un forçat qui est à son bagne. Il y est depuis 10 ans. Il a encore 10 ans à faire. Et quand il sortira, il ne sera qu'un ex-forçat. Et il vous dira, lui, que la voix des transgresseurs est dure. Allez le demander à ce pauvre ivrogne qui est lié à la coupe infernale et qui se hâte vers l'enfer des buveurs. Il vous dira, oui, la voix des transgresseurs est dure. Allez le demander aux libertins, aux mondains, aux joueurs qui ont laissé leur fortune, leur honneur, leur santé, qui ont tout perdu. Et ils vous diront tous, oui, la voix des transgresseurs est de plus en plus dure. La meilleure façon de connaître, c'est de questionner ceux qui ont servi de maître. Car on ne peut bien juger d'une chose que lorsque l'on a servi l'un et puis l'autre. Et aujourd'hui, je veux témoigner pour Jésus-Christ. Jusqu'à l'âge de 20 ans, je ne le connaissais pas. J'ai servi Satan. Je me suis mis à son service. Puis je me suis converti à Christ. Et je veux dire que depuis toutes ces années où je suis et je sers le Seigneur, il est le plus tendre et le meilleur des maîtres. Moi aussi, j'ai dit que c'était dur. Mais maintenant, j'affirme que son joug est facile et son fardeau est léger. Voulez-vous en avoir une preuve que la voix des transgresseurs est dure ? Nous allons par la pensée, et heureusement par la pensée seulement, nous allons aller au-delà de cette vie. Et nous allons descendre dans le grand abîme. Où sont tous ceux qui ont refusé l'invitation de Dieu ? Tous ceux qui ont dit non, qui sont dans les ténèbres éternelles ? Et parmi tous ceux qui s'y trouvent, nous allons en choisir un. Et il s'appelle Judas. Dis-nous, Judas, toi qui as si bien servi Satan, dis-nous si Jésus-Christ était un maître dur, et nous le verrions se tordre les mains de désespoir et sortir de ses lèvres serrées ces paroles qui fuseraient. La voix des transgresseurs est dure. Regardez-le longer les murs. Regardez-le courir dans le temple de Jérusalem et d'une large volée taper les 30 pièces d'argent. Mes amis, il en avait tellement assez d'avoir pris du service chez Satan que moins de 48 heures après, il allait se pendre. Oui, la voix des transgresseurs est dure. Voyons maintenant une autre excuse, très à la mode celle-là. Certains disent, moi, monsieur le grand, vous ne m'aurez jamais, n'y comptez pas, parce que dans l'église, parmi les chrétiens, il y a des hypocrites. Alors moi, me joindre aux hypocrites.

plein d'hypocrites, je ne m'intéresserai pas à la Coupe mondiale de football. Je n'ai jamais entendu quelqu'un qui disait « Les courses en vélo, le cyclisme, c'est plein de commerce, de commercialisme et d'hypocrisie. Je ne m'intéresserai plus au Tour de France. » Il y a tout plein d'hypocrites qui vont au cinéma, je n'y mettrai plus jamais les pieds. Et si l'on faisait remarquer à ses chers amis leur superbe inconstance à critiquer l'Église et à refuser de critiquer leur plaisir, ils répondraient « Ah mais c'est pas pour les spectateurs que j'y vais, c'est pour le spectacle. » Bien dit, ce n'est pas aux hypocrites que vous êtes invités à vous joindre. Même pas à ceux qui sont sincères. Vous êtes invités à venir à Jésus. Il y a toujours eu des hypocrites. Et n'oublions pas que parmi les 12 apôtres, il y en avait un justement qui s'appelait Judas. Mais cela ne jette pas une ombre sur la personne et le caractère de Christ. Et puis, souvenez-vous qu'il n'y en aura pas un seul au festin des noces de l'agneau, pas un. Et si vous ne voulez pas vous retrouver en leur compagnie, eh bien, je vous presse d'accepter l'invitation à venir au Seigneur. Une autre excuse, moins courante, et peut-être la plus valable, celle-là, c'est celle où certaines personnes disent « Oh non, moi, monsieur Legrand, je peux pas, parce que je suis trop mauvais. Je me sens si mauvais, je ne peux pas accepter, je suis trop mauvais. » C'est vrai ? Quelle chance ! Je voudrais vous embrasser. J'ai un jour rencontré une jeune dame, bien, d'une bonne église évangélique, qui avait été baptisé par immersion, qui faisait partie de l'Église, qui participait à la Sainte Cène, qui avait épousé un jeune homme bien de cette Église, et qui, à la fin d'une réunion comme celle-ci, est venu me trouver, m'a dit « Monsieur Legrand, je suis une hypocrite. J'ai voulu faire comme les autres, mais c'est pas vrai dans ma vie. » Et j'ai dit « Madame, des hypocrites comme vous, je voudrais en rencontrer 100 tous les jours. » Et elle s'est humiliée devant Dieu ce jour-là. Elle a demandé pardon à Dieu. Et elle est entrée dans le salut de Dieu. Il y a bien des années de cela. Et quand j'ai entendu parler d'elle la dernière fois, l'expérience qu'elle avait faite dans ce jour était une expérience qui tenait. Ah, si quelqu'un pouvait me dire ce soir « Je suis trop mauvais !» N'oubliez pas que la parole de Dieu dit que c'est à des impies, à des pécheurs que la grâce est offerte. L'apôtre Paul a pu dire, c'est une parole entièrement digne d'être reçue, que Jésus-Christ est venu dans le monde pour sauver des pécheurs dont je suis le premier. N'oublions pas que ce sont ceux qui avaient encore les mains rouges du sang de Jésus-Christ, que c'est à eux que la grâce a été offerte. Ce sont les malades qui peuvent être guéris. Ce sont les perdus qui peuvent être sauvés. Et si quelqu'un ce soir pouvait dire « Je suis perdu », il est sur le chemin du ciel. Venez tel que vous êtes, n'attendez pas d'être meilleur. C'est le Seigneur qui pardonne. Il enlèvera les souillures de votre vie et il vous donnera l'uniforme du salut. Mais ne dites pas « Je suis trop mauvais ». Il est mort pour les pécheurs que nous sommes. Laissez-moi illustrer cela. Il arrive dans la vie de tout homme, vers 19 ou 20 ans, un très grand événement. Un jour où la maman tire son mouchoir et pleure toutes les larmes de son corps, parce que le gamin qui a grandi est devenu un homme et s'en va pour être le défenseur de la patrie. Pendant 12 mois, 15 mois, 16 mois ou plus, il va en vacances aux frais de la princesse, il va à l'armée. Et je me représente cette longue file de bleus, comme on les appelle, dans la cour de la caserne. Je les revois. Il y en a de tous les genres, de toutes les formes et de toutes les conditions. Et ils sont en

camp par deux, leurs valises à la main, leurs effets, encore en civil bien sûr, et côte à côte j'en vois deux très différents. L'un, très bien mis, le genre du fils à papa, chemise de popeline, cravate de soie, gants de veau, chaussures de maroquin souple, tirées à quatre épingles, distingué, rasé de frais, très bien. Puis à côté de lui, un autre, rasé de l'avant-veille, avec le veston, les pantalons aux genoux enfoncés, avec des souliers éculés, et qui se trouve à côté de l'autre. Et il dit, mais moi comme je suis, mais jamais je ne pourrais être un soldat. Et puis tous les deux s'avancent et se présentent devant le sergent Fourier. L'un de toute sa hauteur, l'autre de toute sa bassesse. L'un avec sa propreté, son élégance, l'autre avec sa pauvreté. Et le sergent leur dit, messieurs, déshabillez-vous. L'un comme l'autre, et il leur offre le même uniforme. C'est ça le salut de Dieu. Pour être sauvé, il faut nous laisser nous dépouiller de nos prétendues vertus ou de nos défauts réels. Et Dieu nous donne l'uniforme du salut, ce que la Bible appelle la robe de justice de Jésus-Christ, qu'il a gagné par son œuvre sur la croix du calvaire. Une autre excuse, c'est celle-ci. Moi, je ne peux pas accepter l'invitation. Je ne peux pas me lever, je ne peux pas m'avancer. Ce soir, j'en aurais envie, mais je ne peux pas parce que je ne parviens pas à croire. Je ne parviens pas à croire. C'est un peu comme si quelqu'un me disait, Fernand le Grand, j'ai beaucoup de respect pour vous. Je vous admire beaucoup, mais je ne crois pas un mot de ce que vous dites. Je dirais, ben excusez-moi, votre admiration, j'en fais assez peu de cas. Il y a énormément de gens comme ça, ils vous diront, j'éprouve de la révérence pour Dieu. L'énoncé de son nom me remplit d'une crainte respectueuse, mais je ne parviens pas à le croire. Mes amis, ce n'est pas « je ne peux pas croire », mais c'est « je ne veux pas croire ». Certains pensent que leur incrédulité, c'est une infortune, une injustice qui leur est faite. Et ils vous disent « ah, moi je vous envie ». Leur incrédulité, pensent-ils, c'est une infirmité sur laquelle il faudrait s'apitoyer et sympathiser. Mes amis, non. Mille fois non. L'incrédulité, ne l'oubliez jamais, c'est le péché le plus damnable du monde. En voulez-vous une preuve? Jésus-Christ, en parlant du Saint-Esprit, a dit que quand il sera venu, le Saint-Esprit, il convaincra le monde de péché parce qu'il ne croit pas en moi. Voilà le péché du monde, ne pas croire en Christ. C'est le seul péché au monde pour lequel il n'y a pas de salut, il n'y a pas de pardon. Vous pouvez avoir tué, vous pouvez avoir menti, vous pouvez avoir blasphémé, vous pouvez avoir été impur. Il y a pardon pour tous les péchés. Mais si je ne crois pas, je m'exclus de toute possibilité de salut, puisque la Bible dit « crois au Seigneur Jésus et tu seras sauvé ». Je ne veux pas croire. Parce que je crois facilement ce que les hommes disent. Mais justement, c'est Dieu que je ne crois pas. Or, la Bible dit, si nous recevons le témoignage des hommes, le témoignage de Dieu est plus grand. Une autre excuse du XXe siècle, c'est aussi, je voudrais bien, moi, je voudrais bien être sauvé, moi aussi, mais non, je ne peux pas, parce que je ne tiendrai pas le coup. Je ne tiendrai pas le coup. J'ai une bonne excuse. Je sais que je ne tiendrai pas le coup. Je ne veux pas jouer les hypocrites. Mes amis, laissez-moi essayer de vous donner une bonne règle de vie. Et très simple.
Il ne faut jamais essayer d'escalader une montagne avant d'être arrivé à son pied. Ce que Satan fait, c'est très simple. Il vous jette une brindille sur votre route. Rien qu'une brindille. Et par-dessus cette brindille, il y met une loupe grosse comme ça. Et il vous fait voir cette brindille comme la tour de l'Europe à Mulhouse. Mes amis, ne vous inquiétez pas des montagnes et des difficultés. Confiez-vous à Jésus-Christ. Il peut vous sauver aujourd'hui et il saura vous garder demain. Et puis, quand vous vous serez assis à sa table, quand vous aurez mangé de son repas, de sa paix, de sa joie, de son pardon, de son amour, quand vous aurez eu une entrevue avec lui, le Fils de Dieu, quand il vous aura montré ses mains percées, quand il vous aura entretenu de son cœur qui a éclaté, quand il vous aura parlé de sa croix sur laquelle il est mort, quand il vous aura expliqué toute la valeur de ce sang qui a été versé et qui purifie de tout péché, quand il vous aura expliqué les ardeurs de l'enfer et les gloires du ciel, quand il vous aura parlé de tout son amour pour vous, croyez-moi mes amis, vous n'aurez plus jamais envie de faire demi-tour. Ça fait maintenant de nombreuses années que je marche avec lui et je n'ai pas eu un seul jour envie de faire demi-tour. Ce n'est pas moi qui ai tenu. Moi, je n'aurais pas tenu 24 heures, mais c'est lui qui m'a tenu. Dans le Nouveau Testament, il est écrit, il est capable de garder ce que nous lui avons confié. Dans l'Ancien Testament, il est écrit, l'Éternel est celui qui te garde. Alors, ne prenez pas comme excuse, je ne tiendrai pas le coup. Et maintenant, je voudrais voir avec vous une dernière excuse. Très communément répandue, celle-là. Et que vous avez peut-être entendu ces derniers jours, vous qui avez invité quelqu'un à venir assister à ces conférences. C'était, excusez-moi, mais je n'ai pas le temps. Je n'ai pas le temps. Oh mes amis, comme ça sonne faux, dans un siècle où le travail a diminué et où les loisirs sont devenus obligatoires. Je n'ai pas le temps. C'est la plus pauvre excuse qui ait jamais été inventée par Satan. Il ne s'est pas foulé les méninges pour trouver celle-là. Mais pourquoi voulez-vous qu'il se les foule? Bête comme elle est, elle convient parfaitement aux hommes. Je n'ai pas le temps. Dites-moi, qu'avez-vous fait pendant les 365 jours de l'année qui s'est écoulée? Vous n'avez pas eu un moment pour commencer à penser au salut de votre âme? Nous mettons des années de côté pour notre instruction, puis des années encore pour pouvoir à ce pauvre cœur qui va finir dans une grande boîte et dans un trou. Et nous n'avons pas une heure pour commencer la réflexion de la conversion. Vous n'avez pas le temps. Mais mes amis, souvenez-vous que vous allez prendre le temps de mourir et que vous allez prendre le temps de comparaître devant Dieu. Et quand alors vous y serez, quelle excuse valable allez-vous lui présenter? Alors, si vraiment vous n'avez pas le temps, prenez-le. Prenez-le. Le jeu en vaut la chandelle. Et même si vous gagnez moins d'argent, quelle importance, si vous gagnez Christ, vous auriez tout gagné, tout. Je voudrais avoir le temps ce soir de discuter de toutes les excuses, mais à peine en aurais-je fini une, la dernière qu'elle ne serait que l'avant-dernière, car Satan en inventerait d'autres. Alors, la meilleure chose à faire avec toutes les excuses, c'est de prendre un grand sac en jute
et de les mettre dedans, toutes les excuses, toutes, dedans. Et puis de fermer le col avec une ficelle, que le sac soit bien arrondi. Et comme Bastia, Liverpool ou Anderlecht, un bon coup de pied dedans, c'est tout ce que ça vaut. Et pas plus que ça, mes amis. Mais laissez-moi vous apporter la pensée solennelle. Qu'un jour, Dieu excusera tous ceux qui s'excusent. La Bible dit que Dieu ne veut pas la mort du pécheur, mais celui qui roidit son cou sera brisé subitement et sans remède. Oui, Dieu un jour excusera tous ceux qui s'excusent. Et dans le monde des perdus, alors qu'ils verront tous les autres à la table du festin des noces de l'agneau, se tordant les mains de désespoir, ils diront cette phrase du prophète Jérémie, « La moisson est finie, l'été est passé, et nous ne sommes pas sauvés. » C'est le roi qui vous invite, alors que le chant de vos pensées reste seul ce soir. Que votre bœuf dorme à l'étable, que votre voiture sommeille dans son garage, que vos plaisirs se promènent tout seuls en ville ce soir, et que ce soir, vos excuses viennent mourir sur vos lèvres. Mais si par hasard, vous aviez une bonne excuse, différente de toutes celles dont j'ai parlé ce soir. Alors si vous en avez une bonne, serrez-la bien fort. Ne la lâchez pas. Emportez-la avec vous dans la tombe. Et au grand jour de Dieu, sortez-la devant Dieu et dites-lui, Seigneur, voilà mon excuse. Mais si vous n'avez pas d'excuse qui puisse résister à l'épreuve de l'éternité, et au regard scrutateur de Dieu. Au nom du Seigneur, je vous en supplie, laissez-la partir ce soir. Ne la retenez surtout pas. Supposons que ce soir, et je terminerai par là, nous ayons... Je me permettrai de faire une petite expérience. Voilà. Supposons que nous ayons deux piles. Deux piles d'imprimés. Un de ce côté-ci et un de ce côté-là. Intentionnellement, je ne dis pas à gauche ou à droite, de peur qu'on me mésinterprète. Sur cette pile d'imprimés, il est écrit « Au roi des cieux ». Dans ce jour, tandis que j'étais présent au palais des fêtes, j'ai reçu une invitation pressante d'un de vos serviteurs pour être présent au festin des noces de votre fils unique. Je vous prie de m'excuser. Puis il y a la place pour la signature. Qui signerait cet imprimé? Qui ce soir commettrait la folie de dire à Dieu, Seigneur, je te prie de m'excuser? Sur l'autre pile, imprimé au roi des cieux, en ce jour de 26 mai que j'étais présent au palais des fêtes, j'ai reçu une invitation pressante d'un de vos serviteurs pour être présent au festin des noces de votre fils unique. Par votre grâce, je serai présent. Et en dessous, la place pour la signature. Y a-t-il quelqu'un ce soir qui va dire, Seigneur, par votre grâce, je serai présent.
Si vous voulez entrer dans le royaume de Dieu et le voir, il faut vous décider pour cette pile. Alors plaise à Dieu que plusieurs, que beaucoup ce soir disent dans leur cœur, Seigneur, par ta grâce, je serai présent. Il dit, Seigneur, je te demande pardon de mes excuses. Pardonne-moi ces excuses. Aujourd'hui, je me lève. Aujourd'hui, je viens. Aujourd'hui, Seigneur, je me donne à toi et devant tous, comme tu as invité tes disciples publiquement. Seigneur, je me lève aussi publiquement et je me donne à toi ce soir.

Cher ami, si c'est votre prière, vous pouvez vous confier ce soir, aujourd'hui, en Jésus-Christ. Vous pouvez l'accepter dans votre vie comme votre sauveur personnel. Dites-lui tout simplement, Seigneur, voici ma vie, je viens à toi.

Il fallait que le Fils de l'homme souffrît beaucoup. L'Évangile selon Marc, chapitre 8, verset 31, nous rapporte ce passage. Pourquoi Dieu a-t-il toléré pour son Fils une mort aussi cruelle et aussi odieuse que celle de la croix? L'effusion du sang rédempteur ne pouvait-elle se faire d'une manière plus douce, plus humaine, sans l'adjonction des horreurs de la crucifixion? S'il a plu à l'Éternel de le meurtrir, c'était par nécessité. Cette implacable justice qui sévit dans toute sa rigueur sur un être qui se charge volontairement du péché des autres, nous montre non seulement à quel point Dieu est juste et saint, mais aussi à quel point le péché est grave à ses yeux. Les horreurs de la croix nous redisent que le péché est horrible et que rien ne saurait l'effacer sinon un tel châtiment. Christ a payé à notre place la rançon de notre salut. Maintenant, Dieu est juste en justifiant le pécheur qui a foi en lui. Puisque c'est par le sang que la faute la plus petite, comme la plus grande, s'efface, écartons résolument le péché de notre vie. Christ a trop souffert pour que nous puissions être quelque peu tolérants à l'égard du mal pour lequel il est mort.

suis le deuxième d'une famille de 5 enfants. J'ai grandi en Gaspésie, dans un petit village, où mes parents étaient très croyants, très pratiquants, catholiques. Et pour nous, la messe, mais c'était une obligation d'y aller jusqu'à un certain âge. Mais moi, dans cette activité-là, je trouvais pas ça vraiment intéressant. Ça m'amenait pas grand-chose, parce que même je me suis dit à un moment donné, je pourrais aller trouver le curé, puis le tasser, puis aller dire la messe à sa place, tellement c'était du répétitif. Il y avait peut-être une place ou deux là où ce qu'il lisait les paroles de la Bible, que là, c'était pas pareil. Mais le restant, là, c'était tout pareil. Fait que ça me rejoignait pas vraiment. Je n'étais pas touché par ces choses-là. Puis chez nous, ben c'était l'harmonie, c'était la paix, la joie. Mes parents s'entendaient bien. J'ai jamais entendu mon père crier après ma mère, ni l'inverse. Donc, j'ai grandi dans un foyer où il y avait une bonne harmonie. Puis c'était plaisant de vivre chez mes parents. Donc, j'ai passé une belle adolescence. Oui, un moment important dans ma vie, c'est peut-être vers 10 ans. J'ai manqué de me noyer. Puis vraiment, là, c'était sauvé une extrémiste, là. Il y avait personne où ce qu'on était, moi et mon cousin, puis on a tombé à l'eau. Puis un cousin m'a vu par inadvertance, puis il a descendu, puis il nous a sorti de l'eau, sinon c'était fini. Puis là, j'avais à peu près 10-12 ans, cet âge-là. Fait que là, c'est la première fois là, que la mort s'est approchée de moi, vraiment. Pas longtemps après, il y a un de mes cousins qui s'est fait frapper dans la maison chez nous. Fait que là, j'entendais ma tante à côté crier, puis tout ça. Là, c'était les enfants, les gens dans votre chambre, puis tout. Là, c'était la mort encore une autre fois qui venait de frapper, peut-être 2 ans après. Puis dans un voyage avec mon beau-frère, durant un hiver, j'ai fait 2 accidents assez graves. Fait que là, la peur de la mort là est venue comme évidente dans ma vie. Là. Puis là, j'étais plus capable de prendre une auto. Puis peu importe le moyen de transport que je prenais, j'avais cette angoisse-là qui me venait. Parce que là, j'avais peur de mourir. Puis là, je sais pas comment me débarrasser de cette peur-là, mais elle est tout le temps là. Puis là, j'ai commencé à prendre des drogues, puis soit peut-être pour essayer de calmer cette douleur-là ou cette angoisse-là. Puis ça a fait un petit bout de temps. Pas longtemps après, j'ai rencontré une jeune fille, puis elle était chanteuse dans un orchestre. Puis le chanteur avait commencé à lire sa Bible chez eux, tout seul. Puis quand elle m'a dit que son ami qui chantait dans l'orchestre lisait la Bible, ben là, j'ai voulu le confronter avec mes arguments de dévolutionniste. Puis lui, il m'arrivait avec des choses de la Bible, puis j'avais pas vraiment de réponse à ce qu'il me disait. Alors, j'ai commencé à me mettre le nez dans la Bible pour contredire ce que la Bible disait. Puis à un moment donné, j'ai tombé dans un verset, dans l'Épître aux Hébreux, au chapitre 2, verset 14, où ce qu'il nous est dit que le Seigneur Jésus est venu sur la terre pour délivrer ceux qui étaient constamment dans la crainte de la mort. Un esclavage, une servitude. Ça, quand j'ai lu ce verset-là, ça m'a vraiment frappé. Parce que c'est ce qui m'habitait profondément. La crainte de la mort. Puis c'était vraiment une servitude. Alors, là, j'ai commencé à m'intéresser un peu plus à ce qui était écrit dans le livre. Pas juste comme un livre à contredire, mais à peut-être chercher à le comprendre, le message. Fait que là, j'ai senti une émotion sincère vraiment de venir dans le fond de mon cœur et de dire, Seigneur, si tu existes vraiment, là, puis moi, là, je veux vraiment comprendre c'est quoi qui se passe là, dans ma vie. Tu existes, montre-moi-les. Puis c'est comme si tu avais allumé une switch hein, de on à off, là, de off à on plutôt. Puis à partir de ce moment-là, les Écritures se sont comme ouvertes. Puis la parole a dit que le voile se déchire, puis c'est vraiment ce qui s'est passé dans ma vie. La parole est devenue vraiment importante. Puis je lisais dans les Actes des Apôtres, on voit Pierre qui prêche, qui disait à ses frères juifs qui étaient autour de lui, « Repentez-vous, repentez-vous, vous allez avoir la vie éternelle. » Fait que là, je me suis vraiment repenti. Puis j'ai eu la vie éternelle à ce moment-là, je suis sûr et certain de ça, parce qu'il y a une paix qui est venue dans mon cœur, inimaginable. La crainte de la mort est disparue. Demande-moi pas comment, elle est disparue. C'est ça le miracle de Dieu, quand il vient dans la vie d'une personne, quand tu fais totalement confiance à lui. Puis ça, c'est la Bible qui me dit ça. C'est pas une personne, c'est la Bible seulement. Ma femme avait demandé une Bible à l'heure de la bonne nouvelle. Puis M. Jolin était descendu à Saint-Anne-des-Monts, puis il avait donné le nom à ma femme.
Puis deux chrétiennes sont venues chez nous un soir pour m'apporter cette Bible-là. Puis les autres, ils ont été étonnés là, quand ils ont rentré dans ma maison. Puis j'avais une grosse Bible de Jérusalem d'à peu près 6 pouces d'épais. Là. Puis je lisais là-dedans. Fait que là, ils étaient contents de voir ça. On a cheminé avec Dieu. Aujourd'hui, je suis là pour donner mon témoignage de ce que Dieu a changé dans ma vie, qui a enlevé cette peur de la mort, parce que j'ai maintenant la vie éternelle.

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Avant d'ouvrir la parole de Dieu, de la lire et de la méditer, je vous invite à vous recueillir dans la prière. Seigneur, nous te bénissons pour toutes les grâces que tu nous accordes, celles que nous connaissons et celles dont nous vivons sans en avoir conscience. Au commencement, tu as créé les cieux et la terre par ta parole souveraine. Comme au premier jour du monde, ton Verbe reste créateur. En ce premier jour de la semaine, nous sommes devant toi pour que tu nous recrées à l'image de ton Fils. Tu l'as promis, Seigneur, ta parole ne revient jamais à toi sans effet. Accomplis aujourd'hui la mission que tu lui confies afin qu'elle nous façonne jusqu'à ce que le Christ soit formé en nous et que nous connaissions la plénitude de ta joie. Parle, ô Père, nous t'écoutons. Amen. Lecture de la parole de Dieu dans l'Ancien Testament au livre du prophète Ésaïe, chapitre 48, les versets 12 à 22. Ésaïe 48, versets 12 à 22. Écoute-moi, Jacob, Israël que j'ai appelé, c'est moi, moi qui suis le premier, c'est aussi moi qui suis le dernier. Ma main a fondé la terre et ma droite a déployé les cieux. Je les appelle et ensemble ils se présentent. Vous tous, rassemblez-vous, écoutez. Qui d'entre vous a annoncé ces événements? Celui que l'Éternel aime exécutera ses désirs contre Babylone et son bras s'appesantira sur les Chaldéens. Moi, c'est moi, j'ai parlé et je l'ai appelé et l'ai fait venir. Et son œuvre réussira. Approchez-vous de moi, écoutez. Dès le commencement, je n'ai point parlé en cachette. Dès l'origine de ces choses, j'étais là, et maintenant le Seigneur, l'Éternel, m'a envoyé avec son esprit. Ainsi parle l'Éternel, ton Rédempteur, le Saint d'Israël. Moi, l'Éternel, ton Dieu, je t'instruis à ton profit, je te conduis dans la voie où tu marches. Oh, si tu étais attentif à mes commandements! Ta paix serait comme un fleuve, et ta justice comme les flots de la mer. Ta descendance serait comme le sable, et ta progéniture comme les grains de sable. Son nom ne serait pas retranché, anéanti devant moi. Sortez de Babylone, fuyez du milieu des Chaldéens avec une voix triomphante. Annoncez-le, faites-le entendre. Propagez-le jusqu'à l'extrémité de la terre. Dites, l'Éternel a racheté son serviteur Jacob. Ils n'auront pas soif dans les terres arides où il les conduira. Il fera jaillir pour eux l'eau du rocher. Il fendra le rocher et l'eau coulera. Il n'y a point de paix, dit l'Éternel, pour le méchant.

Lecture de la parole de Dieu dans la lettre de l'apôtre Paul aux Galates, 1er chapitre, versets 6 à 10. Galates, chapitre 1er, versets 6 à 10. Je m'étonne que vous vous détourniez si vite de celui qui vous a appelé par la grâce de Christ pour passer à un autre évangile. Non pas qu'il y en ait un autre, mais il y a des gens qui vous troublent et veulent pervertir l'évangile du Christ. Mais si nous-mêmes, aussi un ange du ciel vous annonçait un évangile différent de celui que nous vous avons annoncé, qu'il soit anathème. Nous l'avons dit précédemment, je le répète maintenant. Si quelqu'un vous annonce un évangile différent de celui que vous avez reçu, qu'il soit anathème. Et maintenant, est-ce la faveur des hommes que je désire ou celle de Dieu? Est-ce que je cherche à plaire aux hommes? Si je plaisais encore aux hommes, je ne serais pas serviteur de Christ.

Lecture de l'Évangile dans l'Évangile selon Matthieu, chapitre 12, versets 46 à 50. Comme Jésus parlait encore à la foule, sa mère et ses frères se tenaient dehors et cherchaient à lui parler. Quelqu'un lui dit, « Ta mère et tes frères se tiennent dehors et cherchent à te parler. » Mais Jésus répondit à celui qui le lui disait, « Qui est ma mère et qui sont mes frères ?» Puis il étendit la main sur ses disciples et dit, « Voici ma mère et mes frères. En effet, quiconque fait la volonté de mon Père, qui est dans les cieux, celui-là est mon frère, et ma sœur, et ma mère. » Heureux, dit le Seigneur, ceux qui écoutent la parole de Dieu et qui la gardent. Chers amis, je voudrais à présent, avant de conclure notre exposé, prononcer encore une brève prière d'intercession. Prions aujourd'hui pour l'Église. Seigneur notre Dieu, avive la piété de ton peuple. Rends plus ardent notre désir de te servir, notre intérêt pour ta parole, notre joie de communier en toi. Touche le cœur de ceux dont l'affection pour l'Église s'est attiédie. Rends nos assemblées nombreuses et ferventes. Inspire nos pasteurs. Nourris dans nos foyers la piété familiale, en sorte que leur rayonnement soit un témoignage de ta grâce. Suscite toutes les vocations dont ton Église a besoin et donne-lui de les discerner. Apprends-lui à préparer des ouvriers pour ta moisson, et à savoir les mettre au travail.

parlera bien, qui parlera le dernier. Tel sera, chers amis, le titre de mon message basé sur le chapitre 7 de Daniel. À l'approche du troisième millénaire, le cœur serré, l'esprit inquiet, nos questions fusent. Que va-t-il nous apporter cet an 2000 ? Car dégrisé des mirages contemplés d'hier en panne de solutions aujourd'hui, notre espoir pour demain ne sera-t-il pas une nouvelle désespérance avec laquelle, pessimistes et là, nous aurons à en débattre sans cesse tenter de déposer les armes et de battre en retraite. En effet, qu'adviendra-t-il de notre monde, de la société en convulsion permanente, de nos vies individuelles agitées, lesquelles, au prix d'amères expériences, ne pèsent pas lourd dans la balance de l'échiquier universel ? Les civilisations sont mortelles, nous le savions, mais leurs agonies sont tellement lentes et elles se traînent dans un râle interminable. Et nos brillantes cultures, dont nous aurions pu nous vanter avec une juste fierté, ne nous offrent que la vue de leur décomposition. Qu'adviendra-t-il même à l'Église chrétienne ? Je ne serai pas assez sot pour me joindre à la meute de prophètes de malheur ou à la troupe des prédiseurs d'avenir, experts en la matière, pour vous mettre au courant de ce qui adviendra sous peu. Les émules du provincial Michel de Nostredame, dit Nostradamus, peuvent se targuer que dans les années 50, ils avaient prévu déjà l'effondrement du système soviétique pour juin 91, prédit à tel président américain sa disgrâce et sa chute, annoncé à la TV mondiale la fin de la politique du numéro 1 soviétique. Moi, je lis la Bible, en même temps que les journaux. Et celle-ci, dans le livre de Daniel, dans la deuxième partie, m'offre une apocalypse. Une apocalypse est une révélation accordée et reçue d'en haut, non pronostic sur le futur. Non pas dévoilement de l'avenir par l'esprit inventif de l'homme, simplement vision céleste, offerte au regard de la foi qui attend sans voir encore, qui espère ce que Dieu a décidé de faire advenir. Dans les six premiers chapitres, l'auteur du livre avait décrit des événements de nature historique de la plus haute importance. Dans les six derniers chapitres, il nous convie à une vision des choses à venir, non pas en nous obnubilant comme votre astrologue patenté, mais en les voyant sous l'espèce de l'éternité, pour s'occuper de ce qui est véritablement permanent. Or, ce monde politique, social, économique, culturel, de même que la société des particuliers, n'était en rien différent de notre monde dit post-moderne. Au chapitre 7e, l'auteur voit une mer agitée. Il s'agit d'un symbole des mouvements désordonnés et chaotiques qui se produisent autrefois comme de nos jours. Un courant tumultueux et dévastateur envahissant, inondant et noyant tout, tel une ahurissante trombe des flots. Et nul n'en sait la destination, ni peut en expliquer le sens, pas plus qu'y en calculer les ravages. Annonce-t-il un renouveau ou bien draine-t-il simplement des décombres et des ruines ? Va-t-il apporter une longue nuit hivernale ? L'âpre lutte entre hommes, tribus, nations, peuples signifie-t-elle que l'humanité éprouve des nouvelles douleurs d'enfantement ou au contraire laisserait-elle entrevoir les derniers soubresauts d'une agonie devant aboutir à une mort lente ou violente ? Il existe deux sortes de tempêtes, écrit un commentateur, celle de l'automne et celle du printemps. Qui dira de laquelle il est question ici ? Et comme l'auteur, nous aussi nous voyons depuis la nuit des temps que les quatre vents des cieux se précipitent sur la grande mer. De cette mer turbulente, monstre menaçant, émergent des formes et des figures plus terrifiantes les unes que les autres, étranges et curieuses, fantastiques et irréelles, semant la panique et la terreur. Rien de semblable n'avait été encore vu, même dans les mythes et les légendes des primitives. Ce sont des figures que nous ne cataloguerions pas dans nos manuels d'histoire, comme par exemple des lions et des léopards avec des ailes, des figures d'animaux à 10 cornes. Le symbolisme est d'une puissance extraordinaire, mais le message qu'il délivre familier, aisé à saisir. En cette fin de siècle, nous savons à quoi assimiler ces monstres-là. À des totalitarismes abjects, mais aussi à des démocraties décadentes. La crise mondiale saute d'un paroxysme à l'autre, d'une tragédie à l'autre. À peine avons-nous repris le souffle que voici un malheur plus tragique que le précédent frappe des êtres sans défense. Et les monstres ne semblent pas prêts à jouir du repos du guerrier. Mais ce qui nous choque plus douloureusement encore que les calamités d'ordre physique ou naturel, c'est de constater que dans cette mer agitée qui laisse surgir des figures innommables, comme l'une des bêtes de la vision de Daniel, c'est un mouvement rebelle à Dieu qui s'organise avec une diabolique virulence. Il s'amplifie, s'agrandit, nous fait vaciller, menace jusqu'à nos libertés physiques.
pourrons-nous y survivre? Les bêtes qui sans cesse émergent de la mer dressent sans désemparer leur tête de cyclope, bêtes et méchantes, avec un seul œil auquel n'échappe le moindre détail. Le langage symbolique de Daniel fait dresser les cheveux sur la tête. Voici une bête à quatre têtes. Ces têtes symbolisent l'humanité arrogante, l'orgueil et la gloire des rebelles apostats. Elles agissent de concert. Si l'une d'entre elles manque d'invention, l'autre y supplée. N'est-ce pas le cas de notre société dite post-chrétienne, dont les invectives sont les mêmes que celles des bêtes d'Anton, d'une égale de mesure et d'une stupéfiante déraison? Les hommes cherchent à exercer seuls le contrôle de leur histoire de manière absolue, intolérante, farouchement opposée à tout discours sur un Dieu tout-puissant. Parle-leur de morale avec un M majuscule, osez prononcer le terme valeur avec lettre capitale, même les plus polis s'affligeront. Mais serions-nous encore à ça, après tant de combats, pour nous émanciper des tutelles surannées et d'êtres imaginaires, peuplant un ciel vide? Et les plus hardis et les plus vulgaires, avec leur gueule d'amuseurs publics, oseront blasphémer. Car un Dieu qui n'est que pure idée et simple idéal, inoffensive, fabriqué par le cœur de l'homme, passe encore. Mais le Dieu des 10 commandements, le Père de Jésus-Christ, quelle audace, quelle démesure intolérable pour l'homme qui a choisi l'histoire comme l'arène de ses activités, et dans laquelle la moindre évocation de Dieu, pour ne pas dire l'invocation de son nom, est une intolérable offense. Souvenez-vous qu'un malheur ne vient jamais seul. L'histoire qu'il se fabrique seul tourne au mythe et pour finir en cauchemar. L'océan de l'histoire est turbulent et sombre et menace de tout engloutir. Alors, pauvre tête de linotte, serez-vous surnager et survivre, vous dont les machines et les techniques, la philosophie et l'art ne vous lanceront pas de bouée de sauvetage au moment où, comme le Titanic naufragé, le vaisseau se lèvera à la verticale pour s'engouffrer en quelques instants dans les flots qui l'emporteront au fond de l'océan. De l'abîme surgissent et sans cesse ressurgissent ces quatre bêtes de proie, ces forces politiques et étatiques qui broient, dévorent, détruisent. Ainsi, notre monde n'est en rien différent du monde de Daniel. Mais au-delà des bêtes monstrueuses, le prophète voit aussi une perspective rassurante. Au-dessus de l'océan furibond, il aperçoit un trône. Ce trône est occupé par un être mystérieux que l'auteur nomme l'Ancien des Jours. La scène céleste prend l'allure d'un tribunal. C'est la scène d'un jugement qui rend conscience de la souveraineté absolue de Dieu sur les cours de l'histoire et sur chacune de nos destinées. Des myriades de myriades se tiennent debout. Les juges s'assirent, lirons-nous, et les livres furent ouverts. Durant notre séjour sur terre, et au cours de toute l'histoire humaine, le trône de Dieu dressé au-dessus de la mer et des bêtes restera pour nous un mystère. En effet, le trône dressé éternellement ne saute pas aux yeux, même le prophète est confus. J'ai parlé de triomphe, il s'agit bien sûr de celui de Dieu. C'est un mystère insondable, en effet, c'est un mystère que Dieu tolère la mer en furie, qu'il accorde une prolongation de vie aux bêtes, qu'il permette la victoire momentanée du mal dans le gouvernement du monde. Mais nous pouvons par la foi seule saisir la victoire finale de Dieu, et si l'Église chrétienne a une foi de cette nature, la victoire qui vainque le monde sera sa foi. Certes, à vue humaine, le monde est l'arène où s'agitent et piétinent les bêtes immondes. Mais au regard de la foi qui entend la parole de Dieu, c'est lui qui détient l'absolue autorité pour triompher des bêtes et des démons. La Bible nous déclare que l'Esprit de Dieu plane au-dessus du chaos pour y mettre de l'ordre, pour le dompter, pour s'en servir et pour en faire jaillir l'étincelle qui éclairera sa création et illuminera aussi nos esprits. Daniel, donc, ne voit pas uniquement des bêtes et pas seulement de trône, il voit aussi une multitude croyante au Dieu souverain, mais livrée à l'une des bêtes féroces qui profère des paroles de blasphème, parce qu'elle opprime le peuple saint. Il s'agit de l'esprit du siècle, de l'arrogante incrédulité, qui au gré des iniques change l'ordre, la loi, les rythmes établis par le Créateur. L'oppression pèse sur des chrétiens comme une perpétuelle menace, et ceci non seulement sous des régimes totalitaires, mais encore sous une forme subtile, larvée, hypocritement libérale, qui vous déniera tout droit, si ce n'est de prier dans le secret de votre chambre.
Mais alors, Dieu serait-il impuissant à nous secourir? Nous aurait-il abandonné? Ignore-t-il l'épreuve que nous traversons? Faut-il, avec le douteur, le sceptique, le renégat, demander « Mais où est donc Dieu ?» N'oublions pas, mes amis, qu'il y a un temps fixé par Dieu durant lequel la plus terrible des bêtes sorties de l'abîme exercera d'effrayants ravages. Et soudain, nous lisons un être apparaît sur les nuées. Il se trouve aux côtés de l'Ancien des Jours. Il a l'aspect d'un fils d'homme. Le gouvernement lui est remis. C'est le Christ Jésus, le Seigneur de son peuple. Lorsqu'au matin du dernier jour, le Fils de l'homme viendra sur les nuées du ciel, il marquera la fin de toutes les nuits et de toutes les obscurités. Toutes les nations seront assemblées devant lui. Les douleurs qui accablent aujourd'hui l'Église, qui se précipitent et fondent sur la communauté, prendront fin. Les justes brilleront comme le soleil dans la maison du Père. Les tempêtes se sont levées de l'arrière-saison, mais pour le Christ, c'est une tempête passagère de printemps. Notre regard ne voit pas la disparition des continents, mais l'aube du royaume qui vienne. Nous aurons à annoncer ce triomphe-là. Aussi, sommes-nous déjà plus que vainqueurs? C'est un message d'immense espérance que nous apporte le chapitre 7e du livre du prophète Daniel. Aussi, nous sommes persécutés, mais non point abandonnés. Nous sommes traînés à la mort, pourtant renouvelés chaque jour, abattus, mais non point désespérés.

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1: Mon fils, si tu reçois mes paroles et si tu gardes avec toi mes préceptes, si tu rends ton oreille attentive à la sagesse et si tu inclines ton cœur à l'intelligence, oui, si tu appelles la sagesse et si tu élèves ta voix vers l'intelligence, si tu la cherches comme l'argent, si tu la poursuis comme un trésor, alors tu comprendras la crainte de l'Éternel et tu trouveras la connaissance de Dieu. Car l'Éternel donne la sagesse. De sa bouche sortent la connaissance et l'intelligence. Il tient en réserve le salut pour les hommes droits, un bouclier pour ceux qui marchent dans l'intégrité, en protégeant les sentiers de la justice et en gardant la voie de ses fidèles. Alors tu comprendras la justice, l'équité, la droiture, toutes les routes qui mènent au bien. Car la sagesse viendra dans ton cœur, et la connaissance fera les délices de ton âme. La réflexion veillera sur toi, l'intelligence te gardera pour te délivrer de la voie du mal, de l'homme qui tient des discours pervers, de ceux qui abandonnent les sentiers de la droiture, afin de marcher dans des chemins ténébreux, qui trouvent de la jouissance à faire le mal, qui mettent leur plaisir dans la perversité, qui suivent des sentiers détournés et qui prennent des routes tortueuses. Pour te délivrer de la femme étrangère, de l'étrangère qui emploie des paroles doucereuses, qui abandonne l'ami de sa jeunesse et qui oublie l'alliance de son Dieu, car sa maison penche vers la mort et sa route mène chez les morts. Aucun de ceux qui vont à elle ne revient et ne retrouve les sentiers de la vie. Tu marcheras ainsi dans la voie des gens de bien, tu garderas les sentiers des justes, car les hommes droits habiteront le pays. Les hommes intègres y resteront, mais les méchants seront retranchés du pays, les infidèles en seront arrachés.

C'était quelques proverbes lus par notre ami Charles Guillot, suivi de Joie en Jésus, le psaume 23. 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

Pour moi, je regarderai vers l'Éternel. Je mettrai mon espérance dans le Dieu de mon salut. Mon Dieu m'exaucera. Ainsi s'exprimait la foi vivante du prophète Michée. Regarder vers Dieu, c'est être sauvé du désespoir. Regarder vers lui, c'est être délivré de ses soucis. Regarder, c'est être délivré de ce qui nous obsède. C'est être possédé d'une paix qui surpasse toute compréhension, d'une force vitale nouvelle, d'une joie sans pareille. Est-ce difficile de regarder? Nous ne pensons pas qu'il puisse y avoir geste plus simple. Regarder, c'est fixer son attention sur quelqu'un ou sur quelque chose. Regarder à Dieu, c'est fixer son attention sur lui. C'est s'attendre à lui, compter sur son intervention. C'est, en un mot, avoir la foi. Celui qui sait s'attendre à Dieu en est revitalisé. Il demeure calme et confiant toujours. C'est pourquoi nous vous disons, à mise à l'écoute, regardez à Dieu. C'est votre espérance et votre salut. Il vous répondra.

crainte de l'Éternel mène à la vie. Et comblé, on passe même la nuit à l'abri du malheur. C'est la bonne nouvelle du jour sur Radio Bonne Nouvelle. Oui, la crainte de l'Éternel mène à la vie. Une vie pleine, entière, rassasiée de bonheur et dans la paix. Une vie comblée. Ou si l'on passe, il est vrai, par les ténèbres de la nuit, on se sait à l'abri du Très-Haut, à l'ombre du Tout-Puissant.

depuis tout petit. Psaume 17. Prière de David. Éternel, écoute la droiture, sois attentif à mes cris, prête l'oreille à ma prière faite avec des lèvres sans tromperie. Que ma justice paraisse devant ta face, que tes yeux contemplent mon intégrité. Si tu sondes mon cœur, si tu le visites la nuit, si tu m'éprouves, tu ne trouveras rien. Ma pensée n'est pas autre que ce qui sort de ma bouche. À la vue des actions des hommes, fidèle à la parole de tes lèvres, je me tiens en garde contre la voix des violents. Mes pas sont fermes dans tes sentiers, mes pieds ne chancellent point. Je t'invoque, car tu m'exauces, ô Dieu. Incline vers moi ton oreille, écoute ma parole, signale ta bonté, toi qui sauves ceux qui cherchent un refuge et qui par ta droite les délivre de leurs adversaires. Garde-moi comme la prunelle de l'œil, protège-moi à l'ombre de tes ailes contre les méchants qui me persécutent, contre mes ennemis acharnés qui m'enveloppent. Ils ferment leurs entrailles, ils ont à la bouche des paroles hautaines. Ils sont sur nos pas, déjà ils nous entourent, ils nous épient pour nous terrasser. On dirait un lion avide de déchirer, un lionceau aux aguets dans son repaire. Lève-toi, Éternel, marche à sa rencontre, renverse-le. Délivre-moi du méchant par ton glaive. Délivre-moi des hommes par ta main, Éternel, des hommes de ce monde. Leur part est dans la vie, et tu remplis leur ventre de tes biens. Leurs enfants sont rassasiés, et ils laissent leur superflu à leurs petits-enfants. Pour moi, dans la justice, je verrai ta face. Dès le réveil, je me rassasirai de ton image.

Et maintenant, c'est votre méditation quotidienne. Dieu nous aime. Je vous ai aimé, dit l'Éternel, et vous dites, en quoi nous as-tu aimé ? Malachie 1, verset 2. Elle est bien insolente, cette question posée à Dieu par son peuple. En quoi nous as-tu aimé ? Surtout après tant de preuves de l'amour fidèle de Dieu. Dieu avait entendu les cris de ceux qui étaient réduits à l'état d'esclavage dans un pays étranger et les avait délivrés de façon miraculeuse. Il avait pris soin d'eux pendant 40 ans dans un désert avant de les installer dans la terre promise. Ensuite, la liste des bienfaits de Dieu envers son peuple n'a cessé de s'allonger. Mais en retour, il n'a reçu que du mépris. On entend parfois, si Dieu nous aimait, il n'y aurait pas tant d'injustice et de pauvreté. De tels propos sont outrageants pour Dieu. Le non-croyant peut-il tenir pour responsable de l'état actuel du monde un Dieu en qui il ne croit pas ? Tous ceux qui croient en Jésus-Christ savent bien que Dieu continue à nous aimer malgré notre indifférence et nos défaillances. C'est ce grand miracle de l'amour divin que l'on peut présenter à ceux qui osent mettre en doute l'amour de Dieu parce qu'ils ne le connaissent pas. On peut lire dans Romains 5, au verset 8, « Lorsque nous étions encore pécheurs, Christ est mort pour nous. » Peut-il y avoir un amour plus grand que celui de Dieu qui donne son propre Fils pour sauver sa créature et qui continue à aimer l'homme malgré ses outrages ? Dieu ne peut pas nous aimer plus qu'il ne l'a déjà fait. Il ne peut pas nous donner plus qu'il nous a donné. Prions-le avec foi. Il est prêt à pardonner celui qui croit à son amour.

J'ai l'habitude de commencer toujours mon témoignage de la même manière, en citant l'Ecclésiaste qui dit que la fin d'une chose vaut mieux que son commencement. Et c'est vrai que quand j'ai débuté dans la vie, j'ai pas bien débuté parce que déjà j'étais même pas un accident. J'étais le fruit de, enfin, de quelque chose de pas très joli, mais enfin, le Seigneur m'avait voulu quand même et il a permis que je vienne au monde. Donc dans un foyer où j'étais seule avec ma maman, une maman qui, compte tenu des circonstances, était dépressive, gravement dépressive, qui est allée de maison de repos, en cure de sommeil, et ça jusqu'à ce que j'ai 7 ans à peu près. Elle était elle était très malade. Et parce qu'elle était malade et souvent prise des médicaments, elle avait des accidents de voiture. Et parce qu'elle avait des accidents de voiture, elle est allée dans un garage où il y avait un chef d'atelier qui était chrétien et qui lui a parlé de Dieu et qui l'a amené à l'église avec moi. Donc j'avais 7 ans, 7 ans et demi, c'était en 73. Et le Seigneur a permis que là, j'entende, moi, je parle même pas de son témoignage à elle. Bon, il l'a délivré des médicaments, de la dépression. Elle a fait quelques expériences avec Dieu, mais ça n'a pas forcément été marquant pour elle. Mais par contre, ça l'a été pour moi. Le Seigneur s'est occupé de moi, comme ce père que j'avais pas, lui s'est occupé de moi. Il a comblé le déficit d'amour que j'avais. Il a rempli ma vie. Il m'a montré aussi, même beaucoup plus tard, j'étais pas, comme je disais tout à l'heure, un accident, mais que pour lui j'étais importante, que pour lui j'étais quelqu'un qui, pour laquelle il était mort et qu'il avait voulu sauver. Donc j'ai grandi comme ça, donc sans, bon, en connaissant, en ayant entendu parler de Jésus, et pourtant malheureuse parce que je sentais un grand vide, hein, dans mon cœur, j'avais pas de papa, donc à ceux ou celles qui disent qu'on peut faire des enfants tout seul, moi je vous dis non, parce que vous faites des enfants malheureux, déjà. Mais mon propos, c'est de dire que le Seigneur m'a rencontrée, et moi je l'ai rencontrée, j'étais plus grande, j'étais plus une petite fille, j'ai fait des choix petites, hein. J'allais à la fois chez la femme du pasteur, parce que c'est écouter l'évangile, parce que c'était une voisine, et en même temps j'allais au catéchisme. Là, la bonne sœur disait... quand tu parlais de la Bible, non, le livre des protestants, je veux pas en entendre parler. Donc j'ai fait mes choix, j'ai refusé certaines choses du catholicisme parce que c'était pas dans la Bible, toute seule, un petit peu contre ma maman, mais qui était quand même une femme intelligente et qui m'a laissé choisir. Et voilà, j'ai grandi comme ça jusqu'au jour quand même où j'ai eu besoin de réaliser que j'étais une pécheresse. C'était pas suffisant de savoir que Dieu m'aimait, c'était pas suffisant de savoir que... Qui voulait prendre soin de moi, mais il fallait aussi que je passe par la repentance, qu'il fallait aussi que je comprenne que j'étais perdue, vraiment perdue sans lui. C'est pas parce qu'il m'aimait comme un père, c'était pas suffisant pour mon salut, c'est ce qu'il a fallu que je comprenne. Et voilà, j'avais 16 ans quand je me suis engagée dans les eaux du baptême, mais je le regrette pas, il m'a aidé à construire ma vie. Voilà, il dirige nos vies.

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1: Chers amis, l'une des questions les plus aiguës qui se posent actuellement en nombre de chrétiens plongés dans la confusion à cause d'enseignements contradictoires et par la surenchère exercée par certaines églises ou dénominations tendancieuses est celle du baptême de l'Esprit. Qu'entendons-nous par le baptême de l'Esprit ou du Saint-Esprit? Je tâcherai brièvement de donner une réponse à cette question. D'ailleurs, dans mon étude intitulée « Saint-Esprit et expérience chrétienne », nous donnons l'interprétation du baptême de l'Esprit, qui est celle de ces chrétiens que je viens de nommer, et nous réfutons cette interprétation par des arguments bibliques. Ceux d'entre vous qui désireraient approfondir la question peuvent consulter ou demander un exemplaire de cette étude de 500 pages. Ici même, je tâcherai de donner donc un résumé et surtout de présenter la position biblique sur le sujet. D'après cette interprétation tendancieuse, le baptême en esprit constituerait une deuxième bénédiction accordée à certains chrétiens, une bénédiction spéciale accordée aux chrétiens après sa conversion, lui assurant ainsi le don du parler aussi en langue, qui en serait la preuve irréfutable. Cela signifie en clair que tout en étant converti, si on n'a pas le don du parler en langue, on n'est pas baptisé de l'Esprit. On n'a pas reçu son sceau. On est privé de sa plénitude et on peut se demander à quoi bon la conversion à Jésus-Christ, à quoi bon se dire disciple de Jésus-Christ, à quoi bon d'être donc celui qui bénéficie de toute son œuvre de rédemption. Un survol rapide du Nouveau Testament nous montrera sans ambiguïté que le baptême de l'Esprit appartient à cette catégorie d'expression qui nous assure que le Saint-Esprit habite effectivement tout fidèle régénéré, c'est-à-dire tout chrétien qui confesse sa foi en Jésus-Christ et qui, par conséquent, est converti au Seigneur. Car le baptême en Esprit est étroitement associé avec la naissance d'en haut et la conversion, tandis qu'aux yeux de ces autres tendances, ces deux étapes seraient différentes de celles de la réception de l'Esprit. Pour bien comprendre le sens de la doctrine, commençons par un examen rapide du vocabulaire du Nouveau Testament. Des expressions telles que « réception de l'Esprit »,« baptême de l'Esprit »,« plénitude de l'Esprit » y reviennent très souvent. Elles sont des expressions interchangeables. Je le souligne, interchangeable, c'est-à-dire qu'elle signifie une et même et seule réalité. Au chapitre 1er du livre des Actes, il est prédit l'événement de la Pentecôte et le don de l'Esprit, ce qui ne signifie rien de moins que les disciples, à qui le Seigneur, prêt à monter au ciel, déclarait ou donnait l'ordre missionnaire, leur promet également le baptême de l'Esprit, de son Esprit. Au chapitre 2e de ce même livre, acte 2, il est fait mention de la plénitude de l'Esprit. Entre la réception et la plénitude, il n'existe aucune différence. Toujours dans acte, chapitre 1er, au verset 8, il y a, nous lirons, l'annonce que l'Esprit surviendra sur les disciples. Et dans acte 2, verset 38, nous est annoncé que les disciples ont reçu l'Esprit. Ainsi, recevoir l'Esprit, avoir reçu l'Esprit, être rempli de l'Esprit, baptisé de, par ou en l'Esprit sont des termes qui désignent tous un seul et même fait. L'Esprit de Dieu accomplit un seul acte, et cet acte est tantôt désigné par le mot de réception, tantôt par celui de baptême, ailleurs par l'expression de plénitude. Ce qui s'est passé dans la maisonnée de cet officier romain, Corneille, en Césarée de Philippe, et dont le récit se trouve au livre des Actes, au chapitre 10e, n'est absolument pas différent de ce qui s'était produit d'après acte 2 sur les disciples immédiats de Jésus-Christ. L'Esprit de Dieu est survenu sur les membres de la maisonnée de ce païen, ou ex-païen Corneille, et au verset 47, il est souligné qu'ils ont reçu, qu'ils ont bien reçu, l'esprit. Ceci pour l'explication du vocabulaire et des expressions du Nouveau Testament. D'autres preuves existent également pour confirmer notre conviction. Tous les récits bibliques laissent clairement entendre que tous les croyants, tous ceux qui sont convertis, qui croient au Seigneur Jésus comme leur Sauveur et Seigneur, et le déclarent le chef et la tête de l'Église, ont reçu l'Esprit Saint par, c'est-à-dire son Esprit, parce que l'effusion de l'Esprit, le jour de la Pentecôte, a été l'accomplissement de la promesse du don universel de l'Esprit, promesse ou prophétie faite par le prophète Joël dans l'Ancien Testament. Le passage du livre des Actes souligne que tous ont reçu l'Esprit et je souligne ce « tous » sans exception. Il n'y a eu donc aucune exception. L'Esprit survint sur tous les croyants, ses premiers disciples qui se trouvaient réunis en un même lieu. Il n'y a pas donc deux types ou catégories de classes de chrétiens, ceux qui auraient le privilège de recevoir l'Esprit et d'en être baptisés, et ceux qui, même convertis et croyants, en seraient privés. Toujours selon Acte 2, tous ceux qui répondront à l'appel de Pierre, du disciple, sont assurés du don de l'Esprit. Le don de l'Esprit n'est pas quelque chose de surajouté après coup à la foi et à la conversion par grâce. Tout est lié ensemble, tout se produit simultanément, la foi et la repentance, le baptême et la réception de l'Esprit. Quelques lignes plus loin, dans ce même chapitre, des Actes, chapitre 2, on lira également que les convertis ont reçu joyeusement la parole. On doit conclure de cela que la réception joyeuse de l'Évangile assure aussi la réception ferme de l'Esprit du Christ. La même idée est répétée dans la première lettre de saint Paul aux Corinthiens, au chapitre 12e. Voici ce que, au verset 13, l'apôtre écrivait « En un seul esprit, nous avons tous été baptisés pour former un seul corps ». Dans le Nouveau Testament, de manière invariable, c'est le Christ qui baptise en l'Esprit. Acte 2 fait la même déclaration. C'est le Seigneur monté au ciel qui répand son Esprit. L'Esprit ne vient pas de son propre chef. Il ne baptise personne. Il est en qui ou dans qui on est baptisé. L'apôtre, dans le texte cité plus haut, déclare encore « Nous avons tous été abreuvés par le même Esprit ». L'original grec peut se traduire par « Nous avons tous été arrosés par l'Esprit en vue de former un seul corps ». Nous avons donc tous été baptisés, immergés, irrigués par l'Esprit. Or, tous les croyants, ceux qui ont la foi en Christ et confessent son nom, sont les membres de son corps vivant. Ils ont tous les mêmes dons spirituels, essentiels au bon fonctionnement du corps, afin que nul ne se croie supérieur ni inférieur à autrui. Prétendre, ainsi que le font donc ces chrétiennes qui se considèrent comme privilégiées, le monopole ayant le monopole du Saint-Esprit et de son baptême, qu'on peut naître de nouveau, c'est-à-dire être un chrétien véritable, sans avoir reçu l'Esprit, avoir été baptisé par lui, est une erreur parmi les plus graves. Car si tous les croyants sont unis au Christ, ils le sont aussi par conséquent à son Esprit. S'il n'en était pas ainsi, il faudrait penser que toutes les trois personnes de la Sainte Trinité sont divisées et que chacune d'entre elles agit indépendamment des autres. Or, nous savons que le Père aime le Fils, c'est-à-dire Jésus-Christ, et que le Fils obéit au Père. Nous savons aussi que l'Esprit qui nous est envoyé par le Père et par le Fils est celui qui les unit et qui est leur agent principal, autant parmi les fidèles que dans le monde. Il n'existe pas de parti ni de faction au sein de la Sainte Trinité. La mission de l'Esprit n'est pas essentiellement différente et encore moins opposée à celle du Fils. Il convient de relire attentivement les discours dits à Dieu dans l'Évangile selon Jean, les chapitres 14 à 17. Être en Christ signifie tout simplement être en son Esprit. Le Seigneur ne nous donne rien avec parcimonie, bien au contraire, il s'offre lui-même. Ce qui signifie qu'il nous offre le meilleur des dons, son propre esprit. Sa vie spirituelle peut couler désormais dans nos veines régénérées, ce qui nous permet de déclarer à la suite de l'apôtre Paul, « Christ vit en moi ». Nous sommes véritablement ancrés en lui. L'esprit est le don ineffable, la promesse par excellence du Père, le sceau inévitable placé sur notre adoption filiale. Participer à l'expérience du Christ, c'est avoir atteint le sommet de la bénédiction que le Père accorde à notre foi. Même dans l'Ancien Testament, le salut n'aurait pu se concevoir sans la réception de l'Esprit. Le baptême en l'Esprit fait intégralement partie de notre salut. La foi et le don de l'Esprit sont indissolublement liés. L'apôtre Paul posait la condition sine qua non aux chrétiens des églises de la Galatie. Il faut croire. Telle est la condition du salut. C'est par la foi que l'Esprit nous est accordé. Le don de l'Esprit était déjà le noyau, le centre même de la bénédiction promise dans l'ancienne alliance. L'alliance, cette ancienne alliance, visait précisément la réception de l'Esprit. Christ nous a libérés de la malédiction de la loi afin que nous recevions la promesse de l'Esprit par la foi. La foi nous met en rapport avec le Christ. Elle nous incorpore à lui. Alors, nous atteignons notre maturité. Notons enfin que ces églises auxquelles s'adressait l'apôtre Paul avaient de très graves problèmes à résoudre. La discorde, l'erreur, les factions, même l'hérésie, autant que l'immoralité, la mondanité, les gaietés, toutes les églises semblent dépourvues de spiritualité. À propos, par exemple, de Laodicée, certaines chrétiennes pourraient dire qu'elles manquaient du feu de l'esprit, mais l'apôtre Paul, lui, envisage les choses sous un autre point de vue. Ce n'est pas l'absence de l'esprit qui les caractérise, mais le fait que ces églises faibles ne parviennent pas à reconnaître les implications, les conclusions morales de la vie selon l'Évangile dans l'esprit. Le baptême de l'esprit est un fait fondamental de la foi et de l'expérience chrétienne. Il constitue l'initiation même de notre vie dans la foi. Sans lui, nous ne pouvons pas exister, ni croire, ni servir le Christ. Ce qui est vrai pour le baptême l'est aussi pour le sceau de l'esprit et pour sa plénitude. Je conclus par cette absolue conviction que si on croit en Jésus-Christ comme sauveur et comme Seigneur, si on confesse son nom publiquement, qu'on le suit comme un disciple fidèle, on ne doit pas avoir le moindre doute d'avoir reçu le baptême de l'esprit. Mon conseil sera de ne pas se laisser séduire et égarer par les erreurs répandues par des chrétiens se voulant plus spirituels que les autres et qui parfois semblent troubler même ceux qui ont été enracinés dans la foi transmise une fois.

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0: Et sur votre émission Vérité évangélique, nous allons retrouver tout de suite nos amis de la Voix de l'Évangile. 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
1: Bonjour, c'est vraiment très sympathique d'être fidèle au rendez-vous pour notre émission réalisée par la Voix de l'Évangile. Fidèle au rendez-vous, eh bien, l'est aussi Alain Choiquier qui continuera pour vous sa causerie sur la marche chrétienne. Fidèle au rendez-vous, Ray Combo qui est à la technique et qui vous fait un grand sourire d'ailleurs. Fidèle au rendez-vous, eh bien voilà, je suis avec vous jusqu'à, eh bien, pour un quart d'heure. Nous vous proposons d'écouter une chanson, une très belle chanson qui est une prière, une chanson interprétée par le groupe Les Ménestrels, un groupe marseillais d'ailleurs. Et ce groupe interprète maintenant Intercession. Quelqu'un a besoin de Jésus, c'est peut-être

0: Alain Choquier, vous avez sorti un mot qui sent un peu la naphtaline. C'est le mot humilité. Cependant, ce mot est riche d'enseignements pour notre vie spirituelle. Nous vous écoutons avec intérêt.
1: Nous parlions la dernière fois des traces que le Christ nous a laissées à propos d'un texte de l'apôtre Pierre dans sa première lettre au chapitre 2 et au verset 21. Permettez que nous poursuivions sur ce thème aujourd'hui pour parler d'une autre trace que Jésus voudrait nous voir prendre avec son aide, la trace de son humilité. Christ a souffert pour vous, vous laissant un exemple afin que vous suiviez ses traces. La Bible dit dans l'Épître aux Philippiens au chapitre 2 et des versets 6 à 8 que Jésus existait en forme de Dieu avant sa naissance à Bethléem et qu'il n'a point regardé son égalité avec Dieu comme une proie à arracher, mais qu'il s'est dépouillé lui-même en prenant une forme de serviteur. En devenant semblable aux hommes, il apparut comme un vrai homme. Il s'est humilié lui-même, se rendant obéissant jusqu'à la mort, même jusqu'à la mort de la croix. Avec ces textes, nous sommes en présence de l'une des plus belles fresques bibliques, touchant à la personne du Christ dans l'Écriture. Ah, l'humilité! Certains la voient comme une faiblesse. Mais il n'en est rien en réalité. L'humilité est l'un des aspects du véritable amour, lequel, dit l'apôtre, ne s'enfle point d'orgueil. L'humilité nous paraît une faiblesse parce que nous sommes orgueilleux de nature. Et parce qu'orgueilleux de nature, nous n'arrivons pas à nous connaître tels que nous sommes vraiment, tels que Dieu nous connaît. L'orgueil jouant chez nous le rôle d'un miroir déformant. Et parce qu'orgueilleux toujours, il nous est difficile de reconnaître et d'apprécier nos vraies limites. Rappelez-vous cette fable de La Fontaine, la grenouille et le bœuf. On sait comment le récit se termine, par la mort de la grenouille qui voulut se faire aussi grosse que le bœuf. C'est ainsi que beaucoup finissent pour ne pas s'être connus vraiment et ne pas s'être acceptés tels qu'ils sont. Dans le fond, l'humilité vient d'une bonne connaissance de soi. Et que faire pour se connaître ? Pour se connaître vraiment, eh bien, se débarrasser du miroir déformant de notre orgueil, voilà tout. Mais c'est impossible, dites-vous, il fait partie de nos meubles. La Bible nous rapporte l'histoire d'un homme fier, lequel un jour, sur le

Oh. C'est en effet une rencontre avec le Christ qui nous place face à nous-mêmes et nous donne de nous connaître tels que nous sommes. Et comment cela, dites-vous? Eh bien, le Christ a été l'homme parfait, l'étalon humain par excellence, un homme comme jamais la terre n'en a porté, sans pour autant avoir été un surhomme. Il a été parfaitement homme, dit la Bible. Et j'insiste sur ce point parce que je sais la question qui vous brûle. Pourquoi vouloir nous comparer à lui? Vous prenez là un exemple trop grand, trop beau, trop important. Mais il a été homme comme nous. Dans nos mêmes limitations, il a eu faim, soif, il a été fatigué, il a pleuré, il s'est réjoui. Il a été un homme comme nous, mais un homme comme Dieu le veut. C'est-à-dire un homme sans orgueil, sans péché. Voilà qui explique nos complexes devant lui. Et s'il est venu, c'est pour nous dire ce que Dieu veut que nous soyons. En nous l'envoyant, c'est comme si Dieu voulait nous dire « Vous voulez être de vrais hommes. Voilà le modèle. Allez à lui. Faites ce qu'il vous dira. Suivez-le. »

Quelqu'un disait du Christ que s'il a montré aux hommes l'image du vrai Dieu, il a su aussi montrer à Dieu l'image du vrai homme. C'est pourquoi Dieu a trouvé en lui tout son plaisir. Il a été humble, humble en acceptant de naître dans les tables de Bethléem, humble en acceptant de mourir sur une croix maudite pour nos péchés. Si nous voulons plaire à Dieu, mettons nos pieds dans les traces de son humilité. En quoi faisant, pratiquement ? En lisant sa parole, voilà le miroir qui nous dit ce que nous sommes vraiment et qui nous oriente vers le Christ. Je citais le fier Saul de Tarse tout à l'heure. Savez-vous ce que cet homme a écrit de lui après être devenu l'apôtre que l'on sait ? Nous avons en effet, dit-il, que la loi est spirituelle, mais moi je suis charnel, vendu au péché, car je ne sais pas ce que je fais, je ne fais point ce que je veux, et je hais ce que je fais. Or, si je fais ce que je ne veux pas, je reconnais par là que la loi est bonne. Et maintenant, ce n'est plus moi qui le fais, mais c'est le péché qui habite en moi. Ce qui est bon, je le sais, n'habite pas en moi, c'est-à-dire dans ma chair. J'ai la volonté, mais non le pouvoir de faire le bien. Car je ne fais pas le bien que je veux, et je fais le mal que je ne veux pas. Et si je fais ce que je ne veux pas, ce n'est plus moi qui le fais, c'est le péché qui habite en moi. « Misérable que je suis, poursuit-il, qui me délivrera de ce corps de mort ?» Nos psychologues, aujourd'hui, le verraient comme un obsédé, un maniaque dépressif ou encore comme le cas type du dédoublement de la personnalité. Mais que diraient-ils ces mêmes psychologues à le lire quelques versets plus loin, disant « Mais dans toutes ces choses, nous sommes plus que vainqueurs par celui qui nous a aimés. » Et que penserait-ils de sa pleine assurance quant à la vie et à la mort, du délire mystique, sûrement. Eh bien, laissons ces psychologues à leur psychose, et disons seulement que si Paul a parlé ainsi, c'est qu'il s'était d'abord connu tel qu'il était, pour se confier ensuite dans celui-là seul qui sauve et délivre du péché. Cet homme a pris les traces du Christ pour devenir le grand apôtre que nous savons, et conduire des multitudes à la connaissance de Jésus-Christ. Il lui a fallu d'abord se connaître lui-même, pour être ensuite délivré de son péché et des forces du mal agissant en lui. Dites-moi, ami auditeur, vous connaissez-vous vous-même ? Après cette prise de conscience de ce que nous sommes, la délivrance est là, parfaite, totale et définitive en Jésus-Christ, si humblement nous lui avouons nos fautes, notre misère, nos manquements et toute notre laideur morale, notre cœur, notre intelligence sont alors changés, régénérés. Notre vision des choses devient plus juste, plus vraie, plus exacte dans ces sentiers d'humilité avec le Christ. Et surtout, nous changeons radicalement dans nos rapports avec les autres, avec des égards pour leurs intérêts, du respect pour leurs personnes.

0: nous réjouissant de leur bonheur, nous attristant de leur malheur, et ce, sans jouer la comédie. L'humilité change la vie, lui donnant un parfum rare, agréable à Dieu. Être humble, c'est être à sa vraie place. Or, quelqu'un disait qu'être à sa vraie place, c'est le bonheur. L'humilité est indispensable au bonheur. Jésus dit dans l'Évangile, « Prenez mon joug sur vous et recevez mes instructions, car je suis doux et humble de cœur. Vous trouverez du repos pour vos âmes. » Voulons-nous répondre à l'appel qu'il nous lance et accepter le joug de son amour, de son humilité, de sa douceur? C'est là le chemin du bonheur.
1: Alain Jocquier, je me joins à toutes nos auditrices et nos auditeurs pour vous remercier de cette réflexion spirituelle qui nous a tant fait de bien. À un de ces jours. 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Merci de votre confiance, merci de votre écoute. Au revoir, que Dieu vous bénisse vraiment.

0: Merci aux pèlerins du pays de Montbéliard pour ce superbe chant. Retrouvons maintenant Monsieur Jack Mouillon qui lui aussi va nous parler de l'amour de Dieu.
1: Je suis très heureux de vous retrouver aujourd'hui à ce micro et nous voulons ouvrir la parole de Dieu dans la première épître de Jean au chapitre 4 au verset 7. Bien-aimés, aimons-nous les uns les autres car l'amour est de Dieu. Et quiconque aime est né de Dieu et connaît Dieu. Celui qui n'aime pas n'a pas connu Dieu, car Dieu est amour. L'amour de Dieu a été manifesté envers nous en ce que Dieu a envoyé son Fils unique dans le monde afin que nous vivions par lui. Et cet amour consiste non point en ce que nous avons aimé Dieu, mais en ce qu'il nous a aimés et a envoyé son Fils comme victime expiatoire pour nos péchés. Bien-aimés, si Dieu nous a ainsi aimés, nous devons aussi nous aimer les uns les autres. L'apôtre Jean affirme « Dieu est amour ». Comment pouvons-nous encore parler de l'amour de Dieu aujourd'hui en considérant toutes les famines, les guerres, les maladies, la mort d'enfants innocents? Comment Dieu, s'il est amour, peut-il tolérer, supporter de telles choses? Si Dieu existait, il ne permettrait pas, entend-on souvent. Dieu serait-il moins sensible que les hommes? Nous pouvons comprendre de telles réactions. Ne sont-elles pas amplement justifiées? Cher ami auditeur, Dieu est-il véritablement responsable de toutes ces misères, de tous ces cataclysmes? Quitte à vous surprendre, la Bible nous dit que non seulement Dieu n'est pas le responsable de tout cela, mais que, dans sa grâce et son amour, il limite ce qui est le résultat du péché, de l'égoïsme de l'homme. Nous sommes à la fois les causes et les victimes de tout cela. Que dit la Bible? Dieu a créé l'homme libre de lui obéir et de le servir, mais libre aussi de désobéir et de suivre les désirs de son cœur. C'est ce qu'il fit. Nous constatons qu'après s'être détourné de Dieu, l'homme ne tarda pas à tomber dans la jalousie, la rancune, le crime. Caïn se jeta sur son frère Abel et le tua. Vous connaissez ce récit. Dieu est-il responsable d'un tel acte? Était-il responsable de nous avoir créés libres et non marionnettes? Depuis ce jour, l'homme n'a cessé de s'éloigner de son Créateur. Toujours dans le livre de la Genèse, le premier livre de la Bible, quelques chapitres plus loin, nous lisons « L'Éternel vit que la méchanceté des hommes était grande sur la terre et que toutes les pensées de leur cœur se portaient chaque jour uniquement vers le mal. » Au travers de tous ces événements, Dieu n'a pas cessé de témoigner à l'homme de l'intérêt. Lorsque l'homme et la femme ont péché, et qu'ils avaient peur de le rencontrer à cause justement de leur faute, il est dit que Dieu fit à Adam et à sa femme des habits de peau et qu'il les en revêtit. Caïn, de son côté, puni par Dieu pour le meurtre de son frère, s'écrie « Voici, tu me chasses aujourd'hui de cette terre. Je serai caché loin de ta face. Je serai errant et vagabond sur la terre et quiconque me trouvera me tuera. » L'Éternel lui dit, « Si quelqu'un tuait Caïn, Caïn serait vengé 7 fois. » Et l'Éternel mit un signe sur Caïn pour que quiconque le trouverait ne le tuât point. Comment pouvons-nous nous étonner des guerres, des famines, alors que la mésentente règne bien souvent dans les foyers? Comment pouvons-nous espérer voir les nations s'entendre entre elles et fraterniser, alors que nous ne pouvons plus supporter notre conjoint, nos enfants, nos parents, nos voisins, nos amis même souvent? Alors que le journal est souvent alimenté par des crimes, des meurtres ayant pour motif la jalousie, la haine, l'orgueil, pourquoi faire supporter à Dieu les famines qui sévissent dans le monde alors que certains préfèrent jeter que partager? Voyons, soyons réalistes, soyons objectifs. Sommes-nous certains que Dieu manque d'amour ou recherchons-nous de bonnes excuses à notre incrédulité, à notre désir de ne pas croire? Dieu ne nous invite-t-il pas à partager avec celui qui a faim? Ne nous invite-t-il pas à aimer notre prochain comme nous-mêmes, à aimer nos ennemis, à aimer ceux qui nous persécutent et à rendre le bien pour le mal? En sommes-nous capables? Si Dieu laissait s'exprimer les passions des hommes, bonnes et mauvaises, lesquelles seraient les plus fortes? Ne pensez-vous pas que la situation serait plus explosive? Depuis toujours et aujourd'hui encore, l'amour de Dieu limite les conséquences de la méchanceté du cœur de l'homme. La Bible nous révèle par la bouche de l'apôtre Pierre que Dieu use de patience envers nous, ne voulant qu'aucun périsse, mais que tous parviennent à la repentance. Dieu use de patience envers nous. Dieu est patient, mais cette patience aura tout de même des limites. C'est ce qui nous est enseigné par Jésus au moyen de cette parabole qui nous révèle qu'il y a dans le monde à la fois de l'ivraie, symbole de ceux qui rejettent Dieu et ne vivent pas selon sa sainte volonté, et du blé, symbole des chrétiens qui aiment Dieu. Lorsque les serviteurs qui se rendent compte de cela veulent arracher l'ivraie, le maître leur demande de patienter, d'attendre. Laissez croître ensemble l'un et l'autre jusqu'à la moisson. Et à l'époque de la moisson, je dirais au moissonneur, arrachez d'abord l'ivraie et liez-la en gerbe pour la brûler. Puis amassez le blé dans mon grenier. L'apôtre Pierre, quant à lui, écrit la patience de Dieu se prolonger au jour de Noé, pendant la construction de l'arche dans laquelle un petit nombre de personnes, c'est-à-dire 8, furent sauvés à travers l'eau. Plus tard, il écrira encore « Croyez que la patience de notre Seigneur est votre salut. » Nous pouvons encore croire à l'amour de Dieu aujourd'hui. Au lieu de nous révolter, au lieu d'attribuer à Dieu des faits et méfaits qui ne trouvent leur origine que dans le cœur méchant et tortueux de l'homme, considérons l'immensité de son amour. La Bible déclare « Lorsque nous étions encore sans force, Christ, autant marqué, est mort pour des impies. »